0: Bamako, à Lomé. Et c'est ce que le journal libéral nous apprend. Le journal écrit ce matin, bien sûr, le président béninois Romuald Kossi Ouadani attendu à Lomé ce mercredi. C'est ce que le journal écrit. Et après, justement, Lomé, il ira à Accra, Accra, Abidjan. Et là, comment vous analysez, bien sûr, cette course diplomatique alors de Romuald Ouadani?
1: Non, écoutez, c'est une tradition. C'est une tradition lorsque on a presque un profil nouveau à la tête donc, d'un État. Il faudrait aller donc vers ses voisins pour une visite de courtoisie et d'amitié. On sait les relations se sont véritablement détériorées entre-temps entre le Nigeria et le Bénin. Et puis, entre-temps, il y avait eu autant donc de l'ancien président du Nigeria. Il y avait, je crois, c'est Boari. Il y avait, au tas de Boari, il y avait eu fermeture donc de frontières entre le Bénin, le Nigeria. Et puis, bon, il y avait eu quelques discussions avant que on ne puisse donc, avec l'arrivée donc du nouveau. Maintenant, aujourd'hui, le Niger aussi, la frontière est fermée depuis des années. Et puis, on sait donc que la relation diplomatique entre le Niger et le Bénin s'est détériorée, s'est tendue d'ailleurs. Il y a quelques années avec la fermeture. Maintenant, le Sahel, il est allé au Burkina Faso. Moi, j'ai souvent l'habitude de dire que lorsque vous prenez le Sahel, c'est le capitaine de notre génération qui est fait office donc de celui qui tient la manette véritablement. Donc, c'est normal que lorsque vous allez au Niger, il faut faire un tour chez le voisin au Burkina. Il viendra à Lomé, il ira donc à Abidjan qu'on considère comme le parrain des sous-préfets de la France. Donc il faudrait qu'il puisse aller dire donc au papa qu'il est là, de prendre possession de lui. Et puis après, bon, il faut aller aussi à Accra. Et puis bon, voilà, donc je crois que c'est normal, hein, c'est normal dans les relations diplomatiques. Et puis bon, on verra encore que le Togo, pour en ce qui concerne le Togo, on sait tout ce qui s'est passé entre le coup d'État et tout ça, le fugitif serait passé par le Togo, il serait à Lomé, tout ça. Là, ouais. À un moment donné, il faut d'abord ressouder les liens.
0: D'accord.
1: Donc voilà, quoi. Sauf qu'il faudrait qu'il soit prudent, c'est tout.
0: D'accord, notre temps est avancé. Joachim et Justin, vous allez vous prononcer sur le sujet après la réaction, bien sûr, des auditeurs. 90, 86, 35, 35, 91, 36, 63, 75. C'est sur ces deux numéros qu'ils peuvent nous appeler et réagir dans cette émission sur les sujets débattus ici au Club de la Presse et également sur notre numéro WhatsApp 90, 45, 78, 57. Mais bien avant, nous faisons un clin d'œil à nos annonceurs.
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0: Nous sommes de retour dans cette émission Club de la Presse et maintenant, nous nous ouvrons à vous. Vous pouvez nous appeler au 90 86 35 35, 91 36 ou en 315 et aussi nous écrire sur notre numéro WhatsApp 90 45 78 57. Nous avons notre premier auditeur en ligne. Allô?
1: Allô?
0: Bonjour.
1: Oui, bonjour, c'est Paul.
0: Paul, vous nous appelez d'où?
1: De
0: Diaglé, oui. Paul, allez-y.
1: Oui, vous avez parlé de la santé dans la vieillesse. C'est une période incontournable pour quiconque, même pour les plus minimes, pour les plus riches. Moi, ça m'intéresse beaucoup parce que si ça ne marche pas à cette période pour ceux qui ont de l'argent, c'est pour les pauvres, c'est sur les pires. Donc, pourquoi moi, à chaque fois, je demande à l'État de revoir les pensions et puis multiplier des mesures qui doivent aider sur les personnes âgées dans l'informel, dans le village, etc. Oui, merci.
0: Merci beaucoup, Paul, pour votre intervention. 90 86 35 35 91 36 315. Allô?
2: Ah, bonjour, Pascal.
0: Bonjour, Basile. Comment vous allez?
2: Heureusement.
0: D'accord, allez-y.
2: Bon, on va encore revenir sur ce gouvernement-là, ce dirigeant-là, nos dirigeants-là. Bon, est-ce qu'un jour, ils vont être conséquents envers eux-mêmes? Pourquoi eux, depuis qu'ils sont là, c'est le malheur des populations qu'ils cherchent?
0: Non, ben Basile.
2: Oui.
0: Oui, mais vous savez, nous avons parlé des sujets. Prenez les sujets parce que vous nous avez suivis. Prenez
2: oui, mais, sur le carburant que j'ai pris.
0: On n'a pas parlé. On n'a pas parlé. Oui, effectivement. Oui, on a abordé le
2: non,
0: sujet.
2: Non, vous avez parlé
0: oui,
2: du carburant.
0: Allez-y. On a abordé.
2: Oui, oui. On est à côté du Ghana ici. Combien les gens qui viennent leur dire de ce qu'ils attendent pour augmenter le carburant? Ils savent combien le carburant se bat au Ghana à côté de nous. La fois passée, sur votre radio dans Miwenegno, la dame disait que bon, comme le Togo n'a pas fait, les gens ont commencé par venir faire leur plein ici. Oh, pourquoi est-ce que nous, ça va être toujours comme ça? Le Burkina vend le gaz à 2000, nous on vend à 5000. Les Togolais ne sont pas partis ramasser les gaz là-bas, venus au Togo. Après une semaine, on dit que le Togo n'a pas encore augmenté le carburant. On dit que les Béninois viennent faire sur ici. Mais ce n'est pas bien. Le Togolais, c'est-à-dire, est l'auteur de son propre malheur. Moi, c'est ce que moi, je veux dire. Le carburant se bat au Ghana. 14,66. Ça m'a fait même pas 600 francs. Qu'est-ce que nous on fait? Le pétrole que les femmes ont besoin dans les coins les plus reculés, ça se vend à moins de 300 francs, disons 350 francs. Ici, c'est à 1000 francs, 1000 francs et quelques. Non. Merci.
0: Merci, Basile, pour votre intervention 90 86 37 35 91 36 ou en 315. Les deux numéros sur lesquels vous pouvez nous appeler, réagir dans cette émission sans oublier notre numéro WhatsApp. Allô?
3: Oui.
0: Bonjour.
3: Bonjour.
0: Bonjour Benoît, comment vous allez?
3: Je vais bien, et chez vous?
0: Ça va pas, la grâce de Dieu, allez-y.
3: Merci beaucoup. Vous avez parlé de la corruption, déclaration des biens. La nuit est longue, continue pas être prolongée par nos actes. Le jour ne vient jamais. Qu'allons-nous faire? Il faut que nos dirigeants actuels là, pensent ou bien sachent que c'est le peuple, ils sont là pour servir le peuple. On ne peut pas comprendre que le Togo, c'est nos dirigeants qui vont nous imposer leur plan de route ou bien de nous proposer leur plan de route à ce que nous ayons une élection libre et transparente pour le choisir, pour dire « Ah, votre vision nous intéresse, nous vous donnons tel mandat ». Il y a des gens dans ce pays, il n'y a pas la transparence. Hein? Demandons à nos dirigeants de nous donner la transparence. Il y a tout, même Haïti qui a des groupes rebelles là. Haïti est qualifié pour la Coupe du Monde. Alors, au Togo, c'est leadership. Bon, merci et bonne journée.
0: Merci Benoît pour votre intervention. 90 86 35 35 91 36 33 115. Allô?
4: Allô. Bonjour, monsieur Pascal.
0: Bonjour, Waris, comment vous allez?
4: On se porte très bien.
0: D'accord, allez-y.
4: Et on salue le plateau.
0: Le plateau aussi vous salue.
4: Oui, on nous annonce l'arrivée du tout nouveau président du Bénin au Togo. Il est le bienvenu dans notre cher pays, le Togo. Hier, je l'avais dit que j'applaudis cette dimanche avec les deux bras. Il le faut. Et c'est certain qu'ils viennent au Togo pour que les bonnes relations qui entre les deux pays frères soient plus consolidées. On en a besoin. Donc, il est le bienvenu au Togo. Merci. C'est tout ce que moi je peux dire.
0: Merci, Waris, pour votre intervention. Allô?
5: Bonjour.
0: Bonjour, madame ici. J'espère que vous allez bien.
5: Oui.
0: D'accord, allez-y.
5: On n'a rien fait pour toi. Mm. On attend que ça se passe. Je vous fais un coucou à tous là-bas.
0: D'accord, merci.
5: Affectueux. Ma soeur là. Ma soeur qui est en résidence, qui est venue. Il y a Kabé, voilà. Il y a une autre aussi en prison, je crois, hein. Bon, je leur fais à tous les prisonniers. Je leur fais un coucou de tenir bon, quoi. Que ça va passer. Bon, la filière coton. La filière coton, qui chère à Talon, qui est dedans depuis longtemps, qui lui aussi est arrivé. Et vous avez dit qu'il a travaillé un peu, et c'est fini. Lui aussi, il a confisqué la République. Et il a mis son poulain. Ils seront là 24 ans, durant 24 ans. Ils ont fait 10 ans, 7 ans, ça deux pour le jeune qui est là, quoi. C'est ça, l'Africain. Mais ici, déclaration de bien. Justin a dit, un pays de non-droit, c'est comme ça, ça se passe. Quand ça vient comme ça, ça détruit la République. Et on a tout connu avec ce régime depuis 63. On a détruit les maisons, on a incendié les marchés, sous le régime, hein, toujours. Hein. Et Dacha, inexistant, et les banques sont bradées. Non, quoi. Et puis, on est dans la précarité. Et voilà, ça ne veut pas alterner. Et puis, ça trompe les lois. Et au vu aussi de tout le monde, la médiatrice ne nous dit rien pour arrêter notre enfer. On est tous dedans. Mais là, il doit avoir la barre, mais à passer main. Hein, le président doit passer la main.
0: D'accord, merci, madame ici, pour merci. Votre, oui, merci pour votre intervention. 90, 86, 35, 35, 91, 36. 63, 75, les deux numéros sur lesquels vous pouvez réagir dans cette émission. Vous pouvez nous appeler sur ces numéros et vous pouvez également nous envoyer des messages sur notre numéro WhatsApp 90 45 78 57. Bien sûr, nous avons un auditeur en ligne. Allô?
6: Vous également nous envoyer des messages sur notre numéro WhatsApp 90 45
0: 78. Allô? Allô? Voilà. Il semble qu'il n'est pas en ligne avec nous. 90, 86, 35, 35, 91, 36, 63, 75. Les deux numéros sur lesquels vous avez, vous pouvez vous prononcer hein, sur des sujets débattus ici au Club de la Presse. Vous pouvez nous envoyer aussi des messages sur notre numéro WhatsApp. Allô?
7: Allô?
0: Oui, bonjour.
7: Monsieur Pascal et tout le groupe, je vous salue.
0: Oui, nous vous saluons aussi, Papa Sibiti.
7: Papa Sibiti.
0: Mais ça fait un moment, là, Papa Sibiti.
7: Eh,
0: mais
7: ça fait un moment, vous savez, les radios, chaque radio a son chose. Mais le pauvre Nanef, Canal FM, depuis là, je cherche, je ne trouve pas, c'est ça. Donc, je vous salue et je vous souhaite une bonne santé et une longue vie.
0: Amen. Merci beaucoup, bon. Papa Sibiti.
7: Ce qu'il y a, vous savez, pour déclaration des biens là, mon directeur Sylvette me dit là, c'est pas vrai. Quelqu'un va vous déclarer ça, est-ce que vous pouvez le contrôler? Il a changé de nom, il peut remettre ça, mettre le nom d'une autre, mais c'est lui. Moi pour ça là, je ne pense pas. Hein? S'il veut, les gens n'ont qu'à détourner. Ils détournent. Combien d'années ils vont faire? Si tu as 1 milliard, 2 milliards, tu n'arriveras pas à dépasser ça avant ta mort. Il faut être conscient, avoir pitié des autres et partager. Deuxièmement, pour le carburant, ce qu'on aurait souhaité, vous les journalistes, on devait vous associer et vous allez donner votre point de vue, puisque c'est vous qui allez venir nous déclarer ça. Bon, qu'est-ce qu'ils ont aussi d'augmenté? Qu'est-ce qu'ils en font pour le peuple, hein, les fonctionnaires, les retraités, vous, parce que chacun doit acheter de l'essence, mais c'est eux, l'essence qui a chose. Dans tout ça, là, il faut qu'ils mettent ça sur la tête du président de la République. Qu'il passe et qu'on puisse les applaudir. Merci beaucoup.
0: Merci beaucoup à vous, Papa Sibiti, pour votre intervention. Je pense que Papa Sibiti, c'est le dernier auditeur pour le compte alors de cette émission. Nous revenons en plateau pour faire un dernier tour de table avant de mettre fin à l'émission. C'est vrai, Sylvestre, que je vous voyais rire quand Papa Sibiti parlait. Votre réaction?
8: Non, moi, je salue Papa Sibiti. Ça fait un moment que on n'a plus eu de ses nouvelles. J'espère qu'il est en très bonne forme. Donc, Papa Sibiti, je vous salue. Maintenant, là où je ne suis pas d'accord avec Papa Sibiti, il dit non, qu'on les laisse faire, qu'on les laisse voler, et puis bon, ils vont faire combien de temps? Il y en a ceux qui sont actuellement au gouvernement qui font déjà 20 ans. Si on les laissait faire pendant 20 ans, vous voyez, et vous savez, lorsque vous prenez donc l'argent de l'État, c'est un enfant peut-être... dans un village là que vous pénalisez du fait parce qu'il n'aura peut-être pas de lampadaire, parce qu'il n'aura peut-être pas donc de meilleures infrastructures routières, et il n'aura pas les meilleures peut-être écoles à l'intérieur du pays ou même sur l'ensemble du territoire national. Non, l'argent donc de l'État doit servir à tout le monde, pas donc à une minorité et encore moins donc à un individu. Donc, quelqu'un qui met l'argent de l'État à part devant lui doit être retrouvé et puni sévèrement conformément à la loi. Maintenant, comment se fait la déclaration des biens et avoirs? En fait, lorsque vous arrivez en début de fonction, vous déclarez vos biens et avoirs. Et c'est mis sous scellé. Puisque lorsque nous étions, pour l'expérience que nous avions eue, c'est mis sous scellé. Même celle où la personne devant qui vous avez déclaré des biens n'aura pas donc... connaissant de ce que vous avez déclaré, et c'est mis sous scellé. Maintenant, lorsque vous sortez de votre fonction, c'est en ce moment-là que, lorsque on vous soupçonne d'avoir donc pris indûment l'argent de l'État, c'est en ce moment qu'on ira ouvrir ce que vous avez déclaré en début de fonction, pour voir si, bon, comparativement ce que vous avez, ce que vous déclarez aujourd'hui, ou ce que vous avez aujourd'hui, pour comparer, voir, bon, est-ce que peut-être en 2 ans ou en 3 ans de fonction, vous pouvez avoir cela. C'est là où on peut lancer donc toute une procédure contre vous. Et je crois que c'est dans un état normal, ça doit se faire. Et donc, il faut le faire. Je vous ai toujours dit ici qu'il y a un site français où lorsque vous allez sur ce site-là, j'ai oublié, la semaine prochaine, si Dieu nous prête, je viendrai donc donner le site. Vous allez sur ce site-là, vous mettez peut-être Emmanuel Macron, vous aurez tout d'Emmanuel Macron, tout ce qu'il a fait pour devenir président, combien il gagnait dans les structures antérieures. Mais ici, on ne sait rien. On voit un ministre, un matin, on le nomme ministre, et 2 ans après, lorsque vous voyez son train de vie, mais c'est incroyable. Et je finis peut-être en reprenant donc les termes donc de mon confrère Joachim qui disait tout à l'heure qu'ils sont devenus des riches, insolemment riches. Je dirais même, c'est pas, on va trouver la diétique plus tard.
0: Merci. Merci, Sylvestre. Oui, Gisèle?
9: Non, les sociétés ont tout dit. On tout dit, c'est vrai, Papa Sibiti a dit de les laisser. Mais moi, je dis, on ne va pas les laisser. La République, c'est pour nous tous. Et si ils ont mis nos parents dans ces états-là qu'on a connus avant qu'ils ne quittent le monde des vivants, et qu'ils nous mettent dans cet état-là, et que. Après, ce sont nos enfants qui vont payer encore le prix, alors que la République nous appartient à nous tous. Moi, je dis non. Je pense qu'un homme averti, c'est un combat qui doit être mené pour que la République change. Donc, ils ont intérêt à passer la main. Je soutiens madame ici dans ses analyses. Je pense...
0: Et pour
9: plus terminer.
0: Oui, l'arrivée de Romuald
9: Ouattara. Bon, on voit bien Ouattara, il est fraîchement élu. Il sait de quoi il est question. Il a une vision pour le Bénin. Vous savez que il a commencé par le Nigeria. Le Nigeria, c'est le poumon de l'économie de la sous-région. Donc, c'est le pays voisin de l'Est du Bénin, très rapidement, diplomatiquement. Et puis, bon, en termes de coopération, les enjeux sont énormes au niveau du Nigeria. Et l'autre côté également du Bénin, vous voyez l'intérêt des Nigériens au niveau du Bénin, le port de Cotonou, et qui joue également un grand rôle dans l'économie formelle et informelle donc, du Niger. Et les relations qu'il y a eu dans les dernières périodes ne sont pas tellement si appréciables. Donc très rapidement, il faut réchauffer ça. La lutte contre le terrorisme et autres également avec le Burkina et le Niger, je pense que ça doit être quand même discuté. Ça a été fait. Maintenant, on annonce l'arrivée de Ouattara au Togo, je n'en sais pas trop. Ben, moi, je finis par attendre pour voir ce qui va se passer dans les jours à venir. Donc, c'est fini. L'information, je venais de l'avoir, la disparition de notre confrère.
0: Oui, on a Jean Attigan, bien sûr, on en a parlé en début d'émission.
9: Mes compassions à la famille Attigan.
0: D'accord.
9: C'est un frère avec qui on a eu à travailler. Je pense également un coucou à nos papas au niveau de la TDE. Donc ces retraités-là qui attendent.
0: Ça vous tient à cœur, là.
9: D'être payés leur retraite complémentaire. Donc un coucou à mon petit frère Romain Anani, déclarant en joie, il est de l'autre côté avec sa femme et sa maman.
0: D'accord.
9: Donc bon appétit à eux.
0: Merci. Oui, Joachim.
10: Oui, pour la déclaration des biens, je le dis et je le redirai, tout le monde, tous les fonctionnaires ou bien les hauts fonctionnaires, les hauts cadres de l'État, les commis de l'État doivent déclarer leurs biens. Ça participe au principe de la bonne gouvernance. Ça, c'est clair. Le Togo n'a pas inventé les principes de la bonne gouvernance. Okay. Ça s'impose à nous et c'est toujours comme ça. C'est une règle universelle. Maintenant, concernant le périple, si je peux m'exprimer ainsi, le périple diplomatique du nouveau président béninois, je pense quand même que ça va de la tradition africaine. Hein. Dès que vous venez dans un nouveau quartier, vous devez tout faire pour être en bon terme avec vos voisins. Et ça, c'est... Et comme je l'ai dit, c'est un principe africain. Maintenant,
9: après il ira en France.
10: Il a commencé par la sous-région.
0: Ce qui est sûr,
10: ce n'est pas interdit.
0: Voilà.
10: Maintenant, le Nigeria étant la locomotive, si je peux m'exprimer,
0: de la
10: sous-région, et que vu les relations qui existent entre le Nigeria et le Bénin, et il doit quand même aller rendre visite.
0: D'accord. À Joachim. Merci Joachim. Mais merci parce que notre temps est déjà avancé. Merci. Je vous ai donné les temps nécessaires quand même pour votre tour de table. Merci. Hein. Merci. C'est voilà. Parce qu'il y a notre temps qui est déjà avancé. Merci beaucoup. Mais nous rappelons quand même cette mauvaise nouvelle. Hein. Ancien présentateur à la télévision togolaise, Jeanne Attigan, est décédé ce mercredi 3 juin 2026. Et selon les sources proches de la famille, il a succombé dans la matinée des suites à l'heure d'un malaise. Et Jeanne Attigan qui n'est même plus à présenter. Un jeune Attigan a animé pendant de nombreuses années plusieurs émissions phares de la télévision nationale, notamment Télé Loisirs, Couleur des Vacances et Cabaret du Saint-Valentin. Et aussi, actuellement, il est à Pyramide TV. Il est le directeur de Pyramide TV avant de nous quitter. Merci alors toutes, justement, père à son âme et toutes nos condoléances, justement, à la famille éplorée et à toute la presse en général. Merci à vous tous qui nous avez suivis. Et Sylvestre, merci d'être passé dans cette émission. Justin, merci d'être passé. Joachim, merci d'être passé. Bien sûr, entre-temps, je vous ai coupé, mais excusez-moi pour cela, parce que ça fait partie aussi de mon rôle. Merci à vous tous qui nous avez suivis. Merci à Thomas et Tech aussi de la TV qui a assuré la mise en ligne. Zéro Dakouté a assuré la mise en ligne. Je suis Pascal Ossou. Je vous retrouve demain pour un nouveau numéro.
11: J'adore.

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4: 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Eh bien, nous ne le cotons pas le cadre. Mais vous voyez, à mes époques, les idées, et nous sommes là. 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
2: 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Et nous avons mis une on les sort le fion. On m'a dit non, pour le mini, c'est bon. C'est que nous avons sévé les doigts, mais nous avons dit que nous avons dit que nous avons dit que nous avons dit que nous avons dit que nous avons dit que nous avons dit que nous avons dit que nous avons dit que nous avons dit que nous avons dit que nous avons dit que nous avons dit que nous avons dit que nous avons dit que nous avons dit que nous avons dit que nous avons dit que nous
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1: 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Et vous avez de Mugiso, et je vais y promettre un poids, et c'est que si Dona, à Jack, par exemple, qui promettait mon béni, et qu'avec qui me demeure. Quand on tient au Libyon, qu'est-ce que vous avez fait? 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
1: 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Bon, les bios, mais ça verrait. Mais quand oui, dès que mi da vérifier, dès que mi da contrôle, mais que d'avoir contrôle.
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9: 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Il n'y a que les gens qui ont été en train de se faire. 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Nous avons même situation que nous avons été en train de se faire. Nous avons été en train Barabé, syndicat, betato, que rôle que le wassier, on la défendre, on va bien dire qu'il y a intérêt. 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C'est-à-dire qu'il y a des problèmes qui ont été soldés. 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
3: 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Heureusement.
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3: 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Ah, heureusement, vous avez trop regardé. 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
6: Il y a des gens qui sont morts. 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

Silence au micro de Gène Attigan, notre confrère que nous pleurons depuis hier, mesdames et messieurs. Gène Attigan, ancien animateur de la TVT, animateur vedette, d'ailleurs aujourd'hui qui se retrouve sur Pyramide TV, mais depuis hier, nous sommes en train de le pleurer, c'est dommage, il est parti comme ça. Très belle journée tout de même à toute sa famille, nos condoléances à la famille de Gène Attigan. Mesdames et messieurs, il sont 6h passées de 30 minutes sur la radio Canal FM. Michel Tomega, c'est lui que vous retrouvez derrière la vitrine au microphone. Je me nomme David Agboati, direction du côté de l'Afrique du Sud pour retrouver Lady Smith, Black Mambazo.

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2: Bon réveil à toutes et à tous sur la radio canal FM. Très bon réveil surtout à tous ceux qui nous suivent ce matin du côté d'Adak Kwame. Belle journée à tout un chacun de vous, auditeurs fidèles, et tous ceux qui célèbrent un événement heureux ce matin. Nous vous souhaitons la bienvenue.
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1: Aujourd'hui donc, nous fêtons Sainte Clotilde en l'honneur. Sainte Clotilde, l'épouse de Clovis, le roi des Francs, dont elle obtint la conversion au christianisme. Sainte Clotilde, née vers 465, est fêtée chaque 4 juin par l'Église catholique romaine et le 3 juin par l'Église orthodoxe. Mais nous avons des gens qui se prénomment Clotilde à travers la capitale. Bon anniversaire à tout un chacune d'elles. Les Clotilde, vous qui nous suivez ce matin, nous vous dédions cette chanson. La chanson fera plaisir également à Madame Clotilde. Vous nous suivez du côté d'Agba les Pédos ce jour. Mais heureux jour de naissance à vous. Très belle journée à tout un chacun de vous du côté d'Agba les Pédogan. Écoutez donc la chanson.
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1: Ouais, Mokili. 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

6h passé de 30 minutes sur la radio Canal FM. Très bon réveil à toutes et à tous quand vous vous réveillez. Justement, priez le bon Dieu et puis demandez-lui de pouvoir vous accompagner tout au long de cette journée. Surtout, les Clotilde, vous qui avez la santé ce matin, remerciez le bon Dieu pour ce courage que vous-même vous vous donnez pour arriver jusqu'à l'âge que vous avez, l'âge que chacune de vous a ce jour. Voilà, il sonne 6h passées de 41 minutes. Mesdames et messieurs, suivez à présent l'astrologie du jour. Les prévisions astrologiques de ce jour, nous débutons avec les béliers, ceux qui sont nés entre le 21 mars et le 19 avril. Ne vous laissez pas déborder par les problèmes familiaux. Amis béliers, la vie s'achève, mais le travail, jamais. Écoutez très bien, l'ambiance lunaire vous rendra hypersensible. Vous aurez envie que l'on vous comprenne à demi-mot, qu'on vous ménage avec soin. Votre chiffre porte bonheur 98, la couleur du jour pour vous, c'est le rouge. Le meilleur moment, c'est 17h. Les taureaux sont nés entre le 20 avril et le 20 mai. Évitez de vous laisser guider par une émotivité excessive. Restez modéré dans vos propos. Ne dis pas ce que tu n'aimerais pas que l'on te dise. Votre chiffre porte-bonheur 43, la couleur du jour pour vous, c'est le bleu. Le meilleur moment, c'est 9h. Les Gémeaux sont nés entre le 21 mai et le 21 juin. Amis Gémeaux, vaquez à vos occupations à un rythme régulier et avec enthousiasme. Ah, le mariage est comme le tonnerre. Les premiers coups font soupirer d'aise. Puis, ce sont les éclairs et les éclats. Écoutez très bien, mesdames et messieurs, prenez bien soin de vous, les Gémeaux. Votre chiffre porte-bonheur 67, la couleur du jour pour vous, c'est le beige. Et le meilleur moment, c'est 13h. Les cancers sont nés entre le 22 juin et le 22 juillet. Amis cancers, ne vous contentez pas de bonnes résolutions. Mettez-les plutôt en pratique, surtout si vous êtes togolais. Ne vous contentez pas seulement des bonnes lois. Mettez-les plutôt en pratique. Les cancers, celui qui a été vêtu par la fortune est déshabillé par elle, selon ce proverbe arabe. Votre chiffre porte-bonheur 51, la couleur du jour pour vous, c'est le bleu azur. Le meilleur moment, c'est 13h. Nous continuons avec ceux qui sont nés entre le 23 juillet et le 22 août. Ce sont donc les lions. Si la pauvreté est la mère des crimes, le défaut d'esprit en est le père, selon la Bruyère. Mais gardez la bouche cousue. Ne parlez à personne de vos projets, s'il vous plaît, les lions. Votre chiffre porte-bonheur 23. La couleur du jour pour vous, c'est le fuchsia. Le meilleur moment, c'est 20h. Les vierges, vous êtes nés entre le 23 août et le 22 septembre. Pratiquez la modération en toutes choses et vous améliorerez singulièrement votre vie. On supporte mieux un malheur quand il est commun. Si vous êtes ensemble, vous pouvez mieux supporter vos malheurs. Votre chiffre porte-bonheur, 21. Votre couleur du jour, c'est le vert. Le meilleur moment pour vous, c'est 21h. Les balances, vous êtes nés entre le 23 septembre et le 23 octobre. Grâce à l'action bienfaisante de la lune, vous ressemblerez exactement à ce que vous êtes. Quelqu'un de vrai. Oui, quelqu'un de spontané et de sincère. Les balances, l'homme qui est apte

continuons toujours avec les balances. Et donc, l'homme qui est apte à promettre est apte à oublier également. Les balances, donc c'est vous. Alors, mettez la providence de votre côté en croyant fermement à votre chance.

Meilleur moment, c'est 14h. Les Sagittaires, vous êtes nés entre le 23 novembre et le 21 décembre. Amis Sagittaires, soldez le passé. Cela peut freiner votre élan. Mais c'est nécessaire pour réussir vos projets qui ne supporteront pas l'improvisation. Mais soyez juste avant d'être généreux. Comprenez-la. Soyez juste avant d'être généreux, les Sagittaires. Votre chiffre porte-bonheur, 51, la couleur du jour pour vous, c'est le rouge. Le meilleur moment, c'est 16h. Les Capricornes sont nés entre le 22 décembre et le 19 janvier. Ne cédez pas à vos désirs de luxe et réfléchissez bien avant de décider d'un quelconque achat. Ah oui, les Capricornes. Ah mais écoutez très bien, la présence du soleil et de Mercure décuplera à la fois votre créativité et votre envie de briller. Vous pourrez commencer à prendre des cours d'art dramatique pour assouvir votre désir secret de monter sur les planches. Votre chiffre porte-bonheur 71, la couleur du jour pour vous, c'est le jaune. Et puis le meilleur moment, c'est 16h. Les Verseaux, vous êtes nés entre le 20 janvier et le 18 février. Amis Verseaux, tout ce qui contribue à l'élévation de votre esprit vous fera accomplir justement votre vie intérieure. Et donc, amis Verseaux, prenez bien soin de vous. Contentez-vous de vous-même. La charité bien ordonnée commence donc par soi-même. Votre chiffre porte-bonheur 32, la couleur du jour pour vous. C'est le blanc. Et puis le meilleur moment, c'est 10h. Les poissons, nous concluons avec vous. Vous êtes nés entre le 19 février et le 20 mars. Amis poissons, pourquoi ne pas vous faire accompagner par un animal de compagnie? Voilà, un animal, soit le chien ou encore le chat. Si le chat peut justement suivre votre guide. Alors, si vous devez donc participer à une réunion, tâchez de modérer vos paroles, s'il vous plaît. Très enclin à une crise d'autorité. Vous risquez, en effet, de gâcher les oreilles des autres par vos opinions. Votre chiffre porte-bonheur, 90, la couleur du jour pour vous, c'est le blond. Le meilleur moment, c'est 12h. C'est tout pour l'astrologie de ce matin. Merci à vous tous de nous avoir très bien suivis. Et bon réveil à vous. On retrouve donc lundi.

0: chaque fois que nous allons jouer cette chanson d'Alain Vierge, nous allons nous rappeler de Eugène Atiga qui n'est plus de ce monde. Le monde culturel du Togo est en train de le pleurer. Pendant ce temps, à l'est, le Bénin voisin est en train de nommer déjà un animateur hors pair à la présidence du Bénin. Claudicière vient d'être nommé par le président, son excellence Romuald Nubueke, histoire justement d'apporter son expertise à l'évolution de la culture du côté du Bénin. Vous voyez tout ça là. Bon, chez nous ici, il sonne 6h, passé de 53 minutes. Suivez donc la pause, juste après, on se retrouve.
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0: On retrouve une fois encore Ogrini Baladi à travers cette chanson qui vous conduit au journal de 7h.

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0: Jeudi matin sur Canal FM, la nouvelle génération, merci de nous suivre, le journal Les Titres. Le chef de l'État béninois, Romuald Ouadani, était hier mercredi après-midi à Lomé. Cette visite s'inscrit dans le cadre des relations historiques d'amitié, de fraternité, de solidarité et de coopération exemplaire qui unissent le Bénin et le Togo. Nous en parlerons tout au début de ce journal. Avez-vous déjà fait 5 km pour trouver un distributeur et tomber sur un écran noir ou la mention hors service? Si oui, vous n'êtes pas seul. Le mouvement Martin Luther King MMLK tire la sonnette d'alarme. Son président, le pasteur Edo Komi, est avec vous. Il dénonce une double peine pour les consommateurs de la zone Yumo avec des guichets automatiques de banque vides et trop rares sur les territoires. Et puis, comme d'habitude, la passe sportive bouclera le journal. Mesdames et messieurs, mise en onde, Michel Tobega, s'il vous plaît, voici le journal.
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0: Rebonjour. Le nouveau président du Bénin, Romuald Ouadani, a effectué ce mercredi hier après-midi une visite de travail à Lomé. Il a été reçu par le président du conseil fort et sobinant, Nyazingbe. Récemment élu, le chef de l'État béninois a fait de la coopération régionale l'une de ses priorités. Cette visite à Lomé s'inscrit dans le cadre d'une tournée des capitales, bien sûr ouest-africaines, destinée à insuffler une nouvelle dynamique aux relations de son pays avec ses voisins. Les entretiens entre les deux dirigeants ont porté notamment sur le renforcement des échanges économiques entre deux pays au destin étroitement lié, partageant une longue frontière commune et des liens historiques, culturels et commerciaux profonds. Les questions sécuritaires dans un contexte régional marqué par l'instabilité au Sahel ont figuré également à l'ordre du jour. Nos échanges en tête-à-tête ont porté sur le renforcement des relations d'amitié et de coopération entre nos deux pays, ainsi que sur les défis et opportunités qui se présentent à notre sous-région dans les domaines de l'intégration économique, de la paix et du développement. Je me réjouis de la qualité du dialogue permanent entre le Togo et le Bénin et réaffirme notre volonté commune de poursuivre dans un esprit de fraternité, de solidarité, les actions en faveur du bien-être de nos populations et de la prospérité de notre espace régional, a indiqué fort et sobinant Nyazingbe, président du Conseil du Togo.
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0: C'est le ras-le-bol des citoyens dans plusieurs villes de la sous-région. Lomé, Ouagadougou, Bamako, Cotonou, les guichets automatiques sont chroniquement vides, parfois plusieurs jours d'affilée. Et dans les zones rurales, il n'y a tout simplement pas de distributeur. Les gens dépensent pour une carte bancaire, mais le service n'est pas rendu. C'est une spoliation déguisée, c'est ce qu'on peut retenir de la dernière sortie du MMLK, la voix des sans-voix de Pasteur et de Komi. Dans sa sortie, le MMLK demande à la BCAO d'imposer un taux de disponibilité des guichets automatiques de banque de 98% 24 heures sur 24 et 7 jours sur 7. De plus, que chaque banque publie ses statistiques de fonctionnement et que des sanctions financières de 10 millions de francs CFA d'amende par le guichet automatique de banque non approvisionné plus de 6 heures en période de paye. Le MMLK veut que l'État et les banques respectent le droit des citoyens à accéder à leur propre argent. Les détails avec Pasteur Edo Komi.
3: Le mouvement Martin Luther King a décidé de lancer un cri d'alerte pour tous les consommateurs de la zone Yumo, du Bénin au Sénégal, du Togo à la Côte d'Ivoire, en passant par le Burkina, le Mali, le Niger et la Guinée-Bissau. Nous suivons la même galère. De quoi s'agit-il au fait? Il s'agit des GAB, des guichets automatiques de banque. Nous subissons une double peine. La première peine, les GAB sont vides. Vous allez retirer votre salaire, votre pension, votre argent. L'écran s'affiche. L'opération est impossible. Automate à maintenance ou hors service. Vous faites le tour de la ville, même résultat. Et cela dure plusieurs jours dans le mois. Surtout en période de paye, ben c'est notre propre argent. Et on ne peut pas y toucher. Deuxième peine, les GAB sont rares. Des villes entières, des quartiers populaires, des villages n'ont aucun guichet. Pour trouver un automate, il faut parcourir des kilomètres. Vous arrivez enfin après avoir payé le transport et le GAB est vide. Vous repartez les mains vides, mais avec des frais en plus. Surtout que c'est une urgence à un moment donné de la journée. Et pourtant, c'est un service prépayé. Chaque année, les banques nous facturent la carte bancaire, 10 000, 15 000, 20 000, 50 000 par an. Nous payons pour un service qui n'est ni disponible, ni proche, mais c'est du service payé non rendu. Face à ce double scandale, le mouvement Martin Luther King a pris ses responsabilités. Nous avons adressé des courriers à la BCAO, au ministre des Finances de l'UMOA et aux banques. Et nos exigences sont claires. Nous demandons à la BCAO d'imposer aux banques un taux de disponibilité de GAB de 98%, 24 heures sur 24, 4 et 7 jours sur 7. Il faut obliger les banques à publier tous les 3 mois les chiffres réels.
0: Le MMLK lance aussi une action citoyenne, l'opération guichet automatique de banque vide, banque sanctionnée. Concrètement, que doivent faire les citoyens? Nous retrouvons Pasteur Dokomé, président du MMLK.
3: Nous passons à l'action citoyenne. Le mouvement Matel lance une opération GAB vide, banque sanctionnée. C'est simple. Vous êtes devant un GAB vide ou en panne, prenez une photo. La photo doit montrer le guichet avec la date, l'heure et le lieu visible. Envoyez la photo au mouvement Matel, au numéro du mouvement Matel Le Tekking 90 04 17 25. Chaque fin du mois, le mouvement Matel te publiera la liste noire des banques sans cash. Nous dirons publiquement quelles banques ne respectent pas leurs clients. Chers frères et sœurs de l'UMOA, l'accès à notre propre argent est un droit. La proximité de services bancaires est une obligation. La BCAO et nos États ont le choix, protéger les banques ou protéger le peuple. Voilà ce qui est retenu par rapport à cette affaire de guichet automatique. Hein. Guichet automatique de banque, vraiment, nous en souffrons tellement. On va nous dire qu'il s'agit de défaillances de télécom et autres, de coupures d'électricité. Nous avons un contrat avec les banques. Nous devons avoir de liquidité 24 heures sur 24, 7 jours sur 7. C'est ça le contrat. Ou rien. Aux banques commerciales, arrêtez de concentrer les GAB au centre-ville. Installez-les dans les zones rurales, dans les quartiers périphériques. Rechargez les automates 7 jours sur 7, y compris les week-ends et les jours fériés. Publiez en ligne une carte en temps réel qui montre quels GAB sont approvisionnés normalement.
0: Drame sur la nationale numéro 1, collision entre un bus Solim et un poids lourd à Lagabou. Plusieurs victimes donc, un accident d'une rare violence à Deuilly. La route nationale numéro 1, hier mercredi 3 juin, le choc s'est produit à hauteur de Lagabou en direction d'Agnier entre un bus de la compagnie Solim et un poids lourd. Les premières images largement relayées sur les réseaux sociaux donnent la mesure du drame. Sur une vidéo, la voix d'un témoin trahit la stupeur face à la violence de l'impact. La scène est décrite comme particulièrement éprouvante. Le bilan officiel n'est pas encore disponible, mais selon les premières constatations sur place, l'accident a fait des morts et plusieurs blessés graves. Les causes exactes de la collision restent pour l'instant indéterminées. Dès les premières minutes, un élan de solidarité s'est mis en place. Riverains et passagers d'autres véhicules se sont mobilisés pour dégager les survivants des tôles tordues en attendant l'arrivée des secours. Ce drame rappelle encore une fois, la dangerosité, bien sûr, des problèmes de nos routes concernant les accidents, principal axe du Togo, les accidents impliquant des bus de transport collectif et des poids lourds continuent de faucher des vies et de briser des familles. En clair, roulons doucement.
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0: Des acteurs de la santé venus de plusieurs pays africains sont allumés depuis pour plancher sur l'harmonisation de la réglementation des médicaments en Afrique de l'Ouest dans le cadre de l'initiative OMRH organisée par le ministère togolais de la Santé en collaboration avec l'Organisation Ouest-Africaine de la Santé, OOAS. Jusqu'à présent, chaque pays évaluait les médicaments selon ses propres critères et ressources souvent limitées, engendrant des ruptures de stock et des délais d'accès. Dans une région où les faux médicaments et les pénuries provoquent chaque année des milliers de décès, l'harmonisation des réglementations s'impose comme une nécessité vitale. L'initiative West Africa Medicine Regulator est un programme régional visant à harmoniser, bien sûr, les procédures de réglementation des médicaments en Afrique de l'Ouest. Son objectif principal est de permettre aux pays de la région d'évaluer et d'approuver plus rapidement les médicaments tout en renforçant les normes de qualité de sécurité et d'efficacité. Parlons nuit de déblocage. Une seule nuit pour mon déblocage, c'est l'intitulé donc d'une nuit de louanges et de prières qui se déroulera le 19 juin prochain sur l'esplanade du CETEF Togo 2000 à Lomé, organisée par les chanteurs John and Gifty. C'est une soirée gratuite au cours de laquelle plusieurs artistes du gospel seront mis à contribution pour des moments de louanges et de prières. Selon les organisateurs, cet événement est inspiré de la Bible, notamment des Actes chapitre 16, et l'objectif fait d'amener chacun à prendre conscience d'un blocage dans sa vie et de prier pour en trouver une solution. Les organisateurs ont dévoilé l'événement et le programme hier devant la presse à travers une conférence de presse. Nous écoutons Sika Agadazi, membre du comité d'organisation, pour des précisions au micro de Pascal Lussou.
4: C'est juste une nuit pour se libérer des problèmes de la vie. Je peux dire pas problème de la vie, les problèmes de la famille, les problèmes professionnels, le problème de la maison et même les problèmes de foyer. Ça se résume en tout à une seule nuit pour mon déblocage. Déjà le 19 prochain, comme le promoteur l'a dit, il n'y a pas de programme pour dire c'est les êtres humains qui vont coordonner. C'est le Saint-Esprit même qui va diriger ces choses. C'est le Seigneur même qui sera sur le tapis. On laisse la place au Seigneur de diriger son programme afin que le peuple puisse bénéficier. Il y aura des chants qui sont invités, il y aura des trompettistes, il y a des prophètes qui sont alignés pour jouer. Et vous le savez bien, les filles que ça donne, les trompettistes donnent dans la Bible, les instrumentistes donnent la Bible. Et on peut faire allusion au cas de Jéricho. Quand les trompettistes ont commencé par sonner la trompette, les murs de Jéricho se sont effondrés. On laisse le tapis à Jésus afin de venir se manifester librement comme il veut. J'ai pas besoin de te dire de venir. J'ai besoin juste que tu analyses ta famille. J'ai besoin juste de te dire, regarde ta vie. Est-ce que tout va bien? Si tu penses que tout va bien, mais tu n'as pas la paix, tu n'as pas la joie, tu n'as pas la sérénité dans ta vie, c'est un blocage. Alors là, si tu te retrouves dans tout ce que je viens d'énumérer, tu seras la bienvenue.
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La page sportive, nous démarrons avec les éperviers du Togo. Le rassemblement des éperviers officiellement démarré à Rabat dans le cadre des journées FIFA du mois de juin. Depuis cette semaine, entre travail physique et intégration progressive des joueurs et préparation des matchs amicaux à venir, Patrice Neveu profite de cette fenêtre internationale pour poursuivre la construction d'une équipe compétitive en vue des éliminatoires de la CAN 2027. Achiraf Yaya, Karim Derman, Steven Messon, Fassan Yanis Sankucha et Pierre Nadjombe sont là. Les cinq joueurs issus du championnat national prennent part également à ce regroupement. Bastou Djibril, Mohamed Kwelafia, Arnaud Komlavi, Messan Ekwe et Agnon Aimé Kofi. Bien sûr, deux rencontres sont au programme de ce regroupement. D'abord contre la Centrafrique ce 5 juin à Rabat et puis contre le Bénin le 9 juin prochain à Mohamedia. Après cette première phase consacrée à la remise en condition, les choses sérieuses débutent donc ce lundi avec les premières séances collectives sur le terrain. Patrice Neveu a entend profiter de ce rassemblement pour renforcer les automatismes, évaluer les différentes options à sa disposition et bâtir un collectif capable de répondre aux exigences des éliminatoires de la Coupe d'Afrique des Nations 2027. À quelques mois donc du début de cette campagne qualificative, chaque séance et chaque match constitue une étape importante dans la construction d'une équipe togolaise ambitieuse et compétitive. Le championnat national de football de première division, la DEO, le NATO, saison 2025-2026, a bouclé, bien sûr, le week-end écoulé avec la 26e journée. Voici et donc le classement, sous réserve, bien sûr, d'homologation de la Fédération togolaise de football. ACK a remporté donc cette saison avec 60 points plus 28, suivi de ASCO de Kara, 56 points plus 18. Étoile filante est troisième avec 40 points plus 4. Quatrième Unisport, 36 points moins 2. Entente 2 de son côté est cinquième avec 33 points plus 1. Dito, 6e, 33 points moins 4. 7e, Barracuda, 32 points moins 7. Golosou, 8e avec 31 points moins 2. 9e, AS Tambo, 31 points moins 2 également. 10e, Semassi, 31 points moins 5. Gobido, 11e, 30 points moins 9. 12e, AS OTF, 29 points moins 7. Et puis, AS Bina, 13e, 14e Espoir, 25e sont relevés, bien sûr, en 2e division.

0: C'est la fin de cette édition. Merci à vous de nous avoir prêté une oreille attentive. Après m'avoir retrouvé David Agboiti, des vieux bêta pour la suite de Canal Matin. Coordination technique, main de maître de Michel Toméga.
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0: 7h, passé de 30 minutes sur la radio Canal FM. Très bon réveil à toutes et à tous. Bon réveil surtout à tous ceux qui se réveillent surtout. Voilà, je me permets le pléonasme ce matin. De toute façon, vous qui connaissez justement le beau temps ce jour, puisque la pluie d'hier, ça doit entraîner le beau temps dans certains quartiers. Mais les quartiers où le beau temps n'existe pas, dommage pour vous. Nous allons prier les autorités de pouvoir faire diligence dans ces quartiers comme Zokalegba. Vous connaissez là-bas Zokalegba, EPP Zokalegba. Si vous allez là-bas après la pluie, mais c'est pas vraiment le beau temps. Non, là-bas, c'est pas le beau temps. Là-bas, c'est un mauvais temps qui se passe après la pluie. Il y a plusieurs quartiers aussi qui sont victimes. À Nanegbe, là-bas, après la pluie, c'est la boue, c'est l'eau partout. C'est pas le beau temps. Vous voyez ça? Bon, dommage. Ça ne change en rien, ce slogan. Après la pluie, c'est le beau temps. De toute façon, nous sentons la fraîcheur ce matin. Auditeurs fidèles, si vous nous rejoignez sur la radio Canal FM, bienvenue. C'est Canal Info Service de ce matin. Canal Info Service de ce jour, nous débutons avec la nécrologie. Togbui Michel Agboli Dadji Adjale, 6, chef du canton d'Amoutivé, chef supérieur de la ville de Lomé. Togbui Louis Maokoa Klasou Adela, 4, chef du canton de Bé. Les familles parentes Alizi Ami, Monsieur Torko Kofi Vimenyon Charles, chef de la famille Torko. Madame Ouro Djobo Chéri Fatou. En la profonde douleur d'annoncer le décès de leur très cher et regretté. Torko Akoshuavi Djibondi Anastasie, dite Nagani, veuve Ouro Djobo, revendeuse à Lomé, survenue le dimanche 19 avril 2026 à la clinique Lawson Nadovi à l'âge de 75 ans. Voici le programme des obsèques vendredi 5 juin, 18h30 à 20h30, veille de prière de chant avec corps présent à la maison mortuaire. Samedi 6 juin à 9h, cérémonie de libation, suivie des grandes funérailles à la maison mortuaire. 14h, levée du corps. 14h30, messe d'enterrement à la paroisse Saint-Pierre, apôtre de Bé Bassadi, suivi de l'inhumation au cimetière familial de Bé Bassadi. Les salutations d'usage seront reçues sous la patama après l'enterrement. Le dimanche 7 juin à 11h, messe d'action de grâce à la paroisse Saint-Augustin d'Amoutivé. Maison mortuaire, maison Torco 6 à Guillacomé, 501 rue Nîmes. Ancienne rue Bordeaux, Maison Royale. La collectivité Ramanou, Ariki du Togo, du Bénin et du Ghana. Monsieur Hila Aïté Biova Basile, chef de la collectivité Hila. La famille royale Lawson. Atta Justin Comcom d'Almeida, chef de la famille Apito Aipedro Félix d'Almeida. Les enfants. Les petits-enfants et arrière-petits-enfants, les familles parentes, alliés et amis, ont la profonde douleur d'annoncer le décès de leur très cher et regretté. Leur mère, sœur, grand-mère, arrière-grand-mère, cousine et tante, Ramanou, Kalitou, Jeannette, survenue le 6 mai 2026 à Lomé à l'âge de 83 ans. Et vous prie de bien vouloir vous unir à d'intention ou de prendre part aux obsèques qui auront lieu en la paroisse Saint-Antoine de Padoue de Wanoukopé, chez les frères franciscains, suivant le programme ci-après. Vendredi 5 juin à 18h30, veille de prière de chant, messe veillée. Le samedi 6 juin à 7h, chapelle ardente au funérarium de la dite paroisse. 8h30, levée du corps. 9h, messe d'enterrement et d'action de grâce, suivie de l'inhumation dans la stricte intimité familiale au cimetière municipal d'Adido à Anéko. Nijabo ni courante, s'il vous plaît. Prince Lawson Bodi Latevi Adodjegun, régent du trône royal. Lawson Togbe Ekwe Bla Ekwe Ambroise, régent du canton d'Aklaku. Madame Ataï Jeannette Né Novivo, chef de la famille Novivo et ses sœurs. Monsieur Novivo Aïté Charles, ses frères et sœurs. Ayaï Amos, Mensan Guy et Kokwe Esther, les enfants de la défunte Paul, Aurélien et Pierre-Yvan, les familles parentes Alizé et Abion, la profonde douleur d'annoncer le décès de leur très cher et regretté. Novivo Madje Dede, Espoir Julienne, secrétaire administrative et financière à AFAS, pieusement dormi dans le Seigneur le 25 mai 2026 à la clinique Sainte-Marie-Reine à l'âge de 50 ans. Suivez le programme des obsèques vendredi 5 juin à 18h30 veille, messe à l'église catholique Saint-Héritier de Huiti. Le samedi 6 juin, 8h, relevé du corps, suivi de la messe d'enterrement à l'église catholique Sainte Rita de Tokoinwiti, inhumation au cimetière d'Adido, à Nero, dans la stricte intimité familiale. Le dimanche 7 juin à 11h, messe d'action de grâce à l'église catholique Sainte Rita de Tokoinwiti. Les salutations d'usage seront reçues sur le parvis de l'église. Son Excellence Madame Victoire Sidemero Tomega Dogwe, ancien Premier ministre et chef du gouvernement. Togwe Gagnon François Tete Dumachi, trois chefs traditionnels de Badougwe et Adjomé. Monsieur Tomega Dominique Gottfried, maire de la commune Vaudeux, dans la préfecture de Vaud. Monsieur Agbemelo Tomafo Kounouho Prosper. Les familles Tomega Ayegbe. Mensa Kopa, les enfants de la défunte ont la profonde douleur d'annoncer le décès de leur très chère et regrettée, leur fille et mère. Tomega Rokamede Pascaline, dite Sissivi, sont revenus le 28 mai 2026 à Badougbe à l'âge de 66 ans. Suivez le programme des obsèques samedi 6 juin, 20h jusqu'à l'aube veille traditionnelle. Dimanche 7 juin, à 6h, chapelle ardente, 8h30, levée du corps, 9h, cérémonie funéraire à Avamé, suivie de l'inhumation au cimetière du village, maison mortuaire, maison Tomega, métier Mindé à Pédacome. Nos sincères condoléances aux familles endeuillées. Vous êtes sur la radio Canal FM dans la tranche Canal Info Service de ce jour. Nous poursuivons donc avec les divers. 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Un restaurant 6 à Nouka vous cherche un livreur à temps plein. Profil recherché, vous devez être ponctuel, être sérieux, responsable et présentable, être à l'aise avec l'utilisation de la géolocalisation, posséder un smartphone Android, avoir le sens de la gestion. L'intéressé doit habiter le quartier Nukafu et ses environs. Si ces conditions sont remplies, prière donc, déposer un dossier au secrétariat de la radio Canal FM. Le dossier doit être composé d'une copie de la carte nationale d'identité ou équivalent, d'une copie de la carte nationale d'identité de la personne garante, une lettre de motivation plus une photo d'identité. Une boutique de prêt-à-porter cherche à recruter un vendeur. Il doit être disponible et il doit posséder la carte d'identité et aussi une photo complète. On tiendra compte de l'habillement dans la photo. Si vous êtes concerné, venez déposer vos dossiers au secrétariat de la radio Canal FM. Une structure qui exerce dans les prestations de bureautique recherche pour ses services une jeune fille expérimentée dans le domaine. Avoir une bonne maîtrise du traitement de texte, Word donc, bonne maîtrise d'Excel, bonne maîtrise de l'utilisation de photocopieuses et appareils de scanner de documents, maîtrise de la reliure des documents. Vous devez être très accueillante, avoir une bonne expérience à ce poste. C'est obligatoire pour vous. Être âgé de 18 à 25 ans, avoir le BEPC ou le bac 2. Le poste est situé à Bessouza, Netimé, non loin du ministère de la Sécurité, sur la rue de l'Okam. Il est conseillé d'habiter les quartiers environnants. Toute candidate intéressée peut envoyer son curriculum vitae par WhatsApp uniquement au 93 04 05 05. 93 04 05 05. Envoyez vos curriculum vitae avant le 10 juin 2026 à 17h30. Pas d'appel téléphonique, s'il vous plaît. Ainsi se referme à cette étrange Canal Info Service de ce jour. Merci à tout un chacun de vous de nous avoir très bien suivis. Passez une excellente journée.
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0: Ah, cette belle chanson qui exprime justement la présence d'une fête quelque part, et vous savez très bien, ils l'ont bien dit, hein, Ekulaja. Ah, il n'y a pas de fête sans boisson, c'est que la fête ne va même pas exister. Quand il y a fête, forcément, il doit y avoir des bouteilles cachées quelque part, même si c'est le blanc là, ça peut faire l'affaire. Mesdames et messieurs, vous qui vous préparez pour le week-end, de toute façon, nous, notre week-end est lancé comme ça, de jour J, moins un, il n'y a que vendredi, demain. On ira fêter quelque part à Lokosa, vous voyez. On ira fêter à Lokosa. Nous irons justement pour siroter nos mandibules. Celui qui veut m'accompagner. Ah bon, il faut commencer déjà par apprêter tes valises. Et il sonne 7h passées de 52 minutes. Suivez la pause commerciale.
1: Attention, attention. Mesdames et messieurs, voici pour vous
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0: Bonne arrivée si vous nous rejoignez sur la 93.5. Bon réveil à toutes et à tous. Bon réveil surtout à patron Catapianto de Cordon Bleu. Cordon Bleu à GTA là-bas. Hein? Interdit d'aller manger. Oh! Restaurant, Vidugui, Agbeton, moi. Oui, mais c'est là-bas seulement que tu as trouvé pour aller manger. Oh, il faut partir. Oh! Ouais, restaurant, les toutous d'arrêt de flot. De fou, hein. Amianto, j'ai quoi, caca, mon restaurant, viré, tiens, y a non, haboua. Oh! Ah! Bon, en tout cas, Michel, ouais, fika mia yo. Mia yo, non, sans koumia dia. Mime, du spaghetti, viré, les cordons bleus, bois, les massous, on les vouna. Bon, d'accord. En tout cas, 7h passées de 56 minutes, grande matinale, c'est dans 4 minutes exactement. Commencez déjà par numéroter nos numéros, c'est bien dit, hein. 90, 86, 35, 35, ou bien le 91, 36, 63, 75, c'est là, vous allez vous exprimer sur la situation de votre quartier. Après la pluie, est-ce que vraiment vous passez un beau temps chez vous? Est-ce qu'il y a l'eau quelque part qu'on doit évacuer forcément. Il faut qu'on en parle dans cette émission, histoire d'interpeller l'autorité, histoire de le lui rappeler certaines choses. Amélioré notre tordi pour là donc on avait Amégan, tu connais tu vois, à Kusinano. 7 heures passées de 57 minutes, on y va.

0: sur la radio canal FM, auditeurs fidèles, vous qui voulez vous exprimer dans notre émission de ce matin, la ligne est ouverte pour vous. Vous pouvez commencer d'ores et déjà par appeler sur le 90 86 35 35. Vous donnez votre nom, le nom de votre quartier et votre sujet.
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0: Appelez le 90 86 35 35, la première personne en ligne. Bonjour.
8: Allô.
0: Allô.
8: Bonjour, vieux temps.
0: Oh, ne que forum.
8: Vieux temps,
0: vieux temps. Vieux
8: Jean.
0: Ah, Jean, ma.
8: M'réveille à Tiegou.
0: À Tiegou, papa Jean, soit Tiegou.
8: Eh, moi, l'école a raison, ben, que demain.
0: Ah, ah.
8: Et les gens. Nous avons fait un peu de temps.
9: Bonjour David, je suis un peu
0: plus de
9: temps. Je suis un
0: peu
9: plus de temps.
0: Je suis un peu plus
9: de temps. 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
0: suis
9: un peu plus de temps. Je suis un peu plus de temps. Je suis un peu plus de temps. Je suis un peu plus de On a volé 2000 francs. 7 ans via. Matin, on sort pour notre demi-penny. Nous, quel est pour moi-même, avec mayonnaise, coup de bota.
0: Et ni mi francs.
9: Et aussi, c'est le demi-penny. Et pour midi, on a coumé. 7 ans via, coumé, on est là, tout bout. Les vidéos, nous avons des vidéos, coumé, bio, tant que ça, nous voilà, maman. Et les vidéos, et bon, caca, autrement, mais 16 heures. Et bien tout school a job pour donner pas la pas de viala di kuno.
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0: Okay.
9: On va jamais au loup. On va y avoir une réunion des parents d'élection là, c'est coup de tour. On va y avoir un David, on va y avoir un
0: Paul. Soukoula.
9: On va terminer les viens, on va y avoir un Seigneur avec les couvres de Paul.
0: Oh. Ok,
9: soukoula.
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0: 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Allô?
10: Oui, allô?
0: Bonjour.
10: Bonjour, monsieur.
0: Vous allez bien?
10: Je vais bien, et toi?
0: Ah, mais ça peut aller ce matin.
10: Ok, on peut pas tous y amener. On peut pas tous y amener.
0: Ok, donc, où quoi, ami?
10: Jack, Michael.
0: Ok. De quel quartier?
10: Actuellement, je suis au niveau de ancien bateau.
0: D'accord. Il faut aller plus rapidement, s'il vous plaît.
10: C'est juste parler à nos dirigeants. Mais on est tous Togolais.
0: Mmh.
10: Ils n'ont qu'à prendre leurs yeux et regarder la chose en face. Mmh. Pardonner. Mais Dieu n'est pas loin. Passez une bonne journée.
0: Bonne journée à vous aussi. Ouais. On dit quoi ce matin? Allô?
11: Allô?
0: Allô, bonjour. Allô, allô,
11: allô,
0: allô, bonjour. Prenez soin de diminuer légèrement le volume de votre poste récepteur. Ne l'éteignez pas pour pouvoir avoir un bon retour avec nous. Bonsoir. Allô. Allô. Allô. Allô, allô.
11: Allô.
0: Bonjour.
11: Bonjour.
0: Et qu'on fera ma?
11: On fera la tata David.
0: Eh, donc on quoi, non, mais?
11: Charles de Casablanca.
0: Ok.
11: Charles.
0: Charles de Casablanca, d'accord.
11: Oui. Eh, tata David, mais là,
0: hein.
11: Mm. Le genre de Togosta, il va dans les yachts, hein. Mm. On l'a sorti, Zare.
0: Hein.
11: Quand on l'a pas, quoi. On a désactivé le film. Si ma mère veut pas tant désactiver encore. Que mon veut pas encore, on va m'appeler crédit 1000 francs. Elle sort de ça. Il y a que, on envoie crédit, on va mon légit.
0: On basa si ma poère. On basa si ma poère.
11: Mon cœur, il mange quoi.
0: Ah. Ah, oh, d'après ce nom, vous bougez.
11: Ah, on m'a pas fait, si ma moule d'ova, on va m'agacer de tout. Elle est fille du genre.
0: Agence, quoi, y'a direction, y'a où y'a?
11: Ah, waouh, moui, Casablanca, avec y'a quoi?
0: Ah, j'ai direction, quoi, venir, et voilà, quoi, solution de norme.
11: Ok.
0: C'est ça.
11: Ok.
0: Charles, tu
11: peux aller?
0: Ah, avec quoi?
11: Il y a un peu de temps.
0: Yeah. Oh, nous, Mounion.
11: Ok.
0: Mounion, vous dormez, yo. Il y a trois benoît dans le Casablanca. Allô?
12: Allô.
0: Bonjour.
12: Bonjour.
0: Ça va?
12: Oui, ça va.
0: Ouais, je vais bien aussi ce matin.
12: Bon.
0: À qui est-ce l'honneur?
12: Yotop.
0: Donc, Kouko, on a mis Kouko que moi, je souhaite.
12: Kassivi.
0: Kassivi, ce Kouko que moi.
12: Je connais quoi?
0: Je connais quoi, d'accord.
12: Lycée français, bon.
0: Ah ah.
12: Nous, les deux poubelles, nous, les noirs, et moi, à venir Joseph Strauss. Hugo, rue de Anadé, Masséra. Mais, qu'on a dit, les noirs, qu'on a eu à pied, ça va être une école française d'État. Mais Didia, et si à Hanago, et moi, Tintos, je suis à Kikinfona, et ici. Et entre-temps, qu'on a dit, les noirs, qui étaient à pied, quand tu arrives dans ton sang, et tu as fait un gâteau, les gars, tu as dit. Pour aller si à Djakwa, on va qu'un point à Tarika Kobe et si à Gina. Bon, on va signaler les gosses 4 et techniciens de Boabakwa. Ça fait 2 ans déjà.
0: On va quoi? On peut technicien, moi, demain, alors, il dort bien.
12: Dorpé, en tournant les miens, moi, dit. Le service administratif, on avait dit, moi, gosses 4 service. Vous signalez, non? Une fois déjà, si à bas côté la Hana de Fnapoui. Donc, à tenir bien qui a envoyé des. Il va grommier, le mari ou d'apparo à ta ville.
0: On a joué à Bagna. A quoi la gare consivie de Bouddha de Conapoto, ça?
12: Je t'en souviens.
0: Bye bye. Je t'en souviens.

0: Mimè. Inomè. Allô. Bonjour.
1: Bonjour, Toto David.
0: Le conforme.
1: M'fanyé de l'eau. Gatia, il m'a l'eau, toi, ça, d'où vous commez.
0: D'où vous commez, toi, fou, hein?
1: Au fond.
0: Ok.
1: Toto David, m'benade. M'pande, n'y son pas question.
0: Niao.
1: M'tode. Enya, m'ota, ko, ou la tique, cube, m'ouan, la tique, cube, m'ouan. Enya, m'ota, so, to, sa, sainte, qui veut du français, et moi, j'ai un l'homme, tout le lot.
0: Et vous, caillou.
1: Et moi, coudons-moi, moi, toi, l'inconnu, vous, toi, et soit total de, mais les gars, moi, toi, y'a pour le fou, 17 heures, mélo.
0: Niao.
1: Ah, on l'a vu, mais.
0: Le n'y avait quoi, mais?
1: N'y avait quoi, mais là?
0: Je suis un peu plus de temps.
1: Ah, mais bouquet!
0: Je suis un peu plus de temps. Bye bye. Vous êtes sur la radio Canal FM, appelez le 90 86 35 35. Appelez aussi le 91 36 63 75. Allô?
2: Allô, bonjour, tonton David.
0: Bonjour.
2: Onambe Dado. Mouyo Miso Azidi.
0: D'accord.
2: Tonton David, le port est à Siomea. 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Non, non, dis ça, toi, Siomea. 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
2: 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Et nous moi John a souvent les mots donnés. 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Voilà, mais on dit que le mois de mots. Et bon, mais sous le mois dit, nous donnons à faire quoi dit? Et qu'il y a où est-ce que ta fra, est-ce que vous avez un examen de gamessou? Ou les gars, si school vous avez un niveau, il y a un noir battu school ti. 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Et ça me fait comme ça, on y a des gens, bon, bon, bon, ils sont. On y a des gens, on y a la scouti. Tata, des gens, la trouva, il y a 10 heures. 10 heures, donc, des gens là-bas. Il a mis donc, on l'a mis black, on l'a. Et ils en est.
0: Et ils donc, ils vont. Allô?
3: C'est que le fond, Ado?
0: Oh, mon fond.
3: Et George, là.
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3: Oh, y'en connaît un pauvre Jégevon.
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3: Okay.
0: Avec moi. Bye bye. Appelez le 90 86 35 35.

0: vraiment.
1: Voilà quoi. Allô.
2: Allô, bonjour, tante.
1: Bonjour.
2: C'est que Mifondo.
1: Oh, Mifondo, on te arrête.
2: Ah oui. Alors, Mdakwena, yo, Andekia. Il faut d'affibre, d'affibre, et on tout mais il n'y a que le blanc.
1: Ah, donc, ou quoi,
2: là? Non, nous fibre. Ah, Stéphane.
1: Stéphane, son conquérant.
2: So, Nicolas, quoi.
1: Ok.
2: Il faut d'affibre, et moi, nous couronnons, nous avons un coup blanc. 4-4 ans, encore le blanc. Ce sont des véhicules douaniers. Il faut sauf pharmacie à Dololo, soit Katianti, quand tu viens, faut moi. C'est vrai, mais nous qui, les cadets violents, on le trafiquait à Tiki, on va aller ça.
1: On tend, on a le douanier, le mouillard.
2: Alors, immatriculation, mais le moto, ici, ce sont des véhicules où tout l'ensemble s'interdit. Donc, il y a un homme, les clés, voit, tonton David. Tu es entre la vie et la mort. La lofa, la doufa. Tu tournes pour 21h. So dingi. So va gâter un petit nom, quelqu'un. Business, mais par contre, on va prendre un peu de
1: temps. Stéphane, au cadeau du mec, Douani, au Behouya.
2: Tonton David. Kwame Miamile. Kwame Miamile. Sauf qu'il peut. Comme on a du pouvoir. Plagnon d'aller. Ce sont des douaniers. Je te donne la couleur blanche, la couleur cendre et la couleur noire. L'immatriculation en est inénée. C'est pas logique. On est au Wabedo. Mais par contre, un dolé à mon nom là. Et quand des vieux on tourne des yeux, on nous couille, on nuit. Mais et des corps habillés. À force de me dire, des gars des vieux, on l'a tout, on n'est pas. Et vous m'y attendez pour nous, moi, on a bien à tonton David. Bon.
1: Ok. Stéphane, Mimbabidjo, on l'a 3-6-1-10. Oh, l'entier à Godo Godo. On reçoit encore une personne pour clôturer l'émission de ce matin. Vous pouvez appeler le 91 36 63 75.

0: C'est la fin de l'émission de ce matin. Ah, quelqu'un a forcé la ligne. Allô?
1: Allô?
0: Allô, bonjour.
1: Bonjour.
0: Ça va? Oh, Mikaïo. Kwamiya. 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
0: Mérica, voilà. Au Golfe 2.
1: Non.
0: Non. Comme il m'y avait gavé à titre de Et donc, c'est la fin de l'émission de ce matin. Nous disons merci à Papa Jean du côté d'Atiegou, Davito d'Arrigo, John Michael de Novato, et Charles de Casablanca, Kossivi de Nekona Poeda, fille de Adobu Kome, Papa Akwaba du côté de Lankouvi, Dado, Davidi, Jake Voum de Sagbado, Stéphane de Nekodakwe et Kwami de Edgar Nawe, Michel Tomega, merci à toi derrière la vitrine. Au microphone, je me nomme David Agbouati de Vioveto. Et donc, avec moi, via de Golo, Tori Agbo. Bye bye.
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2: English USA vous présente African Voices in Conversation. Des conversations en anglais qui ont attrait à la vie quotidienne au Sénégal. Siaka est resté longtemps à l'étranger. Il décide de rentrer au pays pour se marier. Aujourd'hui, c'est le grand jour. Écoutons sa conversation avec son grand-père, Birama, avant de répondre aux questions. Vous répondrez par vrai ou faux, true or false, aux phrases que vous allez entendre. 1. Pour Siaka, les femmes sont différentes les unes des autres. 2. Grand-père Birama craint les femmes aux voix douces. Vous répondrez ensuite à ces trois questions. 1. Comment s'appelle la femme de Siaka? 2. Est-ce que Birama est riche? 3. À quoi grand-père compare-t-il les femmes? Vous entendrez des phrases au prétérit simple, à la forme négative. Vous entendrez aussi des adjectifs relatifs au caractère. Nous allons écouter ce couple.
3: Granddad, I'm so eager to relax and forget about my problems. When is my sweet Pendel coming home? I love her so much that I can't sleep anymore. I didn't see her yesterday, and she didn't tell me what her mother thought about our relationship.
4: Siaka, be patient. I don't understand the behavior of your younger generation. You choose your own wives, and you only inform your parents when you are in need or in trouble. And remember, women are like flowers. When she comes, you'll be very patient and take care of her, won't you?
3: Don't worry, grandfather. I've heard there are two sure ways to make ladies happy, honey and money.
4: It's not that simple. Look at my case. I don't have enough money. Why do you think your grandmom has stayed home until now?
3: Because you are powerful, severe, and threatening. You are dominating, speaking with a strong voice.
4: Be careful with women's soft voices.
3: Really? I did not know that a soft voice could dominate a strong one. I don't believe that, Granddad.
2: Nous avons entendu dans ce dialogue l'énoncé 1 est faux. Pour Siaka, les femmes sont différentes les unes des autres. L'énoncé 2 est vrai. Grand-père Birama craint les femmes aux voix douces. Voilà les réponses aux questions. 1. Comment s'appelle la femme de Siaka? La femme de Siaka s'appelle Pendel. 2. Est-ce que Birama est riche? Non, Birama n'est pas riche, mais patient. 3. À quoi grand-père compare-t-il les femmes? Grand-père compare les femmes aux fleurs. Écoutez la phrase.
3: I didn't see her yesterday.
2: Cette phrase est au prétérit, à la forme négative.
3: She didn't tell me what her mother thought about our relationship. I did not know that a soft voice could dominate a strong one.
2: Nous avons formé le prétérit à la forme négative avec le sujet suivi de did not en contraction didn't suivi de l'infinitif du verbe. Répétez les mots suivants. Patient, powerful, severe, threatening. Strong. Dominating. Nous avons entendu dans ce dialogue Siaka et son grand-père Birama. C'est l'occasion pour nous de voir la forme négative du prétérit, mais aussi certains mots relatifs au caractère d'une personne. Nous nous donnons rendez-vous très prochainement. 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Bienvenue à notre émission consacrée à l'anglais commercial aux États-Unis. Dans ce programme, vous participerez à des voyages d'affaires, à des conversations téléphoniques, à l'échange de messages e-mail et à des interviews. Au micro, Michel Joseph.
0: Telephone.
2: Le téléphone, telephone ou bien the phone. I'm on the phone. Je suis au téléphone. The cell phone. Le téléphone cellulaire ou le portable. The cell phone. Aux États-Unis, vous entendrez souvent a call. You have a call. You have a phone call.
5: A phone call.
2: Vous avez un appel téléphonique. You have a call. Give us a call. Call me. Appelez-moi. Donnez-moi un coup de fil. Give me a call. To call, appeler. Vous allez entendre une conversation téléphonique dans laquelle les interlocuteurs parlent de certains pays. Dans l'exemple qui suit, vous entendrez Khalid dire « I come from Cairo ».
6: My name is Khalid. I come from Cairo.
2: Cairo is the capital of Egypt. Je viens du Caire. Le Caire est la capitale de l'Égypte. Vous allez entendre des questions. Elle commence toujours par le verbe suivi du sujet. Is Memphis in Florida?
6: Is Memphis in Florida?
2: Formule toute simple pour le verbe être. Pour poser une question, vous inversez tout simplement l'ordre, le verbe venant avant le sujet.
6: Is Max from Florida?
2: Is Max from Florida? Max est-il de la Floride? Écoutez la conversation téléphonique qui suit.
5: Now it's time for a phone call. Hello.
6: Hello. My name is Khalid. I come from Cairo.
5: You come from Egypt?
6: That's right. I come from Egypt. Cairo is the capital of Egypt. I have a question for Mr. Harris.
7: Yes, what is it?
6: You come from Florida. Is Memphis in Florida?
7: No, it's not. It's in Tennessee.
6: Oh, okay. I have another question.
7: Yes.
6: Is Max from Florida?
7: No, he isn't. He's from California.
6: California?
7: That's right. He's from California.
6: Oh, thank you. Goodbye.
7: Goodbye.
2: Vous avez entendu des questions qui commencent par is, le verbe être à la troisième personne du présent. Is Memphis in Florida? Encore une fois, le verbe avant le sujet. Commencez votre question avec le verbe is Memphis in Florida qui vient de Memphis is in Florida. Is Max from San Francisco? No, he isn't. He, pronom personnel masculin pour Max dans ce cas. Les réponses à ces questions sont en général très simples. Yes, it is ou bien no, it isn't. Contraction de no, it is not. Vous avez entendu le pronom it qui se réfère à des choses ou à des endroits. Par exemple, what is it? Qu'est-ce que c'est? It dans la phrase I have a question for Mr. Harris. What is it?
6: I have a question for Mr. Harris.
7: Yes, what is it?
2: Quelle est-elle? It remplace question. À la question Is Memphis in Tennessee? On entend la réponse « No, it isn't ». « It » remplace « Memphis », ce qui fait que les phrases en anglais sont souvent courtes. Écoutons un dialogue entre deux personnes qui se présentent l'une à l'autre dans un avion en route pour New York.
8: Hi, my name is Walter, Walter Kennedy.
9: Hello, my name is Michael, Michael Davis.
8: Nice to meet you.
9: Nice to meet you too.
8: Are you from New York?
9: No, I'm not.
8: Where are you from?
9: I'm from Arizona.
2: Cette fois-ci, je vais vous demander Are you from Senegal? Cette question commence par le verbe are. Are, conjugaison du verbe être. You est le sujet, tu ou vous. Are you, êtes-vous? Es-tu? Are you from Senegal? Vous allez répondre, si vous n'êtes pas du Sénégal, No, I'm not. Contraction de I am not. I'm from Guinea. Allez-y, répétez. Are you from Congo? No, I'm not. I'm from Angola. Are you from Benin? No, I'm not. I'm from Nigeria. Are you from Ghana? No, I'm not. I'm from Ivory Coast. Écoutez et répétez.
8: Are you from New York?
9: No, I'm not.
8: Where are you from?
9: I'm from Arizona.
2: Et c'est tout pour cette leçon de Business English, l'anglais commercial. That's it for today. Until next time. À la prochaine fois. Ici Michel Joseph. 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Au cours de notre leçon suivante, nous retrouverons Martin Lerner et sa famille pendant le petit déjeuner, breakfast. Ils discutent de choses dont ils ont besoin ou qu'ils veulent acheter. Vous apprendrez des mots concernant les repas ou ce que vous mangez et vous apprendrez à dire ce qu'il vous faut ou ce que vous voulez acheter. English USA est diffusé en direct de Washington, au micro Michel Joseph. Attention, I want to go shopping. Je voudrais faire des courses.
0: Metro girl has a new lease on life thanks to surgery at the hospital for sick
10: Martin,
0: children.
10: Martin, turn the radio
0: Tracy
10: down,
0: Hooper
10: please.
0: Tracy Hooper was given the liver of a 9-year-old accident victim.
10: Are you going to have a busy day, Martin? Hooper
11: not too busy. I'm going to finish a story.
10: Sue, please call Alan. His breakfast is getting cold.
11: What are you doing today?
12: Alan, hurry up! You're late!
10: I'm going to be very busy today.
11: Do you want me to shop today?
10: Can you? I can't come home until 7 o'clock. Can you shop?
11: Sure.
13: Good morning.
10: Good morning.
11: Morning, Alan.
13: I didn't sleep last night.
10: Are you sick?
13: I don't think so. May I have some tea?
10: Eat something, too.
11: I'm going shopping today. What do you need?
12: Me? I need things for school. I need some notebooks. And I want a new pen. I don't like my pen.
11: I'm going to buy food. What food do you want?
13: I don't want any food.
11: You are sick.
12: He listened to his stereo all night.
13: I did not.
12: I heard it all night.
10: Now, now, let's help Daddy. What do we need from the store?
11: What do you want, Eileen?
10: Please buy some nice tomatoes.
11: Okay. Anything else?
10: Buy some onions.
11: We need some milk.
10: And bread.
12: I want some new cereal. I don't like this cereal.
10: You wanted it. I don't like it. What do you want?
12: I don't know. Daddy, you buy some cereal.
11: Do we need any eggs?
13: Ugh, don't talk about eggs.
12: Yes, he's sick.
10: I want some green vegetables, too.
11: Do we need any meat?
10: No, we have some. Buy some fruit.
11: Sue, what kind of fruit do you want?
12: Bananas.
11: Alan, what kind of fruit do you want?
13: Oranges. Do we have any oranges now?
10: Yes, do you want one?
13: Please.
2: Dans cette leçon, nous revoyons le verbe to want, vouloir, et to need, avoir besoin. To want, il y a quand même le choix de vouloir quelque chose, un désir. To need, c'est la nécessité. Par exemple, I want some milk. Je voudrais du lait. Ou bien, je veux du lait. I need meat. J'ai besoin de viande. Il n'y en a plus à la maison. I need meat. Écoutez le dialogue qui suit.
11: What do you want, Eileen?
10: Please buy some nice tomatoes.
11: We need some milk.
12: I want some new cereal.
10: I want some green vegetables, too.
11: Do we need any meat?
2: Répondez maintenant aux questions de Martin Lerner. Revoyons rapidement quelques mots. Vegetables, des légumes. Fruits, des fruits. Meat, de la viande. Bread, du pain. Martin Lerner vous demandera, Do you want any vegetables? Voulez-vous des légumes? Voulez-vous acheter des légumes? Do you want some fruit? Voulez-vous des fruits? À vous de répondre.
11: Do you want any vegetables? Do you want some fruit? What kind of fruit do you want? What kind of vegetables do you want?
0: Overnight between rival factions.
10: Alan, you look terrible.
11: You look sick.
10: Let me feel your head. You are sick. You're too hot. Do you want to go to the doctor?
13: Not today. Can I stay home?
10: Of course.
12: Can I stay home?
10: Of course not.
2: Exerçons-nous. Essayons de faire une distinction entre « to want » et « to need ». Par exemple, « What do you want ?» Que voulez-vous ? Que désirez-vous ? « What do you want ? » ?»« Would you like some fruits ?» Voudriez-vous des fruits ?« What do you want ?» ?»« I want some bananas. »

0: need vegetables. Nous avons besoin de légumes. We need tomatoes. Nous avons besoin de tomates. We need fish. Nous avons besoin de poisson. Donc, vous voyez bien la différence entre to want et to need. Et bien sûr, il y a des fois où on les utilise de la même manière. Par exemple, I want some food. I need some food. Dans ce cas-là, le sens est plus ou moins le même. Vous vous êtes familiarisé avec le verbe to want, vouloir, et to need, avoir besoin de. Dans certains contextes, ils ont le même sens, et dans d'autres, il y a des nuances. Exercez-vous au niveau le plus simple pour pouvoir bien les distinguer. Par exemple, I want some bread. Je veux du pain. Ou je voudrais du pain. I need food. J'ai besoin de nourriture. Différence, nuance. Courage dans votre pratique. Practice hard. Until next time. Goodbye. Bienvenue à l'Anglais Express.
1: L'expression « go out on a limb ». Est-ce que ça trait au fait de grimper dans les arbres? « Go out on a limb ». A limb, comme nous avons dit, ça veut dire la branche d'un arbre. « Go out on a limb », cela veut dire oser prendre des risques pour quelqu'un d'autre. Parce que si vous allez trop loin sur la branche, littéralement, elle pourrait se casser. C'est aussi le cas d'une personne qui dit ouvertement ce qu'elle pense, quand bien même elle sait que son avis n'est pas apprécié. Go out on a limb, c'est oser se mettre de l'avant pour quelqu'un ou quelque chose. Et voilà pour l'Anglais Express.
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0: Je suis très heureux de vous retrouver sur La Nouvelle Génération. Bonjour, merci de nous choisir dans cette émission Club de la Presse. Vous savez que le rendez-vous, c'est de lundi à vendredi à partir de 11h sur votre radio. Il est 11h, passé de quelques instants sur la 93.5. Vous avez sans doute compris que nous avons répondu ainsi à ce rendez-vous. Merci d'avoir répondu aussi à ce rendez-vous avec nous. Merci pour votre fidélité sans cesse renouvelée. La Cour de justice de la CEDEAO, instance judiciaire communautaire, a de nouveau condamné l'État togolais à l'issue d'audiences tenues à Conakry du 15 au 18 mai 2026, réunies pour examiner plusieurs dossiers impliquant différents pays membres. La juridiction a relevé des violations des droits fondamentaux dans plusieurs affaires liées au Togo dans un contexte marqué par des accusations récurrentes de détention arbitraire et de manquement aux garanties judiciaires. Dans le premier dossier, l'opposant Jean-Pierre Fabre a obtenu gain de cause. La Cour a estimé que ces droits avaient été violés lors des manifestations politiques de 2017 à Lomé. L'État togolais a été condamné à lui verser une indemnisation de 6,5 millions de francs CFA pour réparation du préjudice subi. Dans une deuxième affaire, un ancien militaire togolais a également obtenu réparation, détenu pendant 16 mois sans jugement avant d'être radié de l'armée. Il a été reconnu victime de détention arbitraire. La Cour a condamné l'État à lui verser 15 millions de francs CFA de dommages et intérêts, estimant que ces droits fondamentaux avaient été violés. Le sujet nous intéresse au Club de la Presse. Nous allons l'aborder. Nous parlerons d'autres sujets liés à l'actualité tels qu'évoqués par des journaux parus aujourd'hui dans cette émission Club de la Presse de ce jeudi 4 juin 2026. Bienvenue au Club. Pour la coordination de l'émission de ce jour, Michel Kokou, Victor Guitomega est à la mise en onde. Jérôme Dakouta assure la mise en ligne. Je suis Pascal Lousseau au micro. Nos salutations fraternelles à vous tous qui nous suivez partout au Togo, grâce à nos radios partenaires. Radio Lumière à Anéro, Radio La Paix à Takwame, Central FM à Sokodé, Sky FM, nous sommes à Badou, et Radio Daoul à Bassa, et puis Radio Courtoisie à Dapaon, nous sommes au grand nord du pays. Club de la Presse, vous le savez que vous pouvez aussi nous suivre partout dans le monde grâce à nos différentes plateformes digitales, notamment notre chaîne YouTube, aussi notre page Facebook, sans oublier notre site internet www.canalfm.com et aussi nos radios partenaires en ligne, Ibn Radio et Radio Les Bénins également. Vous savez que quand vous tapez Pascal Lousseau sur votre compte TikTok, vous avez tout le plateau en direct. De la Presse, vous le savez, c'est le décryptage, l'analyse, le débat sur l'actualité de notre pays, le Togo, du continent africain, aussi du monde entier. Et c'est avec mes confrères journalistes en studio avec moi, Ambroise Iyao. Bonjour, bonjour.
1: Oui, Pascal, bonjour. Bonjour les confrères ici présents. Bonjour ceux qui nous suivent depuis la capitale et ses environs, ceux qui sont sur le continent et dans la diaspora occidentale. Je voudrais profiter de cette occasion pour attirer l'attention de ceux qui transportent les déchets, les ordures ménagères sur les routes de Kpalimé, de Ségbé, qui n'ont pas besoin de circuler dans la journée. En toute sincérité, vers 8h30, les gens sont au bord de la route, sont en train de manger, et ces véhicules-là passent avec une odeur vraiment puante, que les gens, même ceux qui sont des usagers, qui sont derrière ces véhicules-là, qui sont en queue, sont obligés de tenir leur narine. Ce n'est pas normal. Ce n'est pas normal. Je ne sais pas ce que font les mairies au juste. Surtout il faut que les maires de cette zone puissent cadrer ces camions de transport de déchets-là. Parce que ce n'est pas normal. Nous sommes dans une ville, après tout. Nous sommes dans une ville. Et tout est puant sur la route comme ça, jusqu'à plusieurs kilomètres. Au moins à partir de 22h, entre 22h et minuit, on sait que beaucoup de gens ne sont plus dans la circulation. Les gens sont dans leur maison. Tout le monde a tenu ses narines ce matin en venant. Parce que le gagaga est devant. Et les gens cherchent, tout le monde cherche à le dépasser pour éviter les odeurs. Il y a une dame qui était sur moto, et Haoudjoula, devant moi, pratiquement elle a failli faire un accident parce qu'elle a tenu son nez. Parce que tu ne peux pas respirer. J'ai dû fermer le véhicule alors que l'odeur est déjà rentrée dans le véhicule. Je suis obligé de rouvrir encore pour encore inhaler d'autres odeurs.
0: Sinon, vous allez subir.
1: Non. C'est pas normal. Il y en a plein qui ne supportent pas les odeurs aussi puantes et nauséabondes. C'est pas normal. Ils n'ont qu'à choisir une heure entre 22h, 21h, 22h, 23h pour faire passer leurs déchets. Le second, c'est c'est la question du pétrole dont on a augmenté. Nos mamans, nos grands-mamans, moi ça fait longtemps que je n'ai plus vu le pétrole en pan. Clairci, ça fait longtemps. Alors que des gens utilisent ça. Vous allez imaginer, on a augmenté juste...
0: Ce soit à l'intérieur du pays, hein?
1: Oui, on a augmenté 8 francs. Maintenant, ceux qui vendent, les détaillants qui vendent dans les quartiers là, au lieu de 50 francs qu'on vendait ça avant, maintenant ils ont augmenté 100 francs. Alors que c'est 8 francs qu'on a augmenté au niveau de l'État. Vous voyez ce que nos mamans paient? Vous voyez ça? Ceux qui sont dans les volcanaises et tout ça là, utilisent le pétrole en panne. Mais surtout nos mamans qui l'utilisent dans les fermes, dans les villages. Il faut que le gouvernement y pense. Si vous pensez à votre peuple, au devenir, à l'amélioration des conditions de vie de votre peuple, vous n'allez pas quand même augmenter le pétrole là.
0: D'accord, merci Ambroise Yaokonto d'être avec nous. Je rappelle que vous êtes le directeur de publication du journal des Guadians. Merci d'avoir accepté notre invitation. Romaric, bonjour.
2: Bonjour Pascal, bonjour chers confrères.
0: J'espère que vous allez bien.
2: Oui, ça va. Ça va.
0: Et, souvent j'oublie votre nom et le nom qui accompagne Romaric.
2: Long.
0: Oui.
2: Assez long, donc.
0: Pas long que un nom quand même que je connais. Très bien.
2: Oui, bon, tu peux m'appeler.
1: On doit connaître le nom.
2: Comme le nom, c'est Nenenawo.
1: Nenenawo.
2: Adomboli. Voilà.
0: C'est tu peux ajouter encore mon
1: c'est là. C'est le composé.
2: Pas composé, mais plusieurs prénoms. Non, avec plusieurs prénoms.
1: Mais le nom, c'est Nenenawo.
0: Vous voyez déjà que vous avez
1: demandé le nom. Nenenawo.
2: Oui. Ou alors tu peux ajouter bon Anonou. Ça je crois que c'est plus simple.
0: Ah oui, c'est plus simple comme ça.
2: Bon, ou bien oui ou Néné tout simplement.
0: Bon. Je connais bien quelqu'un quand même qui à chaque fois quand même qui rencontre quelqu'un ou part après, il a toujours un nom.
2: Notre nom, attends.
0: Alors, je salue Sass Gaou, innocent été, vivant Boulois de la Lama Ito, Hassan Gaou, et il nous suit en direct, je le salue au passage. Je rappelle que Romaric, vous êtes alors du journal, hein, et, le changement. Magoula Kenviteko, bonjour.
3: Bonjour Pascal, bonjour aux confrères ici présents, et bonjour à nos fidèles auditeurs qui nous suivent actuellement. Je profite de l'occasion, puisque nous sommes en début d'émission, pour vous adresser particulièrement mes vives félicitations pour votre perspicacité, votre professionnalisme qui seront donc célébrés dans quelques jours à Cotonou au Bénin.
0: Merci beaucoup ma gloire.
3: Et franchement, j'étais ému, on dirait que c'est moi-même qui suis au devant parce que je me retrouve en toi, je me retrouve en ce journaliste togolais qui malgré les difficultés qui jalonnent notre quotidien, on essaie quand même de se battre, de ressortir le meilleur de nous-mêmes.
0: Tout à fait.
3: Et vous en êtes une incarnation, une preuve palpable que malgré tout, il y a des talents au Togo. Et donc, je ne peux donc que t'encourager à persévérer dans cette dynamique.
0: Merci beaucoup.
3: Et pour que ça fasse tache d'huile. Et pour que vous constituiez une sorte de lumière pour la génération à venir.
0: Merci.
3: C'est vrai que vous êtes jeune, mais vous pouvez encore inspirer tant de talents derrière.
0: Merci beaucoup, ça me va droit au cœur, Magoula. Tu l'as si bien dit. Nous sommes de la même génération et nous continuons quand même par nous battre et par faire ce que nous pouvons faire. Ce que nous aimons faire d'habitude, c'est bien le journalisme. Et nous avons commencé ensemble et vous avez ce parcours-là que nous avons aujourd'hui. Vous aussi, en tant que jeune directeur de publication, je sais aussi le parcours et merci une fois encore.
3: Tout le plaisir est pour moi. Alors, peut-être quelques secondes aussi pour me rappeler d'une consoeur qui n'est plus des nôtres aujourd'hui, qui a perdu la vie dans le crash de Lungi. Vous savez que hier mercredi, ça faisait 19 ans jour pour jour que survenait cet événement assez douloureux. Olive Vincent, qui était notre consoeur, qui était à Radio Sport FM à l'époque, avait perdu sa vie dans ce crash-là. Et aujourd'hui, elle laisse derrière elle une fille à l'époque qui serait devenue grande aujourd'hui. Toute ma pensée envers sa famille, envers toutes les familles endeuillées par ce crash. Au plan judiciaire, je ne sais pas où en est-on véritablement, mais je prierai que Dieu accorde le repos éternel aux âmes des élus disparus. et consoler sur tous les cœurs meurtris depuis lors.
0: Merci beaucoup, Magloire, invité cause. Je rappelle que vous êtes le directeur de publication du journal Flambeau des démocrates. Flambeau des démocrates qui est dans les kiosques, bien sûr, ce matin. Oui, Ambroise.
1: Tu permets que je te félicite. Hein.
0: Merci beaucoup.
1: Je te félicite pour... c'est une prouesse qui en vaut la peine parce que ce que tu fais ici, c'est pas évident. C'est pas évident. Hein. Préparer une émission toute la semaine, du lundi au vendredi. Ça me rappelle beaucoup de choses. Et donc, tu es couronné, sois couronné de plus.
0: Amen.
1: Et ton patron aussi, Loïc, aussi, qui a...
0: Oui, on va en parler tout de suite.
1: Qui a gagné les échelons. Et,
0: voilà. On parlera justement alors de cette prouesse et de Loïc aussi dans cette émission. Surtout que, Mangola, vous avez consacré même d'ailleurs toute votre une à cela. Oui, Romaric.
2: Oui, même si nous l'avons fait hors antenne, vous méritez qu'on... Salut votre nomination à ce prix.
0: Merci beaucoup.
2: Je crois qu'au changement, nous n'avons jamais douté de la qualité de l'émission que vous conduisez ici. On vous souhaite bon vent.
0: Merci.
2: Beaucoup de courage.
0: Merci beaucoup. Ça fait plaisir. Ça fait plaisir hein, de vous écouter dans ces mots de félicitations et d'appréciation. Merci beaucoup. Alors, je voudrais qu'on entame cette émission avec un ouvrage que j'ai trouvé très intéressant. Et cet ouvrage est écrit, bien sûr, par un étudiant togolais vivant en France. Et à la quatrième de couverture, hein, je lis bien ceci. Chères étudiantes, chers étudiants, face aux difficultés que nous rencontrons, il devenait urgent de dépasser le simple constat pour engager une réflexion fondée sur l'équité et l'amélioration réelle des conditions de vie. Aujourd'hui, chiffrer ne suffit plus. À travers les associations, mais aussi par la multiplication de nos voix, les étudiants doivent faire émerger une réalité trop souvent édulcorée dans ce qu'elle a de positif comme de profondément injuste. Dans cet essai, je propose des solutions concrètes, mais surtout un concept nouveau, mettre fin à une distinction devenue obsolète et discriminante. Il ne devrait pas exister hein, d'un côté des étudiants dits étrangers et de l'autre des étudiants dits nationaux. Il n'y a que des étudiants. L'écrivain ou celui qui a écrit bien sûr cet essai, cet ouvrage, c'est bien Kolani Baba Nazir. Kolani, bonjour.
4: Bonjour.
0: J'espère que vous allez bien.
4: Je vais très bien. Merci de m'accueillir sur Canal FM. Je suis très honoré.
0: Merci d'avoir accepté aussi notre invitation.
4: Bien sûr.
0: C'est vrai que j'ai lu l'essai et j'ai été très intéressé par ceci parce que je l'ai considéré en quelque sorte, ou je vous considère en quelque sorte comme la voix des sans voix. Vous êtes étudiant.
4: Oui.
0: En France,
4: oui.
0: Et vous, il y a des difficultés quand même que vous subissez hein, dans cette étude, dans ce parcours que vous êtes en train de faire. Et là, vous dénoncez un certain nombre de choses quand même que vous subissez de l'autre côté.
4: Oui.
0: Alors concrètement, qu'est-ce que ça veut dire être étudiant en France?
4: Être étudiant en France déjà, c'est savoir que on a de bonnes universités. On est bien accueilli déjà, ça fait un. Mais lorsqu'on est étudiant étranger en France, c'est toute une réalité. Pas pour dire que on est marginalisé ou quoi, parce que la France fait de son mieux quand même, bien sûr, pour bien nous accueillir, pour nous donner un meilleur cadre de vie. Mais ça ne s'arrête pas là, parce que quand on va au fond de l'analyse, on voit que il y a des difficultés que les étudiants étrangers vivent. Je m'arrête pas là, hein. Il y a pas que les étudiants étrangers d'ailleurs, mais on va se branler d'abord sur les étudiants étrangers. Donc, je me suis dit, mais pourquoi tant de difficultés? On ne fait pas un truc, je sais pas, il y a des gens bien avant moi qui étaient là. Pourquoi ce n'est pas dit? C'est-à-dire, dans cet essai de 42 pages, il y a plein de gens qui me disent, mais attends, il y a des trucs qu'on constate, nous on savait pas des trucs. Donc, c'est très intéressant pour moi aujourd'hui de montrer cette réalité de qu'est-ce qu'un étudiant étranger en France, en Europe, qu'est-ce qu'il vit? Et bon, montrer aussi la réalité à nous, hein, nos parents aussi, qui ne savent pas forcément c'est quoi. Il y a des gens qui peut-être appellent leurs parents en disant si ça, mais peut-être qu'ils ne croient pas trop. Mais en tout cas, avec cet essai-là, je pense que c'est beaucoup plus clair pour tout le monde.
0: Alors concrètement, c'est quoi les difficultés hein, que vous vivez de l'autre côté sur lesquelles même vous voulez mettre l'accent à travers cet essai?
4: Moi, la pression administrative, je la mets en top position, la pression administrative. Vous avez des étudiants qui sont... sans renouvellement d'études de séjour, des étudiants qui ont fait des demandes de renouvellement d'études de séjour depuis peut-être 3-4 mois, mais qui n'ont pas de réponse. Mais quand on est administrativement, je vais dire, expiré, hein, en griffe, qu'est-ce qu'on peut faire? On ne peut pas travailler, on ne peut pas voyager. Vous imaginez ce que ça peut causer, au-delà même de l'aspect financier déjà qui touche à ce qui touche. C'est-à-dire, le premier aspect direct, c'est l'aspect financier, mais non, hein, y a l'échec scolaire qui peut arriver. La psychologie aussi qui rentre en jeu. Tu n'as pas tes papiers, tu es sans papiers. L'assurance maladie qui est suspendue. Vous imaginez tout ça? Donc pour moi, de un, c'est, j'ai envoyé un message très clair à la préfecture en disant il faut revoir les délais de traitement d'études de ces gens. Je m'arrête pas là en disant que non, c'est peut-être que la préfecture c'est-à-dire elle traite trop de dossiers, on peut comprendre. Je dis aussi bon, étudiants étrangers, faites vite vos renouvellements d'études de ces gens, au moins 4 mois avant. Parce que on sait qu'il y a la pression au niveau de l'administration qui a trop de demandes à gérer et tout, mais quand même, il faut peut-être des demandes, des traitements de demandes automatisés, parce que on ne peut pas se sentir à l'aise dans un pays où on n'a pas les papiers. C'est-à-dire que tu vois la police à la station métro, mais tu trembles. Un étudiant ne peut pas vivre comme ça. Pour moi, un étudiant, il doit vivre épanoui, il doit se concentrer que sur ses études. Donc,
5: Là, ça veut dire que vous vivez la peur au ventre et quand peut-être le titre de séjour n'est pas renouvelé.
4: N'est pas renouvelé, c'est tu vis la peur au ventre, tu ne peux pas travailler. L'assurance maladie, ça passe plus. Tu es souffrant, tu payes très cher. Mais déjà, tu travailles pas. Où tu trouves l'argent pour financer tes frais d'hospitalisation, par exemple? Où est-ce que tu trouves l'argent pour t'acheter des, je sais pas, même les frais de substitution? Tu fais comment si tu travailles pas? Donc, c'est un message très clair que j'envoie déjà. Et après, les pressions financières, c'est vrai, ça arrive. Tout le monde connaît ça. Mais c'est plus lié à cette pression administrative que les étudiants administratifs, les étudiants étrangers, pardon, peuvent vivre.
5: Mais l'autre souci aussi, quand moi j'ai lu aussi votre essai, c'est j'ai compris que il vous arrive même d'ailleurs d'aller chercher aussi de l'argent parce que il y a des petits jobs. À un moment donné, vous êtes obligé de composer avec les petits travaux ou les petits jobs et aussi l'étude.
4: Oui, oui. On a des gens qui ont des emplois du temps très chargés. Moi, je suis en droit. Je connais l'emploi du temps. Tu peux commencer à 7h30, finir à 20h. Moi, je mets un petit point d'interrogation dans l'emploi du temps. Où est-ce que je trouve du temps pour travailler? C'est compliqué. Mais voilà, ça, c'est autre chose. On peut le faire. Un taf du week-end, il n'y a pas de souci. Mais c'est pas tout le monde qui arrive. Sur le marché du travail, il est déjà saturé en lui-même. C'est pas tout le monde qui arrive à trouver du travail. C'est de là qu'on vient à mon idée essentielle. C'est cette bourse-là que je propose. Je ne propose pas une bourse en disant que autorité française, libérer, donner de l'argent aux étudiants. Non, la France, on me dit, c'est un pays à 1 000 milliards de dettes, attention, ils ont leurs propres charges. C'est une bourse qui est vraiment très, très, très quadrillée, avec des paramètres très clairs. C'est une bourse ciblée, en fait. C'est pas tout le monde qui aura accès à cette bourse. C'est pas tout le monde, c'est un talent.
5: Il y a des critères.
4: Il y a des critères que je développe bien sûr, il y a des critères. C'est sur une base de méritocratie que tu auras cette bourse-là. Des gens me disent que non, il y a toujours une petite stigmatisation encore à l'intérieur. Je dis non. La France ne va pas investir sur quelque chose. Parce que c'est un investissement, c'est pas un don. C'est un investissement que la France fait. C'est un accord gagnant-gagnant. La France, lorsque l'étudiant sera en situation professionnelle après, il va rembourser cette espèce de prêt. Je ne l'appelle pas prêt vraiment, mais cette espèce de prêt-là.
5: Et ça se passe dans les pays anglophones. Enfin, et surtout bien sûr. Anglo.
4: Je m'appuie bien sûr sur ce modèle anglo-saxon. Où ça se passe. Et je me dis, mais pourquoi ne pas coller ça pour aider les étudiants étrangers qui vont... Parce que les étudiants étrangers, ils participent à la vie économique française. Les étudiants étrangers qui payent les cotisations, plein de cotisations. Donc, pourquoi ce modèle ne serait pas mis en place? Donc, j'ai parlé aux assistants sociales. Ben oui, ce modèle, il peut naître. Et j'espère qu'il va naître.
5: Oui. Pour permettre surtout à l'étudiant étranger, c'est vrai que le thème, vous n'acceptez pas trop. Vous parlez alors d'étudiants en général.
4: Moi, je parle d'étudiants parce que on partage les mêmes amphis. On fait la queue pour manger au Crous. On fait tout ensemble. On a les mêmes dates d'examen. On suit les mêmes cours. Pourquoi étudiant étranger d'un côté et étudiant national d'un côté? Je comprends pas.
5: C'est une forme de discrimination?
4: Pour moi, c'est nous catégoriser. Étudiant, tout simplement. Quand on rentre à la fac, on est étudiant. Il n'y a pas étudiant étranger, étudiant national. Peut-être en dehors, si vous voulez, lorsque vous faites vos activités. Mais moi, pour moi, quand on rentre à la fac, on est tous des étudiants. Il n'y a pas d'étudiants étrangers, étudiants nationaux. D'ailleurs, je suis très content du repas 1 euro au Crous qui a été généralisé. Peu après la sortie de mon livre.
5: Ah oui.
4: Il y a le repas 1 euro qui a été généralisé pour tous les étudiants étrangers et nationaux. Et j'ai dit, mais voilà, c'est ça. Avant, il y avait ce repas de 3 euros pour les étudiants étrangers et le repas de 1 euro ou même quasi gratuit pour les étudiants nationaux. Mais maintenant, il est à 1 euro pour tout le monde.
5: Est-ce que ça veut dire qu'il y a de l'inégalité hein, dans les conditions pour justement être étudiant ou du moins c'est pour faire les études là-bas en France?
4: Pour moi, c'est déjà ça, c'est une sorte d'inégalité. Mais après, moi, je le redis très bien. Même dans l'ouvrage, je le dis, je crache pas sur la France en quelque sorte. La France, c'est un modèle, c'est un état-providence. C'est-à-dire, c'est vraiment l'état-providence, la France. Moi, quand je viens à l'école où je suis exonéré, à l'université de Lille, où j'ai des exonérations, des frais de scolarité, je paye pas 2000 et quelques euros, je paye 178 euros à l'université de Lille. Lorsque je vais à l'hôpital, j'ai des soins gratuits, quasi gratuits. Je peux pas venir dire que la France n'est pas un état-providence, qu'elle n'est pas un état social. Non, je peux pas dire ça. Mais quand on fait de bonnes choses, moi, c'est-à-dire, j'encourage la France à continuer dans cet élan-là. Je ne dis pas que, non, en France, non, je dis pas ça. La France, c'est l'un des pays d'Europe avec un modèle social top. Franchement, je ne crache pas dessus. Mais je dis, c'est à revoir, à toujours améliorer. Le président Emmanuel Macron disait au Gabon en déplacement, que la jeunesse africaine a du talent. Je crois en cette jeunesse-là. Donc, mettons le paquet.
5: Oui, c'est vrai que là, dans votre essai, vous avez mis quand même chacun devant ses responsabilités, mais il y a aussi le pays d'origine et aussi l'étudiant.
4: Oui.
5: C'est de ça qu'il s'agit.
4: Bien sûr. S'arrêter juste au pays, la France, en disant que, voilà, il y a un modèle qui est proposé, c'est un peu ingrat, en disant que, quelle est la responsabilité de mon pays d'origine? Quand je prends mon pays, le Togo. Pourquoi est-ce que dans l'essai, je ne demande pas au Togo de financer, voilà. Pourquoi c'est pas le Togo qui va financer cette bourse-là? Pourquoi pas le Togo? Ok, on a la réponse. Retard de développement déjà au Togo. Le Togo n'a peut-être pas assez les moyens pour gérer sa diaspora et tout ça. Donc je dis, le Togo s'apprête alors à perdre un talent pendant quelques temps. La responsabilité de mon pays. Il faut que les autorités togolaises sachent que on perd un talent pendant quelques temps. Parce que j'ai dit quoi? L'étudiant étranger s'engage à entrer dans la vie professionnelle. Faire vivre l'économie française pendant un certain temps, un certain laps de temps, pour payer cette forme de dette-là. Donc, c'est pas au Togo qui va la payer. Donc, voilà, le Togo s'engage à perdre son talent pendant un certain nombre de temps.
5: Mais oui, ce que vous évoquez est très important parce que des talents, on en paye. Parce que au-delà de tout, après tout, il y a des gens quand même qui s'évertuent et vont de l'autre côté alors pour faire des études et après tout ne reviennent plus parce que quand on trouve alors certains métiers là-bas ou on fait un travail là-bas, c'est fini. On préfère faire toute sa vie là-bas, compte tenu alors des conditions.
4: Des conditions. Et c'est pas ce modèle-là qui va améliorer la chose. C'est pas ce modèle que je propose qui va améliorer la chose. C'est pas ce modèle-là qui va faire rentrer encore des étudiants dans le pays d'origine, que ce soit au Togo, Bénin, Ghana, tout ce que vous voulez. C'est pas ce modèle-là qui va
5: améliorer
4: la chose.
5: Je vous comprends très bien. À demi-mot, je vous comprends. Oui, Ambroise, c'est vrai que notre jeune frère, bien sûr, parle de leurs conditions de l'autre côté en France en tant qu'étudiant. Et il a eu à proposer aussi un certain nombre de choses. Hein, et il a développé même sa proposition tout de suite.
6: Oui, d'abord, je salue son courage.
4: Merci.
6: C'est un fiole pour moi. Et il n'est pas évident de voir un jeune étudiant venir de la France et dire des choses qu'il dit. Et il est très intelligent. Ce que j'ai aimé chez lui, c'est... Puisque moi, je parle souvent devant la personne, parce que je ne parle pas derrière. C'est-à-dire qu'il est tellement intelligent qu'il dit... Il a été à la fois... perturbateur et catalyseur. C'est-à-dire que la France nous a accueillis. Nous avons des conditions. Mieux que ce que nous avons chez nous. Et nous y étudions. Ce qui le fait mal, c'est le fait de catégoriser. Ce n'est pas une stigmatisation, en fait, mais c'est le fait de catégoriser les étudiants comme étudiants étrangers et étudiants nationaux. Ça, il a clairement dit. C'est ça même qui, je crois, lui l'a poussé à écrire le livre. Autrement dit, il n'allait pas vouloir écrire un livre. Parce qu'il ne trouve pas normal. Déjà, il est venu, il fréquente en France. Il va payer ce prix-là d'avoir été accepté en France parce qu'il a dit, c'est une dette que vous payez. Et ça, c'est traditionnel à la France depuis les années 1600 et jusqu'au jour d'aujourd'hui. Et donc, la France fait ce qu'elle peut pour les étudiants francophones.
4: Bien sûr.
6: C'est vrai que nous, on a un greffe contre la France par rapport au crime qu'elle a commis depuis les temps immémoriaux, depuis Louis XIV jusqu'au jour d'aujourd'hui. Au demeurant, il le dit, beaucoup d'étudiants togolais vont en France pour aller étudier. Ça, on reconnaît ça à la France. Et les richesses africaines aussi, il y a de la limite pour les exporter en France. C'est ce que la France ne comprend pas. Mais j'ai admiré son courage. Je suis sûr que l'ambassadeur de France au Togo, où ses démembrements, tout ça, là, sont en train de suivre ce qu'il est en train de dire. Parce que je me rappelle, on a eu à faire une émission ici, c'est l'ambassadeur du Brésil qui nous a appelé. Parce que, par rapport à l'immigration, tout ça là. Et donc, moi je lui dis de maintenir son courage comme ça. Parce que ils sont pleins à se plaindre là-bas, mais ils ne le disent pas.
4: Oui.
6: Et je dis, j'admire son intelligence parce que il dit tout ce que la France fait, c'est bon. Mais il y a du mieux quand même à améliorer par rapport à la stigmatisation qu'ils sont en train de subir. Parce qu'après tout, nous avons le même sang. Nous sommes du même statut étudiant. Nous sommes dans les mêmes amphis. Les armées n'est pas faites pour les nationaux et les étrangers à part. Non. C'est la même chose.
5: Même les
6: cours. Donc, je suis en train de sentir dans ma peau ce qu'ils vivent, ce qu'ils vivent là-bas en France. Donc, du courage. Je sais que tu vas retourner.
4: Oui.
6: Uh-huh. Et je prierai.
5: Depuis que les difficultés sont là, on va toujours retourner.
6: Je prierai les dieux pour qu'il n'y ait pas cette restriction-là parce que quelqu'un. C'est ce que certains aiment, certains pays, certaines chancelleries aiment. Que la personne nous dise ça pour qu'on puisse améliorer. Et du courage. Et parce que s'il ne faut pas attention, il doit avoir forcément un second livre.
5: Non, mais ça, c'est vrai. À la fin même du livre, il a
4: fait un clin d'œil.
6: Non, je salue ton courage.
5: Merci beaucoup, Colani Baba Nazir. Vous restez avec nous. Je sais que déjà à partir de midi, il y a vos compatriotes, bien sûr, hein, des auditeurs qui sont à l'écoute. Ils vont certainement vous poser des questions sur ces conditions que vous vivez de l'autre côté en France en tant qu'étudiant. Et au-delà de cela, ce que vous proposez aussi, vous l'avez si bien dit dans cette émission. Oui. Certainement, des gens vont vous poser des questions. Merci, merci. De rester avec nous. Hein.
4: D'accord.
5: Alors, nous sommes rejoints par notre confrère Jean Legrand Polorimi. Jean, bonjour.
7: Bonjour Pascal, bonjour confrère en studio, bonjour à l'invité, bonjour à tout le monde.
5: J'espère que vous allez bien.
7: Au plaisir, ça va par la grâce de Dieu, j'espère chez vous également.
5: Ça va par la grâce de Dieu. Oui, Magloire, vous nous donnez le premier sujet hein, pour débattre bien sûr en studio déjà. C'est avec justement cette élection au niveau de l'UPF international. Et là, nous avons tous ensemble appris bien sûr que Loïc Lockson est désormais alors le président de l'UPF international. Vous consacrez même la une de votre journal à cela ce matin, quoi de plus normal. Et je lis bien sûr hein, ce chapeau que vous avez écrit. Vous écrivez « Élu à la tête du bureau international de l'Union de la presse francophone UPF international le vendredi 29 mai 2026, Loïc Lockson a un vaste chantier qui l'attend. » Et l'attente grande est entre réforme, restauration de la confiance, exemplarité et repositionnement dans le débat international. La mandature ne s'annonce pas de tout repos pour le journaliste togolais tout au long alors des 3 années à venir. Alors d'abord, là c'est le Togo qui s'honore quand on voit un Togolais, un citoyen qui est maintenant à la tête alors de cette organisation internationale.
7: Absolument, absolument, vous l'avez dit, c'est la première fois hein, dans l'histoire justement de l'UPF qui est donc, disons, la plus vieille des organisations professionnelles réunissant les journalistes francophones à travers le monde, créée en 1950. Vous comprenez déjà que c'est une vieille organisation. Et il se trouve que pour la première fois dans l'histoire, quand la chance aura souri hein, à un Africain de présider au destiné de cette union, eh bien, Dame Nature a choisi le Togo et un de ses fils. Et donc, nous disons que c'est historique. C'est le Togo qui gagne, c'est la presse togolaise qui gagne. Et comme on l'a dit, vous concernant en début d'émission, on se sent honoré. On se sent honoré parce que vous voyez les conditions dans lesquelles nous travaillons très souvent ici. Ça fait que par moment, si vous n'êtes pas endurant, vous n'êtes pas créatif, le talent, ça s'atrophie en vous. Et à un moment donné, cela vous amène même à vous douter de vous-même. Est-ce que j'ai quand même de la matière à revendre, mais avec de la pugnacité, avec du courage, de l'endurance, mais il arrive que le génie créateur vous propulse très loin. Et c'est le cas de Monsieur Luc Lawson, que vous connaissez très bien, le PDG de notre journal Flambeau des Démocrates, qui a été ancien président de la section togolaise de l'UPF Togo. Lorsqu'il était aux affaires, vous avez vu qu'il était débordant d'initiatives. Il a mené le bateau, tant bien que mal, il a fait ce qu'il pouvait faire. C'est quelqu'un de très dynamique. Et donc aujourd'hui, arriver à ce niveau, oui, ça paraît un peu curieux, mais connaissant l'homme, connaissant sa vision et tout, lorsqu'il a envie de faire quelque chose, c'est quelqu'un qui n'hésite pas à aller chercher tous les moyens au service donc de sa politique. Donc aujourd'hui, nous pensons que oui, l'étape, disons, de l'émotion est passée, parce que le chantier, il est immense. On va pas dormir sur les lauriers, et il le sait d'ailleurs mieux que quiconque. Aujourd'hui, les grands chantiers qui, en tout cas, qui attendent lui et son bureau, c'est beaucoup plus ce chantier de réforme, parce que quoi qu'on dise, l'UPF, c'est de bonnes choses, mais également, comme notre ami l'étudiant l'a mis dans son bouquin, il y a toujours des bonnes choses qui se font de gauche à droite, mais il faut toujours chercher à améliorer l'existant. Et je crois qu'il y a des voix qui s'élèvent aujourd'hui pour appeler à une refonte en profondeur, n'est-ce pas, du système UPF, du mécanisme UPF. Et je crois que il a tout ça à faire. Et au-delà de tout, il y a également ces réformes-là qui concernent le volet institutionnel, le volet diplomatie de la chose, parce que qui parle de l'UPF parle naturellement de la francophonie, et qui parle de la francophonie parle de la diplomatie. Alors, pour Loïc Lawson, il le dit clairement que ça va être l'une de ses missions premières, c'est-à-dire que travailler en faire en sorte que l'UPF devient un acteur incontournable dans la diplomatie internationale. Et donc, tout ça, c'est beau comme ambition. Et c'est pour ça que nous disons que oui, c'est un Togolais qui est devant, c'est un honneur pour notre pays. Mais pour pouvoir mener à bien sa mission, il va falloir qu'il ait cet appui institutionnel, parce que c'est tout à fait normal. À lui et à lui tout seul, il pourra pas. Donc, c'est aussi une invite justement aux autorités togolaises de se dire que voilà un fils qui porte haut notre flambeau. Aujourd'hui, il est devenu un ambassadeur. Et donc, qu'est-ce qu'il faut faire peut-être pour l'appuyer, pour qu'à la fin qu'on dise que la mandature qui a été togolaise a été un succès, une réussite. Je crois que c'est entre autres les grands challenges qui attendent actuellement M. Loïc et son bureau.
5: D'accord. De l'UPF. C'est clair maintenant, ces challenges, ces défis hein, que M. Loïc, enfin M. Lawson, Loïc doit relever. Romaric, après tout, c'est un Togolais qui est là aujourd'hui. C'est une première fois, bien sûr, dans l'histoire de l'UPF international, puisque Magloire l'a signifié hein, tout de suite dans son intervention. Et là, nous, surtout la presse togolaise, doit se réjouir hein, par rapport à cela.
2: Oui, nos chaleureuses félicitations au doyen Loïc Lawson. Nous connaissons l'homme ici au sein de la corporation. Nous savons de quoi il est capable. Nous connaissons son dynamisme. Et donc, son élection à la tête de l'UPF, en tout cas, n'est pas une surprise. Pour moi, c'est un mérite. Et donc, c'est une reconnaissance. Ce monsieur faire vivre la presse togolaise. Aujourd'hui, tout comme dans la vie des organisations, l'UPF traverse une crise, et donc c'est qui certainement connaît qui franchit une étape avec l'élection de notre confrère. Je crois que, tel que Magloire l'a dit, il va falloir retrousser les manches pour donc faire en sorte que les voix dissidentes ou dissonantes que nous entendons au sein de notre groupe, qui est fort de plus de 3 000 membres répartis dans 110 pays. Donc ce n'est pas une tâche qui va être aisée, mais connaissant l'homme, je crois que nous lui faisons confiance. Il va honorer la presse togolaise. Le Togo, en matière de diplomatie, est très actif. Et donc, notre ami fera ce qu'il peut faire pour honorer davantage son parcours journalistique.
5: D'accord. Oui, c'est vrai que le journal Flambeau des démocrates, hein, y a beaucoup de journaux qui sont revenus, bien sûr, sur le sujet. Le changement même, d'ailleurs, revient aussi sur le sujet, hein, le changement qui est écrit. Loïc Lawson à la tête de l'UPF International, un salut pour la presse indépendante. C'est une question que vous vous posez. Oui. Autre journal, bien sûr, hein, qui s'intéresse au sujet, c'est bien Canal D. Le journal Canal D qui titre Média, Loïc Lawson aux commandes de l'UPF International. Bien sûr, l'information a été donnée et je reviens alors à Flambeau des démocrates. Flambeau des démocrates, c'est qui écrit UPF International, retrousser les manches. Et c'est pour cela même d'ailleurs que Magloire nous a expliqué les défis, les challenges, bien sûr, alors du nouveau président de l'UPF International tout de suite. Et Jean, quelle est votre analyse alors de cette élection du Togolais et surtout de notre confrère à la tête alors de cette institution internationale?
8: Non, c'est d'abord une fierté, parce que quand un Togolais brille à l'international, c'est le Togo qui est plus en vue. Et depuis que le confrère Loïc avait tenté de briguer la présidence du CONAP et qu'il n'avait pas pu l'obtenir en 2018, il s'est résolument tourné vers l'international. Cela se voit dans toutes ses actions. Il a d'abord brigué avec brio la tête de l'UPF section Togo. Il a fait ce qu'il pouvait. Et on l'a plusieurs fois vu sur plusieurs événements qu'il a organisés, avec cette magie qu'il a lui seul de retrouver des partenaires et d'organiser des événements, de faire venir des personnalités, pas des moindres. Ça, c'est un mérite qu'il faut lui reconnaître. Maintenant, il a pris la section internationale de l'UPF. On attend beaucoup plus de lui, comme lui-même il a dit dans son programme. Notamment, il s'agira de protéger les journalistes. On attend sur ce volet. Rassembler davantage, parce que vous n'êtes pas sans savoir que ces derniers mois, l'UPF a été émaillé par certaines divisions, certaines dissensions. Il va falloir ramener la sérénité dans la maison et faire rayonner cette institution, comme lui-même il l'a dit, notamment également. Nous l'attendons sur le volet de la désinformation, de la transition des médias vers le numérique. Et moi, je l'attends encore beaucoup.
5: C'est beaucoup
8: plus,
5: de chantiers, hein?
8: Beaucoup de chantiers. Je l'attends également beaucoup plus sur la question même des journalistes togolais, parce que plusieurs fois, les journalistes togolais ont moyen de partir avec les autorités. On attend de voir quelle sera vraiment la réaction de l'UPF international, qui est chapeauté aujourd'hui par un Togolais, sur les questions, ces questions sensibles-là. Vraiment, il faut que le journalisme au Togo ait un nouveau visage, et on espère également qu'avec le leadership qu'il a, il pesera de son poids pour quand même qu'on ait un nouveau visage de cette profession au Togo.
5: D'accord. En bref, on pourra dire que les attentes sont grandes.
6: Oui, vu l'immensité de la tâche qui est devant le nouveau président qui hérite d'une organisation vieille de plus de 115 ans, je peux comprendre que ce n'est pas évident de s'en sortir aussi facilement. Mais Loïc étant quelqu'un de dynamique et qui n'a pas froid aux yeux, qui sait ouvrir les grandes portes, comme ça je le connais, et saura quand même jouer sur cette qualité-là, joint à la diplomatie, pour pouvoir atteindre le sommet dont s'il est en train de viser. Et il a autour de lui certains membres du bureau qui ne sont pas forcément ouest-africains, il y a des maghrébins, il y a des gens qui sont dans les îles. Et je crois que c'est ce qui veut dire que c'est un melting pot de diverses nationalités, de diverses dimensions intellectuelles et de divers, comment on dit ça, mentalités, et avec qui il faut travailler pour pouvoir sortir quelque chose de potable. 2 ans renouvelables. Et il a annoncé les couleurs, hein. Et je crois que c'est quelqu'un qui aussi aura des contacts avec les dirigeants des pays francophones. Je parle bien des chefs d'État et tout ça, parce que je me rappelle quand ils étaient emprisonnés ici, Madjamba Diagne était arrivé ici pour voir les autorités, lui étant qui était président en ce moment. Et donc nous lui souhaitons le meilleur. Vous savez, dans notre monde ici, dans la presse togolaise, surtout privée, c'est c'est compliqué. Jean l'a dit, il avait tenté de prendre la destinée du Konop, mais les pots de banane et les aiguilles de foin sont passés par là. Et je ne voudrais pas encore envoyer, je ne voudrais pas envoyer des pics ce matin. Mais ça nous tue, ça nous nuit. C'est-à-dire que le fait de ne pas dire ce qui ne va pas nous tue. Les gens voient ça, ils se taisent. C'est pourquoi j'ai encouragé le jeune par rapport à son histoire d'étudiant en France et tout ça. Nous n'aimons pas nous dire la vérité. L'hypocrisie et la vérité nous tuent. Et bizarrement, Loïc, lui, n'est pas comme ça. C'est le fait même que tu sois véridique, tu sois direct, ça embête certaines personnes. Et eux, ces personnes-là meurent dans l'hypocrisie. D'accord. Ils meurent, on les enterre vivants comme ça.
5: D'accord, merci.
6: Pour finir, je crois que il a besoin du soutien quand même, d'abord des journalistes togolais.
5: Oui.
6: Même de ceux-là qui vont à des choses à l'international sans rien dire à leurs confrères ici, qui gagnent des places, mais ils préfèrent envoyer ça aux Ivoiriens et aux Camerounais et laissent les Togolais. Lui qui n'est pas comme ça. Donc j'ai foi en lui pour que les Togolais puissent être les premiers à gagner de son aura de président de l'UPF international.
5: D'accord, merci beaucoup. Et effectivement, nous souhaitons un bon vent à notre confrère Loïc Lawson. On va aborder un autre sujet. Ce sujet, je l'évoquais en début d'émission. C'est bien sûr cette décision de la Cour de justice de la CEDEAO. Je le disais, la Cour de justice de la CEDEAO, instance judiciaire communautaire, a de nouveau condamné l'État togolais à l'issue d'audience tenue à Conakry du 15 au 18 mai 2026, réunie pour examiner plusieurs dossiers impliquant différents pays membres. La juridiction a relevé des violations des droits fondamentaux dans plusieurs affaires liées au Togo, dans un contexte marqué par des accusations récurrentes de détention arbitraire et de manquement aux garanties judiciaires. Et premièrement, dans le premier dossier, l'opposant Jean-Pierre Fabre a obtenu gain de cause. La Cour a estimé que ces droits avaient été violés lors des manifestations politiques de 2017 à Lomé. L'État togolais a été condamné à lui verser une indemnisation de 6,5 millions de francs CFA pour réparation du préjudice subi. Magola, quelle est votre analyse alors de cette sortie de la Cour, de cette décision de la Cour, j'allais dire?
7: Non, mais je dirais que la surprise, la grande surprise, c'est qu'il n'y a point eu de surprise. Parce qu'en la matière, le Togo a été toujours condamné. Hein, si vous vous rappelez des mémoires de journalistes que nous sommes, lorsque le Togo est amené à comparer devant la Cour de justice de la CEDEAO, il a été toujours condamné, disons, sur ces dernières années. Maintenant, une fois, on peut considérer que c'est une erreur. Deux fois, peut-être une erreur. Mais trois fois et plus, ça voudrait que c'est peut-être une ligne politique. Ça, c'est peut-être une ligne politique de Lomé, c'est-à-dire que nous sommes prêts à sauvegarder, consolider nos acquis, peu importe ce qu'on pourra nous reprocher en termes de violation des droits humains et tout. Mais quand ça est comme ça, je dis, ça ne fait pas du bien à l'image du pays. Parce que oui, gérer un pays, le pouvoir, tout ça, c'est une bonne chose. Peut-être il faut se doter de tous les moyens pour y arriver. Mais lorsque des actes sont commis, peut-être de façon, avec une fréquence inquiétante, et que ces actes-là violent les droits humains, c'est là où ça doit interpeller les humains que nous sommes. Parce que aujourd'hui, c'est l'autre. Qu'est-ce qui prouve que demain, ce ne sera pas ton tour? Et c'est pour ça que j'ai été un peu suffisamment touché. Lorsque, en juin dernier, ça fait presque un an, ce qu'on pourrait appeler le feuilleton Amron, avec les violents qui en sont suivis, on a vu des vidéos qui projetaient des forces de l'ordre tabasser des bonnes femmes. Je ne sais pas, peut-être que ces femmes-là manifestaient sans l'aval des autorités ou lors d'un événement pas autorisé. Peut-être que c'est ça. Mais le traitement inhumain, que toute cette décharge que certains, je ne dirais pas les forces de sécurité, mais certains forces de sécurité et de défense ont exercé sur ces pauvres dames. Et nous tous, on a vu, ça a choqué les humains que nous sommes. Mais on a été surpris que derrière, lorsque la question avait été posée à M. Adjourovi, qui est donc le ministre de la Justice, qui est censé défendre prioritairement les droits humains, il n'a trouvé mieux dire que de féliciter ces agents pour le professionnalisme. Vous voyez, et c'est ça qui est un peu dérangeant. Et donc, ça voudra dire que advienne que pourra, nous on agit. L'essentiel, c'est que quand peut-être un petit esprit veut

0: épisode de plus, c'est un long feuilleton, peut-être d'autres viendront, mais ça sous-entend que pour Lomé, c'est peut-être une ligne politique.
1: D'accord.
0: On peut nous condamner, on va payer les amendes et tout, mais on fonce. Et c'est un peu dommage.
1: Romaric, est-ce que vous avez été surpris dans cette décision hein, de la Cour à l'égard de l'État togolais?
2: En fait, ce n'est pas la première fois. Ça, c'est une énième fois que le Togo est condamné. Alors, chaque fois que... Surtout, dans quoi? Dans la violation des droits de l'homme. C'est regrettable. Maintenant, si vous voyez, depuis 2006 jusqu'à nos jours, nous assistons à la dégradation constante des droits de l'homme au Togo. Et moi, je ne sais pas pourquoi le régime en place a fait ce choix. Les citoyens togolais restent des citoyens togolais. Vous gouvernez pour le peuple. Et donc, c'est écœurant que des gens puissent vouloir manifester et qu'on dispose, qu'on mette en place des forces qui doivent servir de sécurité ou de l'ordre, bastonner hein, au vu et aussi de tout le monde impunément. Se sentir au-dessus, on peut tout faire sans être puni. Et maintenant, quand les gens réagissent, la CEDEAO, par exemple, qui condamne le Togo, moi, je ne sais pas si le Togo va respecter cette décision. Je ne sais pas si elle a respecté une fois une décision de la CEDEAO, je ne crois pas.
1: Mais c'est ça aussi un autre point de la question, du sujet.
2: Oui,
1: c'est-à-dire, parce que le problème, c'est que. Il y a une indemnisation de 6,5 millions à payer.
2: Mais c'est un manque à gagner pour le contribuable togolais. Alors, en quoi le pays perdrait, par exemple, si on optait pour un encadrement systématique des manifestations, au lieu de choisir la voie de la répression? C'est ça la question. 6 millions, 15 millions pour un autre, dans une autre affaire, il y a eu déjà d'autres condamnations. Ça peut construire au moins une salle de classe quelque part. Ça peut acheter des tables bancs. Ça peut faire autre chose pour eux, dans le social. Ça peut acheter des médicaments pour un hôpital. Ça va de l'image du Togo. Nous sommes désolés de faire ce constat. Imaginez des citoyens qui avaient déjà frappé. Devant leur maison. Nous devons finir avec cette façon de croire qu'on peut gouverner un pays par la violence militaire, c'est-à-dire la force publique. C'est vrai, la force, l'exécutif a le droit d'user de tous les moyens pour garantir la sécurité ou l'intégrité territoriale. Mais à un moment donné, il faut comprendre que les citoyens aussi ont le droit de manifester et d'exprimer leurs sentiments. Il revient aux forces de l'ordre. S'il y en a pour frapper, s'il y en a pour tabasser, il y en aura donc pour encadrer. Mais c'est un mauvais choix. C'est un mauvais choix que le régime, que notre gouvernement fait en violant les droits.
1: D'accord.
2: Il y a d'autres citoyens qui sont... Même la justice togolaise sort des arrêts, des délibérations que le régime ne respecte pas. Il y a des gens qui sont en prison alors qu'ils sont censés être dehors. Où va le pays?
1: D'accord. Oui, Jean, votre analyse?
0: Vous savez... Les uns et les autres l'ont déjà dit, c'est une mauvaise publicité pour notre pays. Mais moi, personnellement, j'ai compris qu'aujourd'hui, depuis quelques années, les instruments sous-régionaux, les rapports des ONG internationales n'ont plus véritablement d'effet sur les régimes politiques. Parce que j'ai comme l'impression que chaque pays aujourd'hui trace sa voie, en fait. Et regardez par exemple comment les choses sont passées au Bénin après le premier mandat du président Patrice Talon. On a verrouillé la présidentielle et beaucoup de choses. Personne, rien n'a bougé. Les pays de l'AES, chacun fait sa loi. Au Togo, au Ghana, au Sénégal, Macky Sall avait foncé dans le tas. Mais à la limite, c'est le peuple sénégalais qui lui-même s'est mis en face de lui. Donc aujourd'hui, moi je dis que nos pays en fait suivent une voie propre à eux. C'est vrai que c'est malheureux qu'on en soit arrivé là, mais

0: je crois qu'il va falloir vraiment essayer d'ajuster les choses parce que c'est pas bien que toujours notre pays soit sur la place publique. Ce n'est pas la première fois. Toujours condamné, toujours condamné, toujours condamné. Ça donne un mauvais signal auprès des investisseurs internationaux parce qu'on dit quoi? Que la justice est le premier baromètre pour savoir si lorsque vous avez un problème avec l'État, le droit pourrait être dit. Mais si déjà au plan national, on a des soucis et qu'on va à l'international, on nous est toujours condamné, même si parfois nous ne respectons pas, ça va donner un mauvais coup face à d'autres pays, en
1: D'accord,
0: fait.
1: d'accord. Oui, Ambrose, moi, c'est vrai que ce qui m'interpelle alors dans cette condamnation, c'est vrai qu'on a aussi le fait que des Togolais arrivent à saisir plus alors cette instance juridique ou juridictionnelle de la CEDEAO, tandis qu'il y a la justice qui est là à l'interne, et on préfère plutôt alors saisir la Cour internationale ou la Cour alors de justice de la CEDEAO. Et finalement, ils ont souvent gain de cause par rapport à des litiges entre eux et l'État. Est-ce que finalement, pour cette question de confiance en la justice togolaise, est-ce que ça ne revient toujours pas?
2: Non, personne n'a plus confiance à la justice togolaise. C'est clair que les gens préfèrent. Il y a des juges qui font le travail. Et sur d'autres domaines donnés, la filiation, le régime matrimonial, les mariages, tout ça là, ils arrivent à trancher quand même ce qu'ils peuvent. Mais en matière de politique ou de terre, tu parles de terre.
1: Litige foncier.
2: Et nos juges sont vraiment spoliés. Il faut avoir le courage de le dire. Vous savez, nul n'est censé ignorer la loi. On le dit souvent. Et l'ignorance de la loi ne fait pas obstacle à son application. On demande au peuple de respecter la loi. Mais ceux qui sont nos dirigeants ne respectent pas la loi. C'est un État voyou. Quand on a un État voyou, seul un État voyou peut ne pas répondre à un instrument régional auquel il est parti. Moi, j'ai été suspendu dans ce journal, dans ce pays, mon journal, et moi-même, pour la première fois au Togo, on suspend un journal et son directeur pour 4 mois. Ce qui est une aberration, est un déni de droit qu'ils ont commis. Nous, on a saisi la justice de la CEDEAO, leur avocat, c'est M. Tchaling ou quelque chose comme ça. Ils nous répondent, on les a convoqués, ils ne répondent pas. Mais c'est toujours pendant, l'affaire est toujours pendante au tribunal là-bas. Parce que ça a été une violation des droits. Vous ne pouvez pas garantir la liberté dans la Constitution, dans le préambule de votre Constitution, que ce soit l'ancienne ou la nouvelle, et que vous n'ayez pas ce minimum-là de respecter le citoyen. Ce n'est pas. On n'est pas dans un état de droit. Nous sommes dans Mathusalem, nous sommes dans un État voyou. Seul un État voyou peut se comporter comme ça. Le Togo est un pays créateur de la CEDEAO. Les 50 ans de la CEDEAO ont été célébrés ici. Est-ce que je mens?
1: C'est
2: Donc,
1: ça.
2: autant respecter les instruments régionaux, ce que vous-même vous êtes donné, respectez ça. C'est pas que ça, quand ça vous arrange, vous respectez, et quand ça ne vous arrange pas, vous ne respectez pas. Ça ne fait pas de vous de bons élèves. Ça fait de vous un État voyou. Un État qui ne respecte aucun instrument. Et vous allez voir, ils vont courir adopter les traités qui touchent la mère, et les enfants, et comment les chiens peuvent circuler, tout ça là. Ce qui touche la liberté, les libertés fondamentales. Les libertés fondamentales sont des PDG qu'on ne touche pas. C'est-à-dire que vous, liberté de culte, liberté de circuler, liberté de manifester, liberté d'expression, liberté de comment on dit ça, notre liberté, on appelle ça comme la liberté
1: de la pression, de presse.
2: Mais c'est des libertés fondamentales qu'on ne touche pas. Ici, oh, ils piétinent tout ça. Mais demain, ça va les rattraper. Je suis désolé. Ça va les rattraper demain parce que les organisations internationales, Amnesty, tout ça là, bon, on peut chier sur eux, hein. Mais la commission même des Nations Unies sur les droits de l'homme, tout ça là, c'est noté. Et demain, ça va revenir. Ils sont là, ils ne pensent qu'à leur fauteuil. C'est une consoeur qui dit souvent que quand vous pensez trop à transporter le fauteuil dans l'au-delà, Vous ignorez que vous avez des gens à gouverner, que vous avez des gens dont leurs conditions de vie et l'amélioration de leurs conditions doivent vous préoccuper. Ils ignorent tout ça. Mais on est là, on verra comment ça va terminer. Nous tous, dans 100 ans, il n'y aura aucun de nous, à part quelques 10 personnes, aucun de nous au Togo qui sera encore sur Terre. Donc si on imagine ça, que demain, dans 50 ans, beaucoup parmi nous vont partir. Dans 30 ans, beaucoup parmi nous vont partir. Quel égoïsme, quel orgueil on a encore à faire à l'endroit de nos citoyens que Dieu nous a donné de gouverner et de trouver de meilleures conditions de vie pour eux.
1: D'accord. Alors, on va terminer avec cette information, bien sûr, que nous avons eue aussi hier. C'est par rapport à la suite. La suite qui change de tête, bien sûr. Et le journal Ouara, le vainqueur, nous donne, bien sûr, le sujet également ce matin. Le journal écrit « Changement à la tête alors de la suite. Ayeva Ilagou succède à Debo Kwamba à Point Barandao ». D'autres journaux, bien sûr, hein, sont revenus sur le sujet. Magula, alors, c'est vrai, nous connaissons cette difficulté que les Togolais ont par rapport même d'ailleurs à l'électricité ces derniers temps, avec des coupures intempestives. Et finalement, c'est le directeur général, bien sûr, qui est changé à la tête alors de la société. Mais est-ce qu'on pourra dire que c'est la solution?
3: Je veux bien le croire. Je lisais hier un post de l'ancien député
1: Diéritama
3: qui m'a fait sourire. Il disait que c'est son oncle l'ancien, mais il est très content de son limogène parce que son oncle n'a qu'à aller se reposer au village. En réalité, c'est un peu comique, mais ça dépeint une réalité très triste. C'est-à-dire que changer quelqu'un pour le changer, c'est pas ça la solution. Tout le monde sait que le problème de la société, c'est pas les DG. Sinon, combien de DG on a eu depuis
2: Djeteli?
3: Nyandi Djeteli.
2: Bien avant lui, il y avait eu des gens. Mais
3: tout
2: c'est
3: ça.
2: Lui qui a le plus duré.
3: Mais jusqu'au jour d'aujourd'hui, les problèmes sont là. On change Kodjo, on amène Anani. C'est bien. Moi, j'ai envie de souhaiter bienvenue au nouveau. Il paraît qu'il est venu de la France et il a eu une expertise en la matière, redresser les sociétés en difficulté, ingénieur en télécom, tout ça c'est beau. C'est joli, c'est beau. Mais je présume que dans deux jours là, lui-même il saura où il est arrivé. Parce que ce qu'on ne dit pas souvent, c'est que le problème de la société, je crois que c'est un problème de positionnement. C'est un problème de guéguerre entre les courants, les courants d'intérêt, tout ça. Et chacun voulait placer ses pions. C'est ça la vérité. Maintenant, tous les rapports qu'on a eu, vous savez, quand on dit problème énergétique, quand les DG passent même à la télévision, ils ont du mal à expliquer ce qui se passe. Parce que si ça ne tenait qu'à eux, en tant que DG, je crois que le problème serait réglé depuis. Mais... posons-nous les bonnes questions. Est-ce que nous avons déjà payé nos factures auprès des fournisseurs? C'est de ça qu'il est question. Maintenant, si on laisse l'ombre pour se jeter sur la proie, peut-être qu'on va changer des gens. Adjo va venir, Si va venir, Anani, si de suite.
1: D'accord.
3: Mais malheureusement, on aura toujours les mêmes problèmes. Sinon, je prie. Ma prière, c'est que le nouveau puisse arriver à nous sortir la baguette magique. Pour qu'il n'y ait plus ce problème énergétique qu'on connaît.
1: D'accord.
3: C'est tout.
1: D'accord. Et Romaric, est-ce que vous pensez que là où peut-être M. Barandao a échoué, M. Ayeva va réussir?
4: Difficile de le dire. Difficile de le dire. Nous avons caricaturé son limogeage comme il a joué le rôle de fusible. C'est-à-dire que le problème. On saute quelqu'un parce qu'on veut cacher certainement un problème. Il n'y a pas longtemps, on nous a fait croire ici que, qu'en augmentant les prix de tarifs de l'électricité, on aurait fini avec les coupures. Malheureusement, ça s'est plutôt accentué, aggravé, ça s'est compliqué davantage. Donc, le problème est ailleurs. C'est une question certainement de gestion des ressources de la CET. Est-ce que les contribuables ou les clients payent-ils leurs factures à temps? Ou quand c'est payé, est-ce que les fonds sont gérés de façon sérieuse? Je vais être clair, de façon sérieuse ou de façon catholique? Maintenant, si nous allons, si on ramène quelqu'un, il aura beau être un redresseur d'entreprise en faillite. qu'il fasse le miracle avec la Suède. S'il le fait, mais tous les Togolais acclameront. Nous allons acclamer, nous serons. Qui ne sera pas content qu'il puisse passer 24 heures, 72 heures, une semaine sans vivre une coupure d'électricité? Je parie qu'il aurait été accueilli même pas avec une coupure de courant.
1: Au niveau de la Suède,
4: mais moi je ne sais pas. Mais si ce n'est pas la Suède, c'est peut-être pas à son domicile. Parce que ça ne manque pas dans la capitale.
1: Oui, ben oui. Jean, qu'est-ce que vous pensez alors de cette nouvelle nomination de M. Aïeva? Puisque c'est vrai, entre temps, il y a une dame qui disait que, mais qui s'est plaint sur les réseaux sociaux que, mais pour une seule journée, on a coupé 7 fois. Mais là, finalement, est-ce qu'avec M. Aïeva, ça va changer?
0: Je vais commencer là où Romarika a chuté en parlant de l'accueil par la coupure de courant. Moi, j'étais à la maison hier, juste après le bouclage, quand on a coupé le courant, j'ai dit, oh, on a un nouveau déjeuner. Bon, arrivé avec coupure de courant de l'essai directement. Au moins, laissons-le faire 24 heures. Mais à peine 5 heures, il passe, il fait la passation et puis on coupe encore. Ben, c'est un mauvais signal. Et nous avons caricaturé avec un article disant que les délestages ont été confiés à un nouveau directeur général. Pour dire quoi? En fait, c'est pas un problème de personnes que nous avons au niveau de la CET. Je ne vais pas dire aujourd'hui que M. Debokamba est un mauvais manager. C'est un ingénieur qui a fait ses preuves. Bon. Il se dit qu'il a été nommé pour un mandat de 2 ans. Il a fait 2 fois 2. Et il a fini. Mais est-ce que, en nommant une nouvelle personne qui n'a pas toutes les manettes, quand vous êtes DG plein, vous savez où frapper, où fermer. Quand vous avez toutes ces manettes, vous pouvez facilement redresser une boîte. Mais quand il y a d'autres pesanteurs qui interviennent, mais vous êtes pris dans l'étau, vous n'êtes que dans la petite marge de manœuvre qu'on vous donne et vous n'allez vous limiter qu'à ça. Aujourd'hui, la société fournit le courant aux entreprises, aux particuliers, à la population. Mais aucun d'entre nous n'a d'arriéré, ne paye ses factures. Si nous tous, autant que nous sommes, nous payons nos factures, quel est le problème pour qu'on nous dise qu'il n'y a pas d'énergie, il n'y a pas ceci, il n'y a pas cela? C'est que si on fouille alors, on va voir qu'il y a un autre problème. Mais que personne jamais n'aborde, qu'on ne met sur la table, mais on est là, on gratte autour. On pense qu'en changeant les personnalités à la tête de la boîte, ça va améliorer le rendement. Mais je crois qu'on fait fausse route si on ne va pas au fond du sujet.
1: D'accord. Ambassade?
2: Oui, les confrères ont dit beaucoup de choses. Sinon, les deux ont marché sur ma langue, parce que hier, à peine, je suis en train de lire la nomination du nouveau DG, et pour nous. Mais à peine 5 minutes, ils ont remis. C'est juste une salutation. Maintenant, vous savez, il y a trop d'à côté. La société est une société parapublique. Quand on dit parapublique, ça sous-entend qu'il y a une autonomie de gestion par rapport à la structure même, au conseil d'administration et tout ça. Et donc, leur salaire est différent de ce que ceux qui sont dans l'administration de fonction publique ont. C'est tout comme l'OTR et tout ça là. Et vous savez qu'il y a des gens toujours qui ne paient jamais l'électricité dans ce pays. Les anciens DG ont des privilèges selon l'information que nous avons reçue. Les anciens ministres de l'énergie, tout ça là. Ce n'est pas forcément qu'ils ne paient pas, mais il y a des ristournes, il y a des choses qui leur reviennent. Au point que même s'ils ne payaient pas, ou s'ils payaient, c'est déjà compensé, quoi. Tu comprends? Et donc, ça, on ne vous le dira pas. C'est propre à chaque structure. Moi, je ne veux pas condamner ça. Parce que quand vous allez lire, vous lisez qu'au niveau de l'Ecobank, qui est une structure privée, une banque, il y a des ristournes qu'on distribue aux actionnaires. Ça, c'est propre partout dans le monde. C'est pas si c'est la même chose qu'on veut toujours appliquer dans nos sociétés d'État, tant qu'on a tellement de difficultés déjà financières à arriver. Et on met tout sur le dos du consommateur qui paie déjà le litre d'essence, qui a des faux frais, 10 faux frais, sur un seul litre d'essence. Et donc, il y a Ami là-bas, il y a OTR ici, il y a les mairies, le Togolais est esclavagisé au point qu'il nous reste maintenant de rentrer dans le trou, et on ferme le trou. Donc aujourd'hui, moi ça ne m'étonne pas, Baranda on a rien à foutre. Parce que j'ai dit qu'il y a un groupe électrogène au niveau de leur centrale là-bas, à la direction générale, qui est en panne, qu'on n'a pas trouvé 12 millions pour réparer. Je ne sais pas si aujourd'hui ils ont réparé. Contrôle global, c'est des centaines de milliards, des dizaines de milliards qu'on a perdu là-bas. Qu'est-ce que ça trouve? Kekeli, est-ce que ça travaille? Et donc, ce n'est pas une affaire de directeur général.
1: D'accord.
2: C'est une affaire d'intérêt croisé, comme et Jean l'a dit, qui nous foutent la merde, qui nous créent de la poisse, et on n'arrive pas à respirer.
1: D'accord.
2: En plein bruit, en plein nuit, quand on coupe, mon frère, mon adrénaline monte jusqu'à... Si le taux est à 15, je suis à 30.
1: D'accord, merci. Merci beaucoup, cher confrère. On va maintenant donner la parole à nos auditeurs. 90, 86, 35, 35, 91, 36, 315. Mais bien avant, nous faisons un clin d'œil à nos annonceurs.
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1: 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Nous sommes de retour dans cette émission Club de la Presse et maintenant nous nous ouvrons à vous. Vous pouvez nous appeler au 90 86 35 35 91 36 315. Nous avons notre premier auditeur en ligne. Allô?
10: Alors, Pascal, bonjour.
1: Bonjour, Basile, comment vous allez?
10: Reste de l'aisement.
1: D'accord, allez-y.
10: Bon, il y a un de vos confrères qui a dit là-bas que lui, que je salue de passage, va réussir parce que la diplomatie togolaise est très active. Si c'est ce que la diplomatie togolaise fait aux Togolais, que Loïc Lawson va aller faire là-bas. Donc, moi, d'abord, je vous dis qu'il a échoué, parce que une diplomatie ne s'active pas pour rien que faire voir à l'extérieur la bonne face du pays et que les populations profitent dans la misère indescriptible. Voilà, si c'est ce que Loïc Lawson va aller faire là-bas, j'ai beaucoup de choses à dire, mais c'est très important. Quand j'ai capté ce passage qu'il a, que j'ai entendu, je veux dire ça seul, je ne veux pas avancer. Merci à vous.
1: Merci Basile pour votre intervention. 90 86 35 35 91 36 63 75. Allô?
7: Allô?
1: Bonjour.
7: Allô?
1: Oui, bonjour, je vous écoute. Votre nom c'est? Allô?
7: Allô?
1: Je vous écoute très bien. Il semble qu'il n'a pas de retour, Michel. On va recevoir notre auditeur. Allô? 90 86 35 35 91 36 315. Vous pouvez nous appeler sur ces deux numéros et nous envoyer aussi des messages sur notre numéro WhatsApp 90 45 78 57. Allô?
7: Allô?
1: Oui, bonjour.
7: Oui, bonjour.
1: C'est Monsieur Kofi.
7: Monsieur Kofi.
1: J'espère que vous allez bien.
7: Oui, je vais bien.
1: D'accord, allez-y.
7: Oui, c'est pour réagir sur le propos de mon ami étudiant là. Je me demande pourquoi il veut comparer le jour et la nuit. Il y a plus de 20 ans, le ticket resto U en France est fixé à 1 euro, que vous soyez étudiant ou étudiant étranger ou pas. Et il a oublié même de souligner que même vous êtes un étudiant étranger, vous avez l'APL, c'est-à-dire l'État vous aide, l'État français vous aide dans votre démarche de logement. Pour payer le loyer en fin du mois, on vous aide. Vous avez l'APL. Aide au logement, ce qu'on n'a pas ici. Et il a oublié aussi de souligner la carte étudiant. Bibliothèque, la carte bibliothèque plutôt, je veux dire. On vous délivre ça. Moi, j'ai Rennes 2, je maîtrise. On vous donne ça. Vous aurez accès à toutes les bibliothèques en France.
1: Allô, monsieur Kofi.
7: Oui.
1: Mais il n'a pas été question de faire de comparaison. Lui,
7: il ne veut même pas en parler.
1: Non. En fait.
7: Monsieur Kofi.
1: Oui. Écoutez-moi aussi, s'il vous plaît. Et c'est justement, je ne sais pas si vous avez suivi notre ami. Il a parlé des conditions de l'étudiant en France.
7: Et il a dit qu'il ne devait même pas le dire.
1: D'accord. Merci. Allez, bonne journée. 90 86 35 35. Allô.
11: Pascal, je vais revenir à propos de l'étudiant aussi. Vous dites, est-ce qu'il a une fois travaillé parmi les gens de Marine Le Pen Le Pen lui-même. Bon, quand tu es en France comme ça, nous on sait que la France est un très bon pays. Il s'occupe surtout des gens qui sont venus des pays francophones. Ça, c'est très bien. Tout ça, mais lui, il est dit qu'il était en droit. Il a eu à travailler dans le domaine de la santé. Je pense qu'il va dire que, en tout cas, ici, on ne doit pas vivre. Si tu n'es pas dans d'autres conditions. Est-ce que tu vois? Donc, moi, je vais lui dire que s'il a eu à travailler parmi les gens de Le Pen, il va détester la France. C'est pas bien.
1: D'accord. Merci pour votre intervention. On va donner la parole à un autre auditeur. Ils sont nombreux à nous appeler. Allô?
12: Monsieur.
1: Oui, bonjour. Bonjour, monsieur Gado, comment vous allez?
12: Bon, ça va très bien. Bonjour, Plasco. Bon, je vais souhaiter bon arrivée au nouveau partenaire DG de la CET. Mais ce que je voudrais lui demander encore là, l'éclairage des rues. On paie, mais on n'éclaire jamais. Ça, c'est pas normal. Merci, bonne journée.
1: Merci, monsieur Gado, pour votre intervention. 90, 86, 35, 35. Allô? Allô, bonjour.
13: Oui, allô, bonjour.
1: Oui, c'est monsieur?
13: Bonjour.
1: Je vous écoute, c'est monsieur?
13: C'est Sanko qui appelle dans quoi?
1: Monsieur, pardon?
13: Oui, oui.
1: Le nom?
13: J'aimerais vous dire pour le problème de Dieu, de la société, que on sait trop vite de Dieu que c'est par rapport aux coupures qu'il a été éjecté. Vous savez, à la société, je vous dis que les gens achètent des véhicules. Les agents achètent des véhicules et louent encore à la CET. On nous dira que la CET n'a pas d'argent pour aller en France acheter des Volkswagen là, laisser ça à tous les centres. La CET a de l'argent pour aller en France acheter des Volkswagen là et venir et puis distribuer au centre. les gens sont les gens, les agents de la CET, c'est eux-mêmes qui achètent les fourgonnettes là et louent encore à la CET. Il y a beaucoup de choses que vous ne savez pas pour laquelle on l'a injecté. Je vous en prie.
14: D'accord. Merci.
13: Parce qu'il y a beaucoup de choses qui se passent dans la société là-bas.
14: Merci beaucoup.
13: Je ne suis pas sûr que ce soit pas, je suis pas sûr que c'est un problème de coupure.
14: Non, en fait, personne n'a dit.
13: Il faut qu'on aille.
14: Allô?
13: Allô?
14: Allô?
13: Pourquoi? Il a été.
14: Allô?
13: Beaucoup de choses.
14: Allô?
13: La gestion même.
14: Mais décidément, il ne m'écoute pas. Parce que personne n'a dit, sur ce plateau que c'est compte tenu alors de la coupure qu'on a limogé le directeur, donc personne l'a dit. Les coupures ou les délestages constituent en quelque sorte les conséquences. 90, 86, 35, 35. Allô?
12: Oui, je voudrais compléter.
14: Oui.
12: Parce que vous savez, si la société n'achète pas des fourgonnettes, c'est que les chauffeurs n'entretiennent pas bien les véhicules. Elles dépensent plus. Donc quand on loue maintenant, c'est le propriétaire qui entretient les véhicules et là, ça passe. C'est pourquoi la société a refusé d'acheter. Merci, bonne journée.
14: Merci, monsieur Gado. 90, 86, 35, 35, 91, 36, 63, 75. C'est sur ces deux numéros que vous pouvez nous appeler. Allô?
15: Allô, bonjour.
14: Oui, bonjour. Comment vous allez?
15: Je vais très bien.
14: Votre nom, c'est?
15: Gilbert de Kégué.
14: Gilbert, vous nous appelez de Kégué, c'est ça?
15: Oui.
14: D'accord, allez-y, Gilbert.
15: Je voulais m'adresser par rapport à, pour la condamnation de la CDAO.
14: C'est le CDAO plutôt, la Cour de justice de la CDAO.
15: Ah, ok. Bon, moi, je voulais seulement dire, bon, si Mahomet n'arrive pas à aller à la montagne, bon, que la montagne vienne à Mahomet. Parce que, bon, ça fait plusieurs fois, on attend ça, que le Togo a été condamné, mais rien ne change là. Bon, il faut que la montagne vienne à Mahomet. En fait, c'est ce que moi, j'ai à dire.
14: D'accord, merci Gilbert. Michel, on a encore quelques minutes pour recevoir le dernier auditeur pour le compte à l'heure de cette émission. 90 86 35 35 91 36 63 75. C'est bien sûr sur ces deux numéros que vous pouvez nous appeler. Nous avons le dernier auditeur. Allô?
16: Allô, mes directeurs, bonjour.
14: Papa Sibiti, bonjour, j'espère que vous
16: allez bien. Que Dieu vous bénisse.
14: Amen.
16: Hier, j'étais le dernier, aujourd'hui, c'est papa le dernier. Que Dieu vous bénisse. Tout
14: merci.
16: Ce que nous voulons, que ça marche. Celui qu'on vient de nommer pour la société, qu'il prenne ses responsabilités. C'est vraiment quelqu'un de taille. Bon, qu'est-ce que vous voulez? Faut pas, c'est un intègre. Faut pas que les gens arrivent à le corrompre pour qu'il ne travaille pas bien. Qu'il fasse tout pour qu'on l'applaudisse.
14: Merci beaucoup, Papa Sibiti, pour votre intervention. Papa Sibiti, c'est le dernier auditeur pour le compte de cette émission. Bonjour, Canal FM. Bonne émission à vous. De la part du professeur Ayayi Mawenan, je veux remercier votre collègue qui a souligné le problème des camions qui transportent les déchets. C'est un fait qui pollue vraiment ces temps-ci la zone d'Adido-Gomé en pleine journée. Que les agents de la mairie réglementent bien ces allées et retour hein, de ces véhicules pour qu'on puisse mieux respirer. Merci, c'est M. Mawena, bien sûr, qui nous envoie, le professeur Ayayi Mawena. On revient en plateau pour faire un dernier tour de table avant de mettre fin à l'émission. Jean Legrand, vous avez écouté les uns et les autres. Réaction?
0: Oh, je n'ai pas de réaction, si ce n'est parler d'autre chose qui n'a pas été abordée. C'est juste rappeler que... Ce samedi sera mis en terre un des doyens de la corporation, notamment, je parle d'un ancien rédacteur en chef et journaliste à Radio Cara et directeur de Radio Cause FM lors de son décès, avant qu'il ne décède plutôt. Il s'agit de Tchala Chamdja Boniface, dont la veille aura lieu demain à Cara et qui sera enterré le samedi. Paix à son âme et que ses œuvres l'accompagnent. Condoléances à sa famille biologique et à tout le personnel de Radio Cara et Radio Cosa FM.
14: Merci beaucoup. Oui, Romaric.
4: Oui, moi je voudrais réagir par rapport à l'intervenant qui déjà s'est mis à accuser notre étudiant. Je voudrais lui rappeler tout simplement que la France est un pays de liberté. Alors, notre jeune frère a fait un essai il faille qu'il le lise à fond avant de commencer par l'incriminer, l'accuser de ce qu'il n'a même pas dit. Alors,
1: parce qu'ici, on n'a même pas fait de comparaison.
4: On n'a pas fait de comparaison, non. Inutile de se mettre sur la défensive et de faire croire que notre jeune frère a mal fait. Mais le gars a peint un certain nombre de problèmes, de difficultés et a proposé des solutions. Je crois que c'est une démarche pédagogique.
1: Et il a reconnu aussi les opportunités.
4: Oui, hein. que la France offre aux étudiants. Donc, je crois que il vaut mieux chercher, je ne sais pas quel est le titre de l'ouvrage.
1: Oui, le titre de l'ouvrage, c'est le deal.
4: C'est le deal. Donc, qu'il cherche à s'en procurer pour le lire à fond avant de faire des réactions. Maintenant, au nouveau DG de la CET, nous lui souhaitons tous une bonne chance.
1: D'accord.
4: N'oublions pas notre confrère Eugène Atigan, qui on en a aussi tiré sa référence. Bon, condoléances à sa famille et à la COP.
1: Merci, oui. Ambroise.
2: C'est vrai qu'il y a des Togolais qui veulent devenir plus français que le français lui-même. C'est-à-dire que quand vous êtes plus acculturé et assimilé, vous ne pouvez que tenir ce genre de discours. Vous, en votre temps, vous n'avez pas pu le faire. Vous avez laissé tout, vous piétiner, et vos jeunes frères, vos enfants, qui constatent, qui n'ont pas les mêmes générations, qui n'ont pas les mêmes âges que vous, qui découvrent autre chose avec les numériques et tout ça, sont en train de révéler des choses, tout en saluant quand même l'effort que la France fait par rapport aux étudiants et Togolais et étrangers qui sont là. Vous êtes là, vous appelez à raconter votre vie. Qu'il s'il écoute aujourd'hui, qu'il quitte son manteau d'assimilé, d'acculturé. Je n'ai rien contre lui, mais il a mal fait en tant que parent. Au lieu d'encourager son enfant, a dit au moins ce qui ne va pas. L'enfant, le jeune n'a rien dit de grave. Il est tellement acculturé qu'il se retrouve plus royaliste que le roi. Par rapport à la société, pour finir, vous savez, il y a beaucoup de choses qui se passent à la CET. Je l'ai dit au départ, qu'il y a des anciens ministres plus de 45 ans qui sont au Togo, qui sont toujours à la CET. Ils sont plus que DG de la CET. C'est eux qui touchent les pions des chefs pour envoyer celui-ci doit être ici, celui-ci doit être ici. Ce qui fait que même les DG n'ont pas un livre mouvement pour bien travailler, pour travailler. Et vos problèmes ne se posent pas à ce niveau. Le problème, c'est surtout si vous avez ce niveau de compétences et de responsabilités là, vous avez ce pouvoir là, influencer la CET pour que le courant n'en manque pas. Vous ne pouvez pas quand même penser à votre ventre et oublier que les Togolais sont à attendre l'électricité à la maison. Ce sont ces gens là qui nous tuent. Ils envoient leurs neveux, ils envoient leurs nièces, ils envoient tout ça là. Ils nous tuent pour rien, ils sont là depuis 50 ans, ministre.
1: D'accord, merci Ambroise. Oui, Magla.
3: Non, je crois que le sujet sur l'intervenance là, ça m'importe également. En fait, moi, ça ressemble un peu au grand problème que nous avons en Afrique. C'est-à-dire que c'est le vrai problème des Africains, c'est la classe élitiste d'abord. Voilà un jeune frère qui a fait une expérience à l'international, en France. Il est revenu. Il ne s'est pas contenté de raconter à ses cousins, à ses frères à la maison ce qu'il vit. Mais il s'est dit, mais le mieux, c'est de mettre ça dans un bouquin pour que ça fasse cas d'école. Je crois que c'est la meilleure des manières même de créer une société. Maintenant, ce qui m'étonne, c'est que certainement que l'auditeur n'a pas encore lu le bouquin, mais il porte des jugements. Peut-être pour prouver qu'il a été à l'école en France également et tout. Mais la réalité, c'est que ça ne nous arrange pas. Quand on est intellectuel, il faut savoir écouter aussi l'autre. Ça, c'est très important.
1: D'accord, merci beaucoup.
3: Bon, maintenant, la fin, c'est de souhaiter bon mandat au président de l'UPF International.
1: D'accord, merci beaucoup. Quoi de plus normal? Oui, Colani, on est à la fin de cette émission. Votre mot de la fin?
17: Je tiens d'abord à remercier Canal FM pour m'avoir invité. Et pour la question, le repas Crous a vraiment été généralisé il y a un mois pour tous les étudiants. Je sais pas de quel repas il parle depuis 20 ans, mais c'est pas le repas Crous. Le Crous, c'est ce restaurant là que nous avons dans les universités, et on payait, les étudiants étrangers payaient 3 € normalement, sauf subvention, c'est-à-dire tu fais une demande au niveau de l'assistance sociale qui voit ta situation et tout ça. Et par rapport à la CAF aussi, l'APL, malheureusement pour lui, l'APL a aussi été suspendu aux étudiants étrangers, ce qui est très grave. Donc dire ici que l'APL continue d'exister, c'est faux. L'APL a été suspendu aux étudiants étrangers. Et aussi pour finir, le mot de fin, je ne demande pas une aide à la France par rapport à Odile. C'est partenariat gagnant-gagnant. Aujourd'hui, on entend que les partenariats sont remodifiés, tout ça. Mais c'est ça aussi, c'est dans cette logique-là. On ne demande pas de l'aide. C'est un investissement que la France fait sur le potentiel africain.
1: Mais le titre du livre,
17: c'est le deal. Quand vous voyez, voilà, les deux mains qui se serrent, c'est un accord.
1: Tout à fait.
17: Avec un étudiant africain ou asiatique, je sais pas moi, c'est pas une aide qu'on demande à la France.
1: Voilà,
17: voilà, c'est un partenariat.
1: Merci beaucoup.
17: Merci beaucoup.
1: Merci Kolani Baba Nazir. Merci d'être passé. Je rappelle que vous êtes l'auteur du livre de l'essai, bien sûr, le deal. On a parlé alors de cet essai dans cette émission. Merci d'être passé alors sur notre plateau. Merci à vous tous qui nous avez suivis. Nous sommes à la fin de cette émission. Merci à vous, Jean Le Grand Polerini. Merci à Romaric. Merci à Ambroise Yao Kondro. Magula Kemiteko. Merci à vous. Merci à Michel Tomega qui a assuré la mise en onde. Jérôme Dacoutier était à la mise en ligne. Je suis Pascal Lossou. Je vous retrouve demain, vendredi à partir de 11h pour un nouveau numéro de l'émission Club de la Presse. D'ici là, portez-vous bien. Au revoir.

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2: 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Il est 13h.

0: C'est l'heure du journal sur la nouvelle génération. Messieurs, dames, bonjour et merci de nous choisir pour vous informer. La CET a un nouveau patron. Il s'agit de Ilagu Ayeva. Il a officiellement pris fonction hier. On en parle dans cette édition. Il remplace bien sûr Deborkmba Barandao. Maxime qui me rejoint en studio. Maxime, des guichets automatiques de banques vides ou introuvables mettent en colère le mouvement Martin Luther King.
1: La Voix des Sans-Voix dénonce une spoliation déguisée et réclame 98% de disponibilité plus sanction de 10 millions pour le distributeur en panne.
0: Et nous bouclerons cette tranche d'information avec l'actualité sportive qui sera bien sûr signée par Maxime Akakbo. Voilà tout pour l'essentiel, messieurs, dames. Encore une fois, bienvenue. Et bonne réception à toutes et à tous.
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0: Encore une fois, bonjour. Tout d'abord, le nouveau président du Bénin, Romuald Ouadani, a effectué hier mercredi une visite de travail à Lomé. Il a été reçu par le président du conseil, Fori Somti et Sozimno Nyonsingbe.
1: Récemment élu, le chef de l'État béninois a fait de la coopération régionale l'une de ses priorités. Cette visite à Lomé s'inscrit dans le cadre d'une tournée des capitales ouest-africaines destinée à insuffler une nouvelle dynamique aux relations de son pays avec ses voisins. Les entretiens entre les deux dirigeants ont porté notamment sur le renforcement des échanges économiques entre deux pays au destin étroitement lié, partageant une longue frontière commune et des liens historiques, culturels et commerciaux profonds. Les questions sécuritaires dans un contexte régional marqué par l'instabilité au Sahel ont figuré également à l'ordre du jour.
0: Merci, nous sommes toujours dans la tranche de la mi-journée, nous le disions dans le sommaire. Les autorités togolaises ont mis fin aux fonctions de Deborkmba Barandao, directeur général de la compagnie énergie électrique du Togo CET. C'était donc le 2 juin 2026 et cette décision intervient dans un contexte marqué par de nombreuses difficultés dans la fourniture de l'électricité à travers le pays.
1: À la tête de la CET depuis 2022, le responsable quitte son poste alors que les populations et les entreprises font face à des coupures récurrentes de courant. Ces perturbations sont liées notamment à des pannes techniques, à des travaux de maintenance et à une demande en énergie de plus en plus forte. Le Togo reste également dépendant donc des importations d'électricité provenant de pays voisins. Et le fauteuil donc de DG de la CET, Patricia,
0: n'est pas resté vide justement, Maxime, quelques heures seulement après le limogeage de Deborkmba Barandao. Iagu Ayeva a donc pris fonction hier après-midi. Il arrive aux commandes d'une entreprise publique sous pression. Au-delà des problèmes d'approvisionnement, la CET est confrontée à des défis internes, notamment des pertes financières dues à la fraude, aux branchements illégaux et aux insuffisances du réseau. Ce limogeage intervient alors que les autorités poursuivent des réformes pour moderniser l'entreprise et atteindre leur objectif d'un accès quasi total à l'électricité d'ici 2030. Nous souhaitons donc beaucoup de chance au nouveau directeur général de la CET.
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0: C'est le ras-le-bol des citoyens, Maxime. Dans plusieurs villes de la sous-région, Lomé, Ouagadougou, Bamako, Cotonou, les guichets automatiques sont chroniquement vides, parfois plusieurs jours d'affilée. N'est-ce pas, Maxime? Est-ce que tu as déjà fait l'expérience?
1: Ah oui, plusieurs fois, et je suis d'accord donc avec Pasteur et Dokomi. Et des fois même, c'est difficile de remplir les fiches et recevoir des billets de 2000, 5000. On vous dit clairement qu'il n'y a que des billets de 10 000 francs CFA.
0: Autant prévoir son tirelire à la maison.
1: Voilà. Les gens dépensent donc pour une carte bancaire, mais le service n'est pas rendu. Collabore donc Pasteur de Comi, c'est une spoliation déguisée. C'est ce qu'on peut retenir donc de la dernière sortie du MMLK, la voix des 100 voix de Pasteur de Comi. Dans sa sortie, le MMLK demande à la BCAO d'imposer un taux de disponibilité des guichets automatiques de banque de 98% 24 heures sur 24 et 7 jours sur 7. De plus que chaque banque publie ses statistiques de fonctionnement et que des sanctions financières, 10 millions de francs CFA d'amende par guichet automatique de banque non approvisionné plus de 6 heures en période de paye. Le MMLK veut que l'État et les banques respectent le droit des citoyens à accéder à leur propre argent. Les détails avec Pasteur Dokomi, président du MMLK.
3: Le mouvement Matel Luther King a décidé de lancer un cri d'alerte pour tous les consommateurs de la zone Umoa, du Bénin au Sénégal, du Togo à la Côte d'Ivoire, en passant par le Burkina, le Mali, le Niger et la Guinée-Bissau. Nous suivons la même galère. De quoi s'agit-il au fait? Il s'agit des GAB, des guichets automatiques de banque. Nous subissons une double peine. La première peine, les GAB sont vides. Vous allez retirer votre salaire, votre pension, votre argent. L'écran s'affiche. L'opération est impossible. Automate à maintenance ou hors service. Vous faites le tour de la ville, même résultat. Et cela dure plusieurs jours dans le mois. Surtout en période de paye, mais c'est notre propre argent. Et on ne peut pas y toucher. Deuxième peine, les GAB sont rares. Des villes entières, des quartiers populaires, des villages n'ont aucun guichet. Pour trouver un automate, il faut parcourir des kilomètres. Vous arrivez enfin après avoir payé le transport et le GAB est vide. Vous repartez les mains vides, mais avec des frais en plus. Surtout que c'est une urgence à un moment donné de la journée. Et pourtant, c'est un service prépayé. Chaque année, les banques nous facturent la carte bancaire. 10 000, 15 000, 20 000, 50 000 par an. Nous payons pour un service qui n'est ni disponible, ni proche, mais c'est du service payé non rendu. Face à ce double scandale, le mouvement Martin Luther King a pris ses responsabilités. Nous avons adressé des courriers à la BCAO, au ministre des Finances de l'UMOA et aux banques. Et nos exigences sont claires. Nous demandons à la BCAO d'imposer aux banques un taux de disponibilité de garde de 98%. 24 heures sur 24 et 7 jours sur 7. Il faut obliger les banques à publier tous les 3 mois, les chiffres réels.
0: Et le MMLK lance une action citoyenne, l'opération guichet automatique de banque vide, banque sanctionnée concrètement. Que doivent faire les citoyens, Pasteur Edo Komi?
3: Nous passons à l'action citoyenne. Le mouvement Matel lance une opération GAB vide, banque sanctionnée. C'est simple. Vous êtes devant un GAB vide ou en panne. Prenez une photo. La photo doit monter le guichet avec la date, l'heure et le lieu visible. Envoyez la photo au mouvement Matel, au numéro du mouvement Matel Luther King 90 04 17 25. Chaque fin du mois, le mouvement Matel publiera la liste noire des banques sans cash. Nous dirons publiquement quelles banques ne respectent pas leurs clients. Chers frères et sœurs de l'UMOA, l'accès à notre propre argent est un droit. La proximité de services bancaires est une obligation. La BCAO et nos États ont le choix, protéger les banques ou protéger le peuple. Voilà ce qui est retenu par rapport à cette affaire de guichet automatique. Hein. Guichet automatique de banque, vraiment, nous en souffrons tellement. On va nous dire qu'il s'agit de défaillances de télécom et autres, de coupures d'électricité. Nous avons un contrat avec les banques. Nous devons avoir de liquidité 24 heures sur 24, 7 jours sur 7. C'est ça le contrat. Ou rien. Aux banques commerciales, arrêtez de concentrer les GAB au centre-ville. Installez-les dans les zones rurales, dans les quartiers périphériques. Rechargez les automates 7 jours sur 7, y compris les week-ends et les jours fériés. Publiez en ligne une carte en temps réel qui montre quelles GAB sont approvisionnées normalement.
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0: Merci. Drame sur la nationale numéro 1, collision entre un bus Solim et un poids lourd à Langabou, plusieurs victimes.
1: Un incident d'une rare violence a endeuillé donc la route nationale numéro 1 hier mercredi. Le choc s'est produit à hauteur de Langabou en direction d'Agnier entre un bus de la compagnie Solim et un poids lourd. Les premières images largement relayées sur les réseaux sociaux donnent la mesure du drame. Sur une vidéo, la voix d'un témoin trahit la stupeur face à la violence de l'impact. La scène est décrite comme particulièrement éprouvante. Le bilan officiel n'est pas encore disponible, mais selon les dernières, sinon les premières constatations sur place, l'accident a fait des morts et plusieurs blessés graves. Les causes exactes de la collision restent pour l'instant indéterminées.
0: Et dès les premières minutes, un élan de solidarité s'est mis en place. Riverains et passagers d'autres véhicules se sont donc mobilisés pour dégager les survivants des tôles tordues en attendant l'arrivée des secours. Ce drame rappelle encore une fois la dangerosité de la nationale numéro 1, principal axe du Togo. Les accidents impliquant donc des bus de transport collectif et des poids lourds continuent de faucher des vies et de briser des familles. Des acteurs de la santé venus de plusieurs pays africains sont à Lomé depuis hier pour plancher sur l'harmonisation de la réglementation des médicaments en Afrique de l'Ouest dans le cadre de l'initiative RH organisée par le ministère togolais de la Santé en collaboration avec l'Organisation Ouest-Africaine de la Santé OAS.
1: Jusqu'à présent, chaque pays évaluait les médicaments selon ses propres critères et ressources souvent limitées, engendrant des ruptures de stock et des délais d'accès dans une région où les faux médicaments et les pénuries provoquent donc chaque année des milliers de décès. L'harmonisation des réglementations s'impose comme une nécessité vitale. L'initiative est un programme régional visant à harmoniser les procédures de réglementation des médicaments en Afrique de l'Ouest. Son objectif principal est de permettre aux pays de la sous-région d'évaluer et d'approuver plus rapidement les médicaments tout en renforçant les normes de qualité, de sécurité et d'efficacité.
0: Une seule nuit pour mon déblocage, c'est l'intitulé d'une nuit de louanges et de prières qui se déroulera le 19 juin prochain sur l'esplanade du CETEF Togo 2000 à Lomé, organisée par les chantres John et Gifty. C'est une soirée gratuite au cours de laquelle plusieurs artistes du gospel seront donc mis à contribution pour des moments de louanges et de prières.
1: Patricia, préparez-vous à prier. Selon les organisateurs, cet événement est inspiré de la Bible, notamment des Actes chapitre 16, et l'objectif est d'amener chacun à prendre conscience d'un blocage dans sa vie et de prier pour en trouver une solution. Les organisateurs ont dévoilé l'événement et le programme hier devant la presse à travers une conférence de presse. Nous écoutons Sika Agadazi, membre du comité d'organisation.
4: C'est juste une nuit pour se libérer des problèmes de la vie. Et je peux dire pas problèmes de la vie, les problèmes de la famille, les problèmes professionnels, le problème de la maison et même les problèmes de foyer. Ça se résume en tout par une seule nuit pour mon déblocage. Déjà le 19 prochain, comme le promoteur l'a dit, il n'y a pas de programme pour dire c'est les êtres humains qui vont coordonner. C'est le Saint-Esprit même qui va diriger ces choses. C'est le Seigneur même qui sera sur le tapis. On laisse la place au Seigneur de diriger son programme afin que le peuple puisse bénéficier. Il y aura des chants qui sont invités, il y aura des trompettistes, il y a des prophètes qui sont alignés pour jouer. Et vous le savez bien, l'effet que ça donne, les trompettistes donnent dans la Bible, les instrumentistes donnent la Bible. Et on peut faire allusion au cas de Jéricho. Quand les trompettistes ont commencé par sonner la trompette, les murs de Jéricho se sont effondrés. On laisse le tapis à Jésus afin de venir se manifester librement comme il veut. J'ai pas besoin de te dire de venir. J'ai besoin juste que tu analyses ta famille. J'ai besoin juste de te dire, regarde ta vie. Est-ce que tout va bien? Si tu penses que tout va bien, mais tu n'as pas la paix, tu n'as pas la joie, tu n'as pas la sérénité dans ta vie, c'est un blocage. Alors là, si tu te retrouves dans tout ce que je viens d'énumérer, tu seras la bienvenue.
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5: La page sportive, nous démarrons avec les éperviers du Togo. Le rassemblement des éperviers démarré à Rabat dans le cadre des journées FIFA du mois de juin. Depuis cette semaine, entre travail physique et intégration progressive des joueurs et préparation des matchs amicaux à venir, Patrice Neveu profite de cette fenêtre internationale pour poursuivre la construction d'une équipe compétitive en vue des éliminatoires de la CAN 2027. Achiraf Yaya, Karim Derman, Steven Messon, Fassan Yanis Sankoucha et Pierre Nadjombe sont là. Les cinq joueurs issus du championnat national prennent part également à ce regroupement. Bastou Djibril, Mohamed Pelafiar, non, comme la vie, Messon Ekoué et Agnon Aimé Kofi. Bien sûr, deux rencontres sont au programme de ce regroupement. D'abord contre la Centrafrique ce 5 juin à Rabat et puis contre le Bénin le 9 juin prochain à Mohamed Dia. Après cette première phase consacrée à la remise en condition, les choses sérieuses ont débuté avec les premières séances collectives sur le terrain. Patrice Neveu a en temps profité de ce rassemblement pour renforcer les automatismes, évaluer les différentes options à sa disposition et bâtir un collectif capable de répondre aux exigences des éliminatoires de la Coupe d'Afrique des Nations 2027. À quelques mois donc du début de cette campagne qualificative, chaque séance et chaque match constitue une étape importante dans la construction d'une équipe togolaise ambitieuse et compétitive. Le championnat national de football de première division, la DO, le NATO, saison 2025-2026, a bouclé, bien sûr, le week-end écoulé avec la 26e journée. Voici et donc le classement, sous réserve, bien sûr, d'homologation de la Fédération togolaise de football. ACK a remporté donc cette saison avec 60 points plus 28, suivi de ASCO de Kara, 56 points plus 18. Étoile filante est troisième avec 40 points plus 4. Quatrième, Unisport, 36 points moins 2. Entente 2, de son côté, est 5e avec 33 points plus 1. Gito, 6e, 33 points moins 4. 7e, Barracuda, 32 points moins 7. Golosso est 8e avec 31 points moins 2. 9e, AS Tambo, 31 points moins 2 également. 10e, Simassi, 31 points moins 5. Gobido, 11e, 30 points moins 9. 12e, AS OTF, 29 points moins 7. Et puis, AS Bina, 13e, 14e Espoir, 25e sont relevés bien sûr en 2e division.

0: C'est la fin de cette édition. Merci de nous avoir suivis. Merci, merci.
1: Merci, Patricia.
0: Merci à Michel Tomega et Jérôme Akucha derrière la baie vitrée. Merci également à toute l'équipe de la rédaction et bonne suite de programme sur 93.5.
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3: Né. Parce que, quand Flanès, il y avait pose de direction, le CETA. 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
3: 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Nous déjà, boire des sous. En plus, et nous qui est là, il y a un peu globé, ah, ok, je comprends, il y a C'est une dette de. 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On le connaît. Ah, on va voir ce zonaïo. Kenda, vous même, quand on vide, quand on y avait un. Donc, c'est pour dire, nous n'y a mec au sauvaïo. Ils y aident en couille, nous y en a. Mao Bibeli. Nous sommes, monsieur Peto. Les KO ont géré, c'était à nous. 2012, on m'a. Il s'était non. Excédentaire. Et on a plus de bénéfices. Nous, qu'est-ce que les gens voient dans le même temps que Miami les effets, les nifs, parce que il y avait un rapport de ITE 2022-2023, je ne me rappelle plus. Et à Dieu, mettons, les codes du Abbé Zouabé Gar, mais on dit du Ocho les 219 francs, Wabé et Gar et sous. On la sort tout Togo, Bénin, pour Niger, Béfin, Kodudo, Nigeria. Et nous vivons Benile. Nous n'avons pas d'invention. 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Et pour toi, d'actualité, va se faire. Tout ce qui est un mais de la vie, parce qu'on y a, mettons, les consommer 6 à 10% de toute la consommation totale du pays. De ce qui est un voilà, c'est moi, les rôtis d'amis. De ce qui est un tio. Et j'y ai un bois bateau, ou à mia diabo à tout, ou à ma fumpo, n'a bien, n'a pas de gomme, et tu as là, n'a pas de téléjoie. L'eau.
0: Oh, mais en plus de cela, monsieur, tu es en toi, les confronter, les défis internes. Que les pertes financières dues à la fraude aux branchements illégaux et aux insuffisants du réseau. Et quoi, easy.
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2: 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Au moins, communication, les plus, mais, dès que, mais, la TBO, le, on donne à miaou, ya. 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
4: valeurs. Il y a des funami. Parce que même si il y a des gens qui ont été en train de se faire. Non,
6: Et je ne sais pas si je suis là. 30 ans, je suis en Noël. Je suis en animation. Je suis en auto baromé. Don Paolo. Et LGM. L'embadi gagné Kimiché. 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
2: 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Et les signataires, quand mes confrères, quand ils ont gagné pour y amener les efficaces, et non un, et Foudal, nene, même chose. On est quoi? Et t'as coupé, nene, qui? Et t'as amené, on s'est donné bien les pignons. Quoi, moi, il y a des miens de toi, c'est les miens, prends soin des miens, surtout mentalement. Et nous, comme mis les taux, voire mis les accumulés, mis monter les pommes pour voir, car nous montons les a. C'est vrai que maintenant, et quoi ne va, c'est un examen que personne ne va échapper. Mis maté, gué les meilleurs, gré. 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
3: Il est 15h.

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Nous débutons avec la nécrologie. Togbui Michel Agboli Dadji Djalé, 6, chef du canton d'Amoutivé, chef supérieur de la ville de Lomé. Togbui Louis Maoko Aklasou Adela, 4, chef du canton de Bé. Les familles parentes Alizi Ami, Monsieur Torko Kofi Vimenyon Charles, chef de la famille Torko, Madame Ouro Djobo Chéri Fatou. En la profonde douleur d'annoncer le décès de leur très cher et regretté, Torko Akoshiwavi Djibondi Anastasie, dite Nagani, veuve Ouro Djobo, revendeuse à Lomé, survenue le dimanche 19 avril 2026 à la clinique Lawson Nadovi à l'âge de 75 ans. Voici le programme des obsèques vendredi 5 juin, 18h30 à 20h30, veille de prière de chant avec corps présent à la maison mortuaire. Samedi 6 juin à 9h, cérémonie de libation, suivie des grandes funérailles à la maison mortuaire. 14h, levée du corps. 14h30, messe d'enterrement à la paroisse Saint-Pierre, apôtre de Bé Bassadi, suivie de l'inhumation au cimetière familial de Bé Bassadi. Les salutations d'usage seront reçues sous la patama après l'enterrement. Le dimanche 7 juin à 11h, messe d'action de grâce à la paroisse Saint-Augustin d'Amoutivé. Maison mortuaire, maison Torco, 6 à Aguillacomé, 501 rue Nîmes, ancienne rue Bordeaux, maison royale. La collectivité Ramanou, Ariki du Togo, du Bénin, du Ghana. Monsieur Hila Aïté Biova Basile, chef de la collectivité Hila, la famille royale Lawson. Atta Justin Comcom d'Almeida, chef de la famille Apeto Aipedro Félix d'Almeida. Les enfants, les petits-enfants et arrière-petits-enfants, les familles parentes, alliés et amis, ont la profonde douleur d'annoncer le décès de leur très cher et regretté, leur mère, sœur, grand-mère, arrière-grand-mère, cousine et tante, Ramanou Kali. Jeannette, survenue le 6 mai 2026 à Lomé à l'âge de 83 ans, et vous prie de bien vouloir vous unir à d'intention ou de prendre part aux obsèques qui auront lieu en la paroisse Saint-Antoine de Padoudou à Nokopé chez les frères franciscains, suivant le programme ci-après, vendredi 5 juin à 18h30, veille de prière de chant, messe veillée. Le samedi 6 juin, à 7h, chapelle ardente au funérarium de la dite paroisse. 8h30, levée du corps. 9h, messe d'enterrement et d'action de grâce, suivie de l'inhumation dans la stricte intimité familiale au cimetière municipal d'Adido, à Anéko. Nijiavo, ni couronne, s'il vous plaît. Prince Lawson Bodi Latevi Adodjegun, régent du trône royal. Lawson Togbe Ekwe Bla Ekwe Ambroise. Régent du canton d'Aklakou, Madame Ataï Jeannette Né Novivo, chef de la famille Novivo et ses sœurs, Monsieur Novivo Aïté Charles, ses frères et sœurs, Ayaï Amos, Mensang Guy et Kokwe Esther, les enfants de la défunte Paul Aurélien et Pierre Ivan. Les familles parentes à Lise et Abbé ont la profonde douleur d'annoncer le décès de leur très cher et regretté. Novivo, Madié Dédé, Espoir Julienne, secrétaire administrative et financière à AFAS, pieusement dormi dans le Seigneur le 25 mai 2026 à la clinique Sainte-Marie-Reine à l'âge de 50 ans. Suivez le programme des obsèques vendredi 5 juin à 18h30 veille, messe à l'église catholique Saint-Hérita de Huiti. Le samedi 6 juin, 8h, levée du corps, suivi de la messe d'enterrement à l'église catholique Sainte-Rita de Tokouin-Witi, inhumation au cimetière d'Adido, à Néro, dans la stricte intimité familiale. Le dimanche 7 juin à 11h, messe d'action de grâce à l'église catholique Sainte-Rita de Tokouin-Witi. Les salutations d'usage seront reçues sur le parvis de l'église. Son Excellence Madame Vitoua Sidemero Tomega Dougué, ancien Premier ministre et chef du gouvernement. Togbe Gagnon François Tété Dumachi III, chef traditionnel de Badougué et Adjomé. Monsieur Tomega Dominique Godfroyd, maire de la commune Vaudeux, dans la préfecture de Vaud. Monsieur Agbemelo Tomafo Kounouho Prosper. Les familles Tomega Ayegbe,
Mensa Copa. Les enfants de la défunte ont la profonde douleur d'annoncer le décès de leur très chère et regrettée, leur fille et mère. Tomiga Rokamede Pascaline, dite Sissivi, sont revenus le 28 mai 2026 à Badoubé à l'âge de 66 ans. Suivez le programme des obsèques samedi 6 juin, 20h jusqu'à l'aube veille traditionnelle. Dimanche 7 juin, à 6h, chapelle ardente, 8h30, levée du corps, 9h, cérémonie funéraire à Avamé, suivie de l'inhumation au cimetière du village, maison mortuaire, maison Tomega, métier Mindé à Pédacome. Nos sincères condoléances aux familles endeuillées. 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Nous poursuivons donc avec les divers. 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
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Un restaurant Sisanouka vous cherche un livreur à temps plein. Profil recherché, vous devez être ponctuel, être sérieux, responsable et présentable. Être à l'aise avec l'utilisation de la géolocalisation, posséder un smartphone Android, avoir le sens de la gestion. L'intéressé doit habiter le quartier Nukafou et ses environs. Si ces conditions sont remplies, prière donc, déposer un dossier au secrétariat de la radio Canal FM. Le dossier doit être composé d'une copie de la carte nationale d'identité ou équivalent. D'une copie de la carte nationale d'identité de la personne garante, une lettre de motivation plus une photo d'identité. Une boutique de prêt-à-porter cherche à recruter un vendeur. Il doit être disponible et il doit posséder la carte d'identité et aussi une photo complète. On tiendra compte de l'habillement dans la photo. Si vous êtes concerné, venez déposer vos dossiers au secrétariat de la radio Canal FM. Une structure qui exerce dans les prestations de bureautique recherche pour ses services une jeune fille expérimentée dans le domaine. Avoir une bonne maîtrise du traitement de texte, Word donc, bonne maîtrise d'Excel, bonne maîtrise de l'utilisation de photocopieuses et appareils de scanner de documents. Maîtrise de la reliure des documents. Vous devez être très accueillante, avoir une bonne expérience à ce poste. C'est obligatoire pour vous. Être âgé de 18 à 25 ans, avoir le BEPC ou le bac 2. Le poste est situé à Bessouza, Netimé, non loin du ministère de la Sécurité, sur la rue de l'Okam. Il est conseillé d'habiter les quartiers environnants. Toute candidate intéressée peut envoyer son curriculum vitae par WhatsApp uniquement au 93 04 05 05. 93 04 05 05. Envoyez vos curriculum vitae avant le 10 juin 2026 à 17h30. Pas d'appel téléphonique, s'il vous plaît. Ainsi se referme à cette étrange Canal Info Service de ce jour. Merci à tout un chacun de vous de nous avoir très bien suivis. Passez une excellente journée.

0: nouvelle génération.
1: Docteur, docteur, miraculeux. Je suis un homme qui a fait un peu de temps. Je suis un homme qui a
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4: 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Alors assis on va le vendre au bouet. 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Est-ce que hémorragie peut-être? On dirait. Ah ça, mais roule bon lenti. Comment ça? Gâteau je le prêt. Là, remédie à ce problème là. Elle est rétablie complètement. On peut dire. 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
7: Ah, c'est génial. Donc, avec Julien, vous avez dit que... Oui, oui, oui. Oui, oui, oui. Oui, oui, oui. Oui, oui, oui. Oui, là, il parce que le constat, on peut voir que non, les nés, tout m'a pas de cas qui tout, tout d'un temps, les filles, qui tout n'a encore douci, mais tout, et tout, et bodji, banque le mini pour comme pour venir à eux. Vaque, valez en nom, pobre, toi, toi, cavale, on quoi. 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Mazin.
8: Ah, putain, le coup, bonjour là. Ça veut dire. J'espère que bien marqué. Ah. On a d'accord, on a oublié. Ils sont y'a été affondés. Encore Didi. Ouais. D'ici, moi, prochain, il y a eu tranquille la Didi. On va t'en aller deux et bakpe. Akpe, akpe, so Jimmy, ok? Mais il doit akpe, akpe, gande, non. Mais il doit akpe, non, ton, ton, ton, ton. Et ça, va y cousine, n'y est bon. Bah, et bien les francouins, et viens me faire ici. Et bon, les vieux, si vous avez mis en bas de quoi, oh, ben, il faut le voir, ben, il y a tel délire, il y a tout le monde, il y a trop de bouché. Et ben, il y a une fausse couche. Ou bien, mais vraiment, ben, moi, fausse couche, il y a un mousse, non, quand même. Et ben, il y a un temps. Et toi, oh, ben, mais ben, fausse couche, il y a un mignon, ben, bon, ben, tiens, mignon. Je suis fausse couche, je suis en fausse couche. Je suis en train de faire un peu de temps. Je suis en train de faire un peu de temps. 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Je suis en train de faire un et à fois, foudo et trompe me donc opérationné. Opérationné, tu vois comment il va fofou. Et fois, trompe avec moi, va trop fofou. Il y a que d'autres trompes, mais autre opération, quoi, fou, mal le vent. Quoi, et n'y a même vraiment, mais ma soeur, le tour, n'y a pas bien à dire. Mais que, bon, n'y a même niveau à dire, à votre connaissance, à dire, que, n'y a même à tiquer à deux, les qui l'atteignent, traiter, les mêmes doigts, quoi, n'y a rien. Il y a une autre forme de l'anti. Il y a un moment où il y a une misérica. Il y a un peu de temps. Il y a un peu de temps. Il y a un peu de temps. Il y a un peu de temps. Si tu as un peu de temps, tu as un peu de temps. Tu as un peu de temps. Tu as
9: un peu de temps. Tu as un peu de temps. Tu as un peu de temps. 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
0: peu de temps. Oui, oui.
1: Oui,
0: oui. Oui, oui. Oui, oui. Oui, oui. Oui, oui. Oui,
1: oui. Oui, oui. Oui, oui. Oui, oui. Oui, oui. Oui, oui. Chantal, Madame
0: plus,
1: Migan.
0: Plus précisément, elle est Maryland.
1: Maryland,
0: les États-Unis. Oui,
1: oui. Château, Fico, le da. Mais les doigts, ils n'ont pas un boc. Soit bon, ils disent, mais un boc. Soit bon, alors elle est très un boc.
0: Oh, même épisode de l'émouraté. Marraine.
1: Azan sous-bois les marraines, bobore. Donc, à mille, on m'en peut pas dans les dos. 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
1: 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Natif de Jean. Toi, il soit caca.
0: Ah, il soit commis, dit Léon.
1: Toi, il soit 1er juin. Et so 3 juin. Serina, il y a combien de vieilles soit. Serina, tu as une survie. Bakudo Kevin, ou. Mokoto Kevin, Bakudo Clotilde, ou quelqu'un. Oh, non, mais survie. Egg Béfia. Ah, Ogbalé, meke. Et une clava à queue. Mokoto Kingu, les chiens, bé, ou très mepoa. 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
0: c'est sur la siwe
2: allô
0: c'est sur la siwe
2: d'accord
0: mais nous avons
2: maintenant qu'on va faire plateforme coucou di oléolo non quoi allô
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3: Toujours prête à servir.
0: Toujours prête à servir. Toujours debout, alors.
3: Toujours en action. Toujours en action.
0: Fique John Adinama et Dinamique et Sion. Toujours en quai.
1: Toujours en action. Toujours debout.
3: Debout, gara.
0: Ah, debout, gara.
3: Bon, bah, gara, on va dire que tu es comme un amour.
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9: 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On peut être clair, mais toxique et béni. Même tout à l'heure, les gars, nous n'en sommes pas soumis. Quand on voit la bagnon, on a une nation, il y a un peu de gens. Et nous, on les pharmacies, les sanatiques, les gens qui sont désinfectés, on va venir, on va faire un peu, il y a un peu de sémir. Clair, parce que clair, mais. Oui, mais au dénami, on a robe, on a sachet de nous. Bon, nous, on est bien de la mer.
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6: au work, au sort d'angle, et il y a un léglé environnement. Et tu me le recommandes, yo. Voir que ce soit couche qui est, yo, vous, kudom ya bavo, vous, non, mettez le béni au poids, et n'y a les dieux. 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

0: Voici pour vous
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Canal FMB, top, y a deux babanes, coucou, mais vous voyez.

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4: Il est 18h.
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0: Bonsoir à toutes et à tous, fidèles auditeurs. Merci de nous retrouver pour vous informer. Voici les titres de cette édition. Le directeur général de la compagnie énergie électrique du Togo souhaitait ne plus Debo Kumba Barandao. Il a été limogé hier mercredi par les autorités, remplacées par Ilago Ayeva, qui prend désormais la tête de l'institution. Les précisions sont à suivre. Le mouvement Martin Luther King Memelka exprime sa colère face à la situation des guichets automatiques de banque, souvent vides ou introuvables. L'organisation dénonce ce qu'elle qualifie de spoliation déguisée. Détails à suivre également. Et puis comme d'habitude, l'Espoir bouclera cette édition avec une présentation qui nous sera présentée par Maxime Akako, à la mise en onde Thomas Datevi. Le journal, bienvenue.
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0: Une fois encore, bienvenue et bonne réception à toutes et à tous, et nous démarrons avec le nouveau président du Bénin, Romuald Ouadani, qui a effectué donc hier un déplacement à Lomé, reçu par le président du Conseil Foyeso Zimna Nyasingbe. Cette visite s'inscrit dans une dynamique de renforcement des relations entre les deux pays voisins. Fraîchement élu, le chef de l'État béninois affiche une volonté de consolider la coopération régionale. Les échanges entre les deux dirigeants portaient principalement sur le renforcement des relations économiques entre les deux États. Les discussions ont également abordé les enjeux sécuritaires dans la sous-région. Les deux parties ont ainsi réaffirmé à la fin leur volonté de renforcer la coopération face aux défis communs, notamment en matière de sécurité et de stabilité régionale.
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0: Je vous le disais dans les titres, les autorités togolaises ont mis fin aux fonctions de Debo Kumba Barandao. Il est le directeur, l'ancien donc directeur général de la compagnie énergie électrique du Togo CET. Il a donc été limogé le 2 juin 2026, nommé en 2022. Il quitte ses fonctions dans un contexte marqué par des coupures récurrentes d'électricité qui touchent aussi bien les ménages que les entreprises à travers le pays. Malgré plusieurs sorties médiatiques pour expliquer la situation que traverse le secteur, ces explications n'ont pas convaincu ni l'opinion publique ni les autorités. Quelques heures seulement après ce limogeage, un nouveau responsable a été installé à la tête de la société. Il s'agit d'Ilagou Ayeva, qui a pris donc fonction dans l'après-midi d'hier. Au-delà des difficultés d'approvisionnement, la société fait face à d'autres défis importants, notamment les pertes financières liées à la fraude, au blanchiment illégaux et aux insuffisances du réseau électrique. Avec ce changement à la tête de l'institution, les autorités entendent impulser une nouvelle dynamique dans le secteur de l'énergie, où les attentes restent fortes, notamment en matière de stabilité de la fourniture électrique et d'amélioration durable du service. Je vous le disais également dans les titres, c'est le ras-le-bol des citoyens. Dans plusieurs villes de la sous-région à Lomé, Ouagadougou, Bamako, Cotonou, les guichets automatiques sont chroniquement vides, une situation qui alimente la frustration des usagers. Pour le mouvement Martin Luther King, la voix des sans-voix dirigée par le pasteur Edo Komi, il s'agit d'une forme de spoliation déguisée. Dans sa récente sortie, le mouvement interpelle la BCAO et propose des mesures strictes. Il demande notamment l'imposition d'un taux de disponibilité des guichets automatiques de 98% fonctionnant 24 heures sur 24 et 7 jours sur 7. Le MMLK souhaite également que chaque banque publie régulièrement ses statistiques de fonctionnement et propose des sanctions financières, notamment une amende de 10 millions de francs CFA pour chaque guichet non approvisionné pendant plus de 6 heures en période de paix. Au-delà des chiffres, le mouvement appelle à une meilleure protection des droits des citoyens, estimant que chacun doit pouvoir accéder librement à son propre argent. Nous écoutons Pasteur Edo Komi, président du MMLK.
2: Le mouvement Martin Luther King a décidé de lancer un cri d'alerte pour tous les consommateurs de la zone UEMOA, du Bénin au Sénégal, du Togo à la Côte d'Ivoire, en passant par le Burkina, le Mali, le Niger et la Guinée-Bissau. Nous suivons la même galère. De quoi s'agit-il au fait? Il s'agit des GAB, des guichets automatiques de banque. Nous subissons une double peine. La première peine, les GAB sont vides. Vous allez retirer votre salaire, votre pension, votre argent. L'écran s'affiche. L'opération est impossible. Automate à maintenance ou hors service. Vous faites le tour de la ville farine, même résultat, et cela dure plusieurs jours dans le mois, surtout en période de paye, mais c'est notre propre argent, on ne peut pas y toucher. Deuxième peine, les gabes sont rares, des villes entières, des quartiers populaires, des villages n'ont aucun guichet. Pour trouver un automate, il faut parcourir des kilomètres. Vous arrivez enfin après avoir payé le transport et le gabe est vide, vous repartez les mains vides, mais avec des frais en plus, surtout que c'est une urgence à un moment donné de la journée. Et pourtant, c'est un service prépayé. Chaque année, les banques nous facturent la carte bancaire 10 000, 15 000, 20 000, 50 000 par an. Nous payons pour un service qui n'est ni disponible, ni proche, mais c'est du service payé non rendu. Face à ce double scandale, le mouvement Martin Luther King a pris ses responsabilités. Nous avons adressé des courriers à la BCAO, au ministre des Finances de l'UMOA et aux banques. Et nos exigences sont claires. Nous demandons à la BCAO d'imposer aux banques un taux de disponibilité de garde de 98%, 24 heures sur 24 et 7 jours sur 7. Il faut obliger les banques à publier tous les 3 mois les chiffres réels.
0: Le MMLK lance aussi une action citoyenne, l'opération guichet automatique de banque vide, banque sanctionnée. Concrètement, que doivent faire les citoyens? Nous retrouvons Pasteur Edo Komi.
2: Nous passons à l'action citoyenne. Le mouvement Matel lance une opération GAB vide, banque sanctionnée. C'est simple. Vous êtes devant un GAB vide ou en panne. Prenez une photo. La photo doit monter le guichet avec la date, l'heure et le lieu visible. Envoyez la photo au mouvement Matel, au numéro du mouvement Matel Luther King 90 04 17 25. Chaque fin du mois, le mouvement Matel publiera la liste noire des banques sans cash. Nous dirons publiquement quelles banques ne respectent pas leurs clients. Chers frères et sœurs de l'UMOA, l'accès à notre propre argent est un droit. La proximité des services bancaires est une obligation. La BCAO et nos États ont le choix, protéger les banques ou protéger le peuple. Voilà ce qui est retenu par rapport à cette affaire de guichet automatique. Hein. Guichet automatique de banque, vraiment, nous en souffrons tellement. On va nous dire qu'il s'agit de défaillances de télécom et autres, de coupures d'électricité. Nous avons un contrat avec les banques. Nous devons avoir de liquidité 24 heures sur 24, 7 jours sur 7. C'est ça le contrat. Ou rien. Aux banques commerciales, arrêtez de concentrer les gabes au centre-ville. Installez-les dans les zones rurales, dans les quartiers périphériques. Rechargez les automates 7 jours sur 7, y compris les week-ends et les jours fériés. Publiez en ligne une carte en temps réel qui montre quelles gabes sont approvisionnées normalement.
0: D'une revendication, nous parlons d'une tragédie, un accident, d'une rare violence à Andeuil et la route nationale numéro 1. Ce mercredi 3 juin, le choc s'est produit à hauteur de Langabou en direction d'Ani et a impliqué un bus de la compagnie Solim et un poids lourd. Les premières images largement relayées sur les réseaux sociaux témoignent de la violence de l'impact. Sur une vidéo, on entend la voix d'un témoin encore sous le choc face à une scène décrite comme particulièrement éprouvante. Pour l'heure, le bilan officiel n'est pas encore communiqué, de même que les causes exactes de la collision. Mais selon les premières constatations sur place, l'accident a été d'une violence extrême. Avec ce nouveau drame, la route nationale numéro 1 se retrouve une fois encore au centre des préoccupations, alors que les accidents graves continuent d'endeuiller régulièrement des familles.
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0: Parlons maintenant louange et prière dans cette édition. Une seule nuit pour mon déblocage. C'est l'intitulé d'une nuit de louange et de prière prévue le 19 juin prochain sur l'esplanade du CTF Togo 2000 à Lomé. L'événement organisé par les chanteurs John et Guilty est une soirée gratuite qui réunira plusieurs artistes gospel pour des moments de louange et d'adoration et de prière. Selon les organisateurs, cette initiative s'inspire du livre biblique des Actes des Apôtres chapitre 16. L'objectif est d'amener chaque participant à prendre conscience des blocages dans sa vie et à les confier dans la prière pour y trouver des solutions. Le programme de cette rencontre a été présenté hier au cours d'une conférence de presse au cours de laquelle les organisateurs ont dévoilé les grandes lignes de l'événement et ses objectifs spirituels. Nous écoutons Sika Agadazi, membre du comité d'organisation, pour des précisions.
3: C'est juste une nuit pour se libérer des problèmes de la vie. Je peux dire pas problèmes de la vie, les problèmes de la famille, les problèmes professionnels, le problème de la maison et même les problèmes de foyer. Ça se résume en tout par une seule nuit pour mon déblocage. Déjà le 19 prochain, comme le promoteur l'a dit, il n'y a pas de programme pour dire c'est les êtres humains qui vont coordonner. C'est le Saint-Esprit même qui va diriger ces choses. C'est le Seigneur même qui sera va sur le tapis. On laisse la place au Seigneur de diriger son programme afin que le peuple puisse bénéficier. Il y aura des chants qui sont invités, il y aura des trompettistes, il y a des prophètes qui sont alignés pour jouer. Et vous le savez bien, les filles que ça donne, les trompettistes donnent dans la Bible, les instrumentistes donnent la Bible. Et on peut faire allusion au cas de Jéricho. Quand les trompettistes ont commencé par sonner la trompette, les murs de Jéricho se sont effondrés. On laisse le tapis à Jésus afin de venir se manifester librement comme il veut. J'ai pas besoin de te dire de venir. J'ai besoin juste que tu analyses ta famille. J'ai besoin juste de te dire, regarde ta vie. Est-ce que tout va bien? Si tu penses que tout va bien, mais tu n'as pas la paix, tu n'as pas la joie, tu n'as pas la sérénité dans ta vie, c'est un blocage. Alors là, si tu te retrouves dans tout ce que je viens d'énumérer, tu seras la bienvenue.

Mesdames et messieurs, merci à vous de nous avoir suivis. Nous sommes donc arrivés à la fin de cette édition. Merci à Thomas Datevi qui a assuré la réalisation, sans oublier toute l'équipe de la rédaction. Nos programmes se poursuivent et bonne soirée chez vous.

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0: Bonsoir à toutes et à tous et bienvenue dans Boomstar, meilleur de la musique afro-caribéenne. 93.5, c'est la fréquence sur laquelle vous nous recevez, et le www.kenlfm.com, accessible sur vos téléphones Android. Le premier artiste à écouter ce soir dans cette émission, mesdames, messieurs, c'est l'immortel Patrick Saint-Éloi.
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Là où est Mama Créole, il suffit de quelques notes pour que tous les amoureux du zouk se mettent à fredonner leur chanson préférée de Patrick Saint-Éloi. Difficile de faire un choix tant son répertoire est riche et intemporel. Chanteur emblématique de Kassav de 1982 à 2002, Patrick Saint-Éloi était l'un des grands noms de la scène antillaise. Sa voix et ses tests profonds ont fait de lui bien plus qu'un chanteur, un pilier de la culture créole en symbole d'identité, un ambassadeur de la Guadeloupe partie trop tôt.

0: La musique, c'est sa passion dès le plus jeune âge. Né le 20 octobre 1958 à Pointe-à-Pitre, Patrick Saint-Éloi grandit dans un univers baigné de musique. À l'âge de 17 ans, il quitte la Guadeloupe direction Paris. Là, il explore plusieurs instruments avant de découvrir la véritable voix, le chant. C'est au sein du groupe Venus One qu'il attire l'attention de Pierre, Édouard et Georges Décimus. Une rencontre avec les deux frères déterminante pour la suite de sa carrière. Ils sont alors en train de fonder un nouveau groupe et cherchent un chanteur. Ce groupe deviendra Cassava, le plus grand groupe de France connu à travers le monde. Le zouk devient la musique référence des Antilles et de la Guyane et Cassava son fer de lance.
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et fulgurant, des disques d'or, des tournées mondiales. Patrick Saint-Éloi, comme les autres membres de Kassav, entame une carrière solo. Son premier album, Musique c'est l'amour, en 1982, remporte un vif succès. D'autres suivront. À la demande, en 1984, Business, avec Jean-Philippe Martelly, en 1985. Bizouk en 1992, Zouk Amine en 1984, Martelloi avec Jean-Philippe Martelly en 1996, puis Love Dance en 1998. Des disques comportant de nombreux tubes, Zouké, Kijan, Kiffé, Mister Lavia, Rêve en moins, qui deviennent des classiques. À travers ses chansons, il célèbre l'amour, dénonce l'insecte et rend hommage aux victimes de l'esclavage dans son titre « Réhabilitation ». Les tournées à travers le monde, les salles de concert sont son quotidien avec Kassav, son groupe qu'il décide de quitter en 2002 pour se consacrer pleinement à sa carrière solo chez lui en Guadeloupe. Son retour au pays après Kassav, en 2005, il signe son retour avec un nouvel album intitulé « Plaisir ». Où il explore de nouvelles sonorités et collabore avec des artistes comme Dali avec respect. S'en suit une tournée dans l'Hexagone, puis en 2007 un best-of baptisé

que Saint-Éloi, le 16 juin 2007, une date qui restera dans la mémoire collective. Son nom seul est à l'affiche du Zénith de Paris qu'il remplit. L'année d'après, le 13 août 2008, c'est dans son île natale qu'on lui rend hommage. La région Guadeloupe organise un concert dans sa commune du Moule devant plus de 30 000 personnes. Dans les mois qui suivent, on attend de plus souvent parler de sa maladie. Patrick Saint-Éloi souffre d'un cancer. Il décède le 18 septembre 2010. La nouvelle de sa mort se propage comme une onde de choc en Guadeloupe, mais également en Martinique, en Guyane et outre-Atlantique. Le Zouk perd alors le 18 septembre 2010 son plus ardent défenseur des suites d'une longue maladie, celui qui a toujours choisi de chanter en créole. 15 ans plus tard, c'est-à-dire le 18 septembre 2025 dernier, ses amis, ses proches et de nombreux fans se sont réunis sur sa tombe pour lui rendre hommage. De son vivant, Patrick Saint-Éloi avait livré sa vision de la mort. Ses mots comme ses chansons qui résonnent encore. Patrick Saint-Éloi reste une voix éternelle et une image.

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Un morceau traverse le temps comme des témoins silencieux. Kalabankoro, né en 2003 dans le quartier du même nom à Bamako, année 1. À l'époque, Richard Bonan et Salif Keita y gravaient un chant chargé d'émotions, à la fois intimes et universelles, profondément marqué par un contexte de guerre et d'instabilité. Deux décennies plus tard, le producteur et guitariste néerlandais Ginton

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2: Vous êtes bien à l'écoute de la West Africa Democracy Radio, nouvelle édition d'informations en français. Bonsoir à tous, soyez les bienvenus. À la une de l'actualité ouest-africaine ce soir, le Sénégal rend un hommage national à l'ancien président Abdoulaye Wade qui a récemment fêté son centenaire.
3: La vie du président Wade est plus ancienne que la République elle-même. Wade était là quand ce pays n'était encore qu'une promesse. Nous voici réunis pour lui dire que nous sommes reconnaissants. Nous voici réunis pour lui dire que nous n'avons rien oublié de tout ce qu'il nous a donné.
2: Témoignage du président sénégalais Bassirou Diomaye Faye sur Abdoulaye Wade que vous écouterez en début de ce journal. Le président béninois Romuald Ouadani qui est arrivé en Côte d'Ivoire, dernière étape de sa tournée ouest-africaine. Reçu par le chef de l'État ivoirien Alassane Ouattara, ils ont discuté renforcement de la coopération économique entre Abidjan et Cotonou. Dans le reste de l'actualité, le Mali abrite le premier forum panafricain des médias. Durant plusieurs jours, professionnels des médias et de la communication réfléchissent aux moyens de renforcer la coopération entre les médias du continent face au défi de la guerre informationnelle. À suivre encore dans la seconde partie de ce journal, dans un peu plus d'un quart d'heure, le dossier de la rédaction ce soir, l'invité et l'actualité des sports. On parlera de la RDC qui retrouve la Coupe du Monde après 52 ans d'absence. La renaissance des Léopards du Congo qui font partie des 10 sélections africaines en route pour le mondial.
4: Alpha Aboubakar.
2: Le Sénégal rend hommage ce jeudi et demain vendredi à l'ancien président Abdoulaye Wade pour son centenaire. Demain vendredi se tiendra une conférence sur son combat politique et son héritage. Ce sera au monument de la Renaissance de Dakar. Ce jeudi matin, lors d'une cérémonie officielle qui a réuni personnalités politiques, religieuses, militants de son parti politique et membres de sa famille, de nombreux hommages lui ont été rendus. Le président Abdoulaye Wade, qui réside actuellement en France, n'a pas pu faire le déplacement. Le chef de l'État sénégalais, Bassirou Diomaye Faye, a salué le centenaire d'un homme d'État. Je vous propose justement d'écouter son témoignage.
3: La vie du président Wade est plus ancienne que la République elle-même. Wade était là quand ce pays n'était encore qu'une promesse. Nous voici réunis pour lui dire que nous sommes reconnaissants. Nous voici réunis pour lui dire que nous n'avons rien oublié de tout ce qu'il nous a donné. Le président Wade n'appartient plus au PDS seul. Il appartient au patrimoine de notre nation, dont la longévité même est devenue une grâce que nous partageons aujourd'hui. Chacun de nous garde une image de lui, une colère, une formule, un rire qui n'appartient qu'à lui. Tel est le privilège des hommes qui ont vraiment vécu pour leur peuple. Ils ne laissent pas un souvenir. Ils en laissent autant qu'il y a de cœur pour les porter. Un homme de combat, jamais de rancune.
2: À l'instant, le président sénégalais Bassirou Diomaye Faye qui rendait hommage à Abdoulaye Wade qui fête donc son centenaire. Au Mali se tient le premier forum panafricain des médias. Cette rencontre rassemble à Bamako des professionnels des médias et de la communication venus de plusieurs pays du continent. Pendant 4 jours, ils réfléchiront sur les moyens de renforcer la coopération entre les médias du continent face aux défis de la désinformation et de la guerre informationnelle. Correspondance à Bamako de Aliou Thiam.
5: Plus de 200 participants, parmi lesquels des journalistes, chercheurs, universitaires et spécialistes de la communication, prennent part à ce tout premier forum panafricain des médias. Au cœur des échanges, la lutte contre la désinformation et la nécessité pour les médias africains de construire leur propre narratif dans un contexte de guerre de l'information, notamment au Sahel central. Pour le président de la Maison de la Presse du Mali, l'Afrique ne doit plus rester spectatrice dans la bataille des récits. Bandjougou Danti.
6: Dans plusieurs régions du continent, notamment au Sahel, la guerre sécuritaire s'accompagne d'une guerre informationnelle où la manipulation, la désinformation et les influences extérieures cherchent à orienter les opinions et à fragiliser nos sociétés. Face à cela, une question se pose à nous. Qui raconte l'Afrique? Et surtout, comment faire en sorte que les Africains deviennent les premiers narrateurs de leur propre histoire, de leur propre actualité? Ce forum n'est pas seulement une rencontre professionnelle. Il est l'expression d'une Afrique qui prend davantage sa responsabilité dans la production, la diffusion et la maîtrise de son propre récit.
5: Unir les voix, renforcer les liens entre les médias d'Afrique, c'est le thème de ce premier forum panafricain des médias. Pour y parvenir, le Premier ministre Abdoulaye Maïga appelle les journalistes à plus de responsabilités.
6: Le conflit contemporain ne se joue plus uniquement sur le terrain militaire. Il se joue également dans le champ médiatique, numérique et informationnel. Dans ce contexte, le journaliste devient un acteur stratégique de la stabilité des États, de la cohésion sociale et de la résilience des sociétés.
5: À travers ces forums, les participants espèrent poser les bases d'une collaboration plus forte entre les médias africains afin de mieux répondre aux défis actuels. De Bamako, Aliou Thiam pour la West Africa Democracy Radio.
2: Le président béninois Romuald Ouadani est en Côte d'Ivoire pour conclure sa tournée ouest africaine. Il a été accueilli à son arrivée à l'aéroport international Félix Houphouët-Boigny par le vice-président ivoirien Tshiemogo Meïlé-Koné avant de prendre la direction du Palais de la République où il a eu un tête-à-tête avec le chef de l'État ivoirien Alassane Ouattara. Avec son homologue, ils ont discuté renforcement de la coopération économique entre Cotonou et Abidjan. Dans la soirée d'hier mercredi, Romuald Ouadani était au Togo, pays voisin du Bénin, avec lequel les relations diplomatiques sont tendues depuis quelques années. Avec le président du Conseil du Togo, Fornia Simbe, il a été question de relance de la coopération diplomatique, économique et sécuritaire. Compte rendu à Lomé de notre correspondante Ida Badjo.
7: La visite à Lomé de Romuald Ouadani intervient dans un contexte de relations tendues entre le Togo et le Bénin depuis quelques années. À son arrivée, il a eu un tête-à-tête avec Fornia Simbe à la présidence du Conseil. Ils ont abordé plusieurs questions d'intérêt commun au plan bilatéral, régional, continental et international. Les deux États développent d'importants échanges économiques et leurs dirigeants se sont réjouis de la progression constante des échanges commerciaux entre leurs pays selon le communiqué sanctionnant la visite. À cet effet, ils ont convenu de poursuivre les efforts visant le renforcement des infrastructures de connectivité afin d'améliorer la fluidité des échanges transfrontaliers. Les défis sécuritaires n'ont pas été occultés au cours des discussions. Ils ont exprimé leur vive préoccupation face à la persistance et à l'expansion des menaces terroristes, de l'extrémisme violent et de la criminalité transfrontalière organisée dans la sous-région. Pour venir à bout de ces phénomènes, le président de la République du Bénin, le président du Conseil du Togo, ont promis d'intensifier les échanges de renseignements et la sécurisation des espaces transfrontaliers qui tabatouillent pour la West Africa Democracy Radio.
2: En bref, le chef de l'État nigérien, le général Abdourahmane Tchani, est à Ankara. Une visite de travail pour attirer des investissements turcs au Niger. Dans les domaines économiques et sociaux, le général Abdourahmane Tchani est à la tête d'une forte délégation ministérielle. Ankara et Niamey pourraient signer de nombreux accords de coopération à l'issue de cette rencontre. En Guinée, la CEDEAO, l'Union africaine et la francophonie saluent des élections législatives et communales qui se sont déroulées dans le calme et surtout dans le respect des règles électorales. Le décompte des voix se poursuit 5 jours après ce double scrutin et les premières tendances publiées par la Direction générale des élections, organe en charge de la gestion des élections, donnent la mouvance présidentielle, la JMD, en tête. Plus de détails avec Demba Amaran.
8: Les missions électorales de la CEDEAO, de l'Union africaine et de l'Organisation internationale de la francophonie saluent d'abord des élections législatives et communales qui se sont déroulées dans le calme. Les trois organisations soulignent que le double scrutin s'est tenu conformément à la législation électorale en vigueur. La CEDEAO, l'UA et l'OIF poursuivent que leurs missions ont rencontré les autorités, les institutions électorales, les acteurs politiques, les organisations de la société civile et les partenaires internationaux. Les trois organisations appellent l'ensemble des parties prenantes à privilégier le dialogue et les voies légales pour le règlement d'éventuels contentieux électoraux. Pour le moment, les premières tendances donnent largement en tête la JMD, mouvement au pouvoir dans plusieurs circonscriptions électorales du pays. Des résultats déjà contestés par l'opposition qui dénonce des irrégularités. Pour rappel, dimanche dernier, près de 7 millions d'électeurs étaient appelés à élire 147 députés et conseillers communaux. Le double scrutin en Guinée est considéré comme étant la dernière étape dans le retour total à l'ordre constitutionnel.
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2: Les opérations de déguerpissement ont repris à Abidjan. Cette fois, ce sont les habitants du quartier Zimbabwe dans la commune de Port-Boué qui ont été déguerpis. Si la population dénonce des déguerpissements inhumains, les autorités parlent d'une mesure de restauration de l'ordre urbain et de prévention des risques liés à la saison des pluies. Correspondance de Marcel Ariston-Neblé.
10: Depuis mardi, les engins déployés par le district autonome d'Abidjan ont démoli des centaines d'habitations et édifices religieux dans le quartier Zimbabwe à Port-Boué. Ce sont des dizaines de familles qui se retrouvent désormais sans abri. Entre colère et indignation, les habitants des Yerpi disent n'avoir pas été informés à temps et dénoncent une opération inhumaine.
11: Quand on dit qu'il y a élection, là, on s'en va s'arrêter et puis on vote pour eux. Mais quand il y a quelque chose là, vous venez là. Quand vous venez comme ça, nous aussi, on est là, on prend conséquence. Pendant qu'ils sont dans leur bureau là-bas, on vient casser quoi. Il y a tous les enfants. Oh, les enfants là, regardez les enfants là, un peu.
12: Il m'a dit où? Non, j'ai dit la même.
10: Dans un communiqué, le district autonome d'Abidjan affirme avoir informé les habitants concernés par le déguerpissement plusieurs mois à l'avance. Les autorités évoquent également des campagnes de sensibilisation préalables destinées à prévenir l'occupation des zones jugées dangereuses. Nicolas Baba Koulibaly est un des responsables du district autonome d'Abidjan.
13: Il faut comprendre que nous sommes aussi par moments face aux réalités contraintes de le faire pour préserver, pour protéger la vie de nos concitoyens, des populations issues donc du ressort territorial du district autonome d'Abidjan. Et cela s'inscrit aussi dans l'objectif que nous nous sommes fixés, qui est d'atteindre zéro mort à l'issue donc de cette saison des pluies. Comprenez que le district autonome d'Abidjan vraiment se trouve dans l'obligation d'agir pour limiter vraiment les cas de décompte macabre.
10: Chaque année, à l'approche de la saison des pluies, les autorités ivoiriennes multiplient des déguerpissements dans les zones jugées à risque. Cette année, les inondations provoquées par les fortes pluies ont déjà fait des morts et de nombreux dégâts matériels. Marcel Ariston Blé, Abidjan pour West Africa Democracy Radio.
2: Au Nigeria, l'insécurité a conduit à la fermeture de dizaines d'écoles primaires et secondaires dans l'état d'Osun. Le gouverneur dit craindre des enlèvements d'élèves et d'enseignants par des bandes criminelles localement appelées des bandits. Parallèlement, des manifestations sont en cours dans plusieurs autres états du pays pour réclamer plus de sécurité autour des lieux d'enseignement. Plus de détails avec Sylvie Ouedraogo.
14: Dans une note, le gouverneur de l'État d'Osun annonce la fermeture des écoles primaires et secondaires dans les zones rurales à travers l'État. Elles sont à risque selon les autorités qui craignent des enlèvements d'élèves ou d'enseignants par des bandes criminelles. Des centaines d'élèves seront privés d'école jusqu'à nouvel ordre. Face aux nombreux enlèvements d'élèves et enseignants ces dernières semaines dans l'État voisin d'Oyo, le gouvernement de l'État d'Osun dit craindre un scénario similaire. Les autorités de l'État disent cependant analyser la situation sécuritaire et espèrent une réouverture prochaine des écoles primaires et secondaires. Après l'état de Yomardi dans l'état d'Ekiti voisin, des centaines de personnes ont manifesté à l'appel des associations d'élèves, d'enseignants et parents d'élèves pour réclamer plus de sécurité autour des écoles. Ils demandent aussi au gouvernement fédéral d'œuvrer pour la libération de 45 élèves et 7 enseignants enlevés par des hommes armés il y a quelques semaines dans l'état d'Oyo.
15: Nous avons tous des proches qui ont été kidnappés dans les attaques de bandes criminelles et nous avons l'impression que le gouvernement fédéral ne fait rien pour obtenir leur libération.
14: Plusieurs États du Nigeria, principalement ceux du Nord, sont confrontés à une insécurité marquée par des kidnappings de masse de civils contre paiement de rançon. Les bandes criminelles localement appelées des bandits ciblent de plus en plus les écoles et les lieux de culte.
2: Et voilà donc pour la première partie de ce journal qui se poursuit dans un instant avec le dossier de la rédaction ce soir, l'invité et l'actualité des sports, mais avant le rappel des titres. Le Sénégal rend hommage à l'ancien président Abdoulaye Wade qui a récemment fêté son centenaire. Une cérémonie s'est tenue ce jeudi matin. Elle a été présidée par le chef de l'État sénégalais Bassirou Diomaye Faye. Le président béninois Romuald Ouadani lui est arrivé en Côte d'Ivoire, dernière étape de sa tournée ouest-africaine. Reçu par le chef de l'État ivoirien Alassane Ouattara, ils ont discuté renforcement de la coopération économique. Dans le reste de l'actualité, le Mali abrite le premier forum panafricain des médias. Durant plusieurs jours, professionnels des médias et de la communication réfléchissent aux moyens de renforcer la coopération entre les médias du continent face aux défis de la guerre informationnelle.
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2: Le dossier de la rédaction ce soir nous conduit au Mali pour parler de ces jeunes qui représentent une part importante de la population, mais leur place dans le débat public et les instances de prise de décision restent souvent au cœur des discussions, une place assez mince pour les jeunes. Des organisations citoyennes réunissent des jeunes autour de plusieurs enjeux majeurs, notamment la question de l'employabilité, de l'entrepreneuriat et de leur participation à la vie publique. L'objectif, c'est de favoriser leur engagement, mais surtout réfléchir aux solutions susceptibles de renforcer leur contribution au développement du pays. C'est un dossier signé notre correspondant à Bamako, Aliou Thiam.
5: Depuis plusieurs années, l'Association des jeunes pour la citoyenneté active et la démocratie est engagée pour la cause des milliers de jeunes maliens. Elle offre ainsi l'opportunité à ces derniers de pouvoir s'exprimer sur les défis liés à leur employabilité. Adam Diko est présidente de l'AJICAD.
16: Parce qu'aujourd'hui, c'est un problème, c'est un fléau au Mali. Et à chaque année, le taux de chômage augmente, le taux de jeunes diplômés sans emploi augmente et les politiques n'arrivent pas quand même à donner des réponses adéquates à ce problème. Donc.
5: Alors que 70% de la jeunesse malienne a moins de 30 ans, leur accès à l'emploi reste l'une des grandes problématiques. Face à ces défis, l'AJICAD organise des débats pour permettre aux jeunes d'aborder les problèmes qui les concernent, notamment la question de l'employabilité. Sokana Tunkara est l'une des jeunes engagées.
17: Il est plus que capital que la jeunesse malienne s'implique pour cette problématique de l'emploi en général et plus particulièrement de l'emploi des jeunes. Parce qu'au Mali, nous sommes plus de 60% de la population. La jeunesse est majoritaire. Lorsqu'on parle de l'emploi, ça nous concerne. Et nous devrions être les premiers acteurs pour régler ce problème. Oui, l'État a entrepris des actions, mais jusque-là, cette jeunesse n'est pas encore satisfaite. Qu'est-ce qu'il faut faire? C'est bien de critiquer, ça n'est une chose, mais l'autre, c'est de pouvoir proposer et faire des propositions concrètes pour que nous sortions de ce problème. Ceux qui sont dans le gouvernement, c'est des êtres humains comme nous.
5: L'un des objectifs de l'association est d'influencer les pouvoirs publics en faveur des jeunes. Pour cela, elle mène des réflexions approfondies visant à faire des propositions concrètes aux décideurs. Adam Diko est présidente de l'AJICAD.
16: Nous sommes en train de recueillir tous les textes des programmes, des projets qui existent au Mali en termes d'emploi. Mais sans savoir que l'État malien reçoit par plusieurs milliards pour la création d'emplois et surtout pour inciter les jeunes à l'entrepreneuriat. Mais malgré tout, on peine à voir les fruits quand même de tous ces partenariats avec les organisations internationales, notamment la Banque mondiale, et de tous ces projets qui existent aujourd'hui, comme GOFA, FIER, APEL, français et tout, mais les jeunes ont du mal à voir l'impact de tout ce programme. Donc nous, ce que nous allons faire, c'est d'étudier les textes de tous ces projets et programmes pour faire sortir les points forts et les points faibles afin d'élaborer des recommandations que nous allons remettre au ministre de l'Emploi.
5: Des propositions qui seront faites en associant les jeunes afin de trouver une solution à l'employabilité de ceux-ci. Ousmane Maïga est membre de l'AJICAD.
18: Nous allons travailler avec la jeunesse malienne dans sa diversité afin d'avoir des propositions communes à la jeunesse pour faire des propositions concrètes et soutenir aux autorités par rapport à l'emploi. Par rapport à cela, nous allons contacter les jeunes jusqu'au niveau des organisations fédérales de jeunesse, aussi les organisations de jeunes qui travaillent dans le domaine de l'emploi des jeunes et aussi la formation professionnelle.
5: Par ailleurs, Sokona Tunkara insiste sur la mise en œuvre des recommandations.
17: Nous allons utiliser tous les canaux qu'il faudra et nous ne serions pas seuls dans ce travail. Nous allons nous mettre dans un réseau avec d'autres jeunes, d'autres associations de la jeunesse, des partenaires de la société civile, tous ceux qui veulent nous accompagner pour régler ce problème. Cette recommandation, elle sera très suivie. Si dans une recommandation, on dit on veut qu'il fasse ça d'ici tel délai, et si ce délai arrive et que rien n'a été fait, nous allons faire le suivi.
5: Toutefois, l'Association des jeunes pour la citoyenneté active et la démocratie incite les jeunes à plus d'engagement pour le développement du pays. De Bamako, Aliou Thiam pour la West Africa Democracy Radio.
2: L'heure d'accueillir l'invité de la rédaction ce soir. Avec lui, on parle de la Côte d'Ivoire qui mobilise l'argent pour alimenter son fonds de souveraineté récemment mis en place par le gouvernement. Le pays espère réduire sa dépendance aux financements extérieurs et préparer d'éventuels chocs mondiaux à venir qui pourraient d'avoir des conséquences sur les économies africaines. On en parle avec Abel Diomont, il est économiste ivoirien, invité de la rédaction ce soir.
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19: Abel Diomont, bonjour.
20: Bonjour.
19: Comment comprendre le fonds de souveraineté mis en place par la Côte d'Ivoire, en français facile?
20: Le fonds de souveraineté, c'est simplement récolter un ensemble de ressources publiques pour initier un certain nombre de projets ou de politiques économiques dans le but, bien sûr, d'améliorer à la fois, bien sûr, l'économie, mais aussi, en principe, le bien-être des populations qui relèvent de cette économie.
19: Pourquoi était-il important pour la Côte d'Ivoire de mettre en place maintenant un fonds de souveraineté?
20: Dans l'ensemble, c'est surtout réduire le fait que l'économie ivoirienne soit, n'est-ce pas, un peu trop dépendante des ressources étrangères, des investissements étrangers. Et donc, récolter l'ensemble de ressources publiques permettrait, n'est-ce pas, de réduire cette dépendance vis-à-vis des ressources étrangères, a priori.
19: Le capital initial du fonds de souveraineté sera de minimum 17 milliards de francs CFA et augmentera au fil des ans. Alors, le fonds sera alimenté par des bénéfices tirés des matières premières, mais aussi des sociétés d'État. Est-ce qu'à la longue, vous pensez que la Côte d'Ivoire pourrait se passer des partenaires financiers et autofinancera son développement?
20: Non, je pense qu'il ne faut pas rêver à ce propos. Bien sûr que non, c'est simplement réduire la dépendance. Sinon, cette dépendance, elle est de mise. Et encore une fois, c'est surtout, je suppose, pour le gouvernement de pouvoir accroître sa capacité d'initier, ou de conduire le développement de la Côte d'Ivoire, qui passe bien sûr également par une amélioration du bien-être des populations. Donc, il est possible, bien sûr, de réunir ce capital, mais encore une fois, cela ne veut pas dire que ce sera, je dirais, la totale indépendance vis-à-vis des ressources ou des fonds ou des ressources, des investissements étrangers. Donc, je pense que dans ce cas-là, il ne faut pas, à mon avis, rêver. Non, un fonds de souveraineté, c'est vrai, il existe, mais c'est simplement pour réduire la dépendance vis-à-vis de l'extérieur, a priori.
19: Il y a eu la crise de la pandémie de Covid-19 et après, il y a eu la crise de la guerre entre la Russie et l'Ukraine. Aujourd'hui, il y a les conséquences de la crise entre les États-Unis et l'Iran. Est-ce que vous pensez qu'en mettant en place ce fonds de souveraineté, la Côte d'Ivoire, quelque part, préviendrait déjà les futurs chocs, surtout économiques?
20: Oui, a priori, c'est ce à quoi aussi devait servir ce fonds, de faire face à ces chocs. Ces chocs qui ne sont pas, bien sûr, toujours prévisibles. Et normalement, bien sûr, c'est à cela qu'est destiné également ce fonds. Donc, mettre en place un tel fonds, bien sûr, ça devrait aider l'économie ivoirienne, les populations qui en dépendent, n'est-ce pas, de faire plus facilement face à ce genre de choc ou avoir des solutions vis-à-vis de ces chocs. Normalement, encore une fois, normalement, je crois que c'est ce qui est visé.
19: Est-ce que vous pensez que la Côte d'Ivoire arrivera à alimenter ce fonds en toute sérénité quand elle doit payer sa dette extérieure?
20: Effectivement, c'est une question très, très, très, très importante. Et en même temps, je suppose que le gouvernement, bien sûr, a pris les dispositions. A priori, ça peut être difficile, mais encore une fois, tout dépendra de ce que, n'est-ce pas, le marché ou les marchés internationaux des différentes ressources permettra d'engranger comme ressources financières. C'est à la fois, bien sûr, les prix des produits agricoles, c'est aussi les prix des produits miniers, pétroliers, au niveau international. Donc, si la conjoncture économique, je dirais, au niveau international, se

0: pourrait, la mise en place de ce fonds pourrait également avoir des conséquences sur cela.
1: Normalement, oui, parce que derrière un fonds également, c'est toute une organisation. Ou bien pour soutenir un fonds, pour le faire fonctionner, c'est toute une organisation. Et bien sûr, une bonne gouvernance, la bonne gouvernance, et qui devrait aider également à ce que ce fonds aide à atteindre le gouvernement, à atteindre ses objectifs, les objectifs qu'il vise à travers la création de ce fonds. Et évidemment, la bonne gouvernance, c'est à la fois le fonds, mais c'est aussi tout un ensemble d'éléments qui doivent être vus ou revus à travers la gestion de ces différentes filières ou de ces différentes exploitations, autant des filières agricoles que d'exploitations minières et pétrolières. Donc, quelque part, je pense que derrière cela, il y a surtout l'enjeu de la bonne gouvernance, de la rémission des comptes, etc., etc. Donc, je pense que c'est, à mon avis, à ce niveau-là que pourrait également se jouer la crédibilité de ce fonds et de son fonctionnement, encore une fois.
0: Abel Diomont, merci.
1: Merci.
2: Et vous l'aurez reconnu sans doute, c'est le son officiel de la Coupe du Monde qui débutera le 11 juin prochain aux États-Unis, au Mexique et au Canada. Nous sommes à une semaine jour pour jour du début de la compétition. 48 équipes s'affronteront et une seule deviendra championne du monde de football. Et parmi les prétendants au titre, 10 nations africaines, dont 4 d'Afrique de l'Ouest. Et nous vous proposons de faire un focus sur les particularités de ces 10 sélections africaines jusqu'au début donc de la Coupe du Monde. Et ce jeudi, nous débutons par la République démocratique du Congo qui retrouve le mondial après 52 ans d'absence. La renaissance des léopards de la RDC, c'est un sujet lu par Sylvie Ouedraogo.
3: Il aura fallu attendre 52 ans pour voir la RDC jouer à nouveau la Coupe du Monde de football. Les Léopards de la RDC avaient pourtant été la première équipe d'Afrique subsaharienne à se qualifier pour une Coupe du Monde en 1974. C'était alors historique. Depuis, les Léopards ont connu une traversée du désert au plan mondial, mais restaient présents sur la scène continentale sans trop briller. À la faveur de la mise en place d'un nouveau projet sportif en 2022 par la Fédération de football, la RDC a entamé sa renaissance. Le pays est revenu au devant de la scène continentale en jouant les demi-finales de la Coupe d'Afrique des Nations en Côte d'Ivoire en 2024 et les quarts de finale de la CAN en février dernier au Maroc. Les Léopards sont ensuite allés arracher leur qualification pour le Mondial 2026 après être passés par les barrages intercontinentaux. Dans une poule serrée à la Coupe du Monde avec le Portugal de Cristiano Ronaldo, la Colombie finaliste de la Copa América et l'Ouzbékistan, la RDC a toutes ses chances de passer le premier tour de la compétition, analyse Iki Lerou Gonou Siro, journaliste sportif.
4: Je pense que ici la RDC a un coup à jouer. Quand on voit un peu aujourd'hui les dernières performances de la RDC, d'abord les deux dernières Coupes d'Afrique des Nations, en Côte d'Ivoire comme de l'autre côté du Maroc, on a senti une équipe qui est en pleine, vraiment en maturité, qui est en train de se bonifier à chaque compétition, à chaque année, avec bien sûr un Sébastien Desabre qui est resté sur le banc de cette sélection. Vous savez, la RDC, c'est beaucoup de binationaux, également beaucoup de cette état d'esprit qui accompagne cette équipe-là. Donc bref, c'est pour dire, hormis le Portugal, qui est grand favori de ce groupe, la RDC, je mets une pièce sur cette équipe de la RDC.
3: Sébastien Desabre, sélectionneur de cette équipe de la RDC, compte s'appuyer sur les binationaux qui sont déjà en sélection depuis quelques années pour tenter d'écrire l'histoire et faire bien mieux que 1974. Le premier test de la RDC sera face au Portugal le 17 juin au stade de Houston aux États-Unis.
2: La RDC qui poursuit donc sa préparation avant le début du mondial. Les Léopards ont tenu en échec le Danemark, 0-0 partout entre les deux formations. Autre sélection africaine qualifiée pour le mondial et qui se prépare aussi, la Côte d'Ivoire, champion d'Afrique en 2024. Les éléphants affrontent ce soir la France en match amical, un test important pour les hommes d'Emers Faye. Et en cas de victoire, ils pourront donc gagner en confiance avant le début de la compétition. La Côte d'Ivoire qui est logée dans le même groupe que l'Allemagne et l'Équateur. On arrive donc au terme de ce journal. Merci à vous tous de nous avoir suivis. Édition des Merci à vous, Maodo Diouf, à la partie technique. Vous étiez accompagné par Joachim.

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Bonsoir, chers auditeurs, chers amis, vous qui aimez cette émission L'écho de la vie, c'est à vous que je dis bonsoir et je vous souhaite la bienvenue dans notre randonnée nocturne. Comme tous les jeudis, on se retrouve dans cette émission pour écouter des histoires vécues par d'autres personnes et donner bien sûr notre point de vue. Et ce soir encore, nous allons aller à cette aventure-là. Vous savez comment ça se passe, vous écoutez l'histoire. Et ensuite, vous vous prononcez soit en envoyant un message ou en appelant directement sur nos deux numéros 91 36 63 75 90 86 35 35 ou vous envoyez un petit message au 91 73 59. Je ne suis plus à présenter normalement, mais pour les nouveaux, c'est Sutilation de Moment d'Amour. Kiki Sosa, il s'appelle, c'est lui qui va assurer la mise en onde. Alors, je vous laisse écouter cette chanson, choisie spécialement pour vous. Et au retour, nous écouterons la première histoire de cette soirée.

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1: Voilà, nous allons écouter la toute première histoire de cette soirée qui a pour titre « J'ai peur de perdre mon mariage à cause de mes désirs sexuels et mes penchants ». Je m'appelle Nicolette. J'ai 30 ans, je suis mariée depuis 2 ans avec mon homme de 43 ans. Il est ingénieur en électronique. Nous nous sommes rencontrés il y a 5 ans. Avant mon homme, j'étais une fille terriblement accro au sexe, surtout depuis le lycée. J'ai fait presque tout genre et j'aimais ça. Même la voie interdite, j'ai expérimenté. Mais ce que j'aimais par-dessus tout, c'était les partouzes, où je suis la seule fille avec 2 ou 3 garçons. D'ailleurs, même pour me dévierger, ils étaient 2 ce jour-là. À l'époque, les gars appelaient ça le rallye. J'étais dans tous les groupes de sexe sur Facebook et on organisait des soirées sexe où on louait des appartements avec plusieurs garçons et plusieurs filles. Bref, vous pouvez imaginer. J'ai mené cette vie jusqu'à mes 28 ans où je suis tombée gravement malade après un avortement difficile. Du coup, par peur, j'ai décidé d'arrêter. Avant ça, quand un gars me draguait, le même soir, on couchait ensemble, s'il me plaisait. Mais je me retrouvais parfois en train de lui demander de faire appel à 1 ou 2 de ses amis pour qu'on le fasse tous ensemble. Ceux qui voulaient une relation sérieuse s'éloignaient de moi. Et ceux qui voulaient le sexe, on le faisait avec ses amis. Mais après ma maladie, j'ai décidé d'arrêter brusquement et j'ai même décidé d'arrêter les rapports sexuels pour un temps. Alors, 2 ans plus tard, quand ma santé s'est rétablie, j'ai rencontré un homme très attachant, responsable et très mature. Mais je ne lui ai jamais parlé de mon passé sexuel, car je suis parfaitement consciente que c'est très sale pour une femme et aucun homme ne peut tolérer ça. Nous sommes sortis ensemble pendant 1 an. Mon homme voulait l'enfant avant le mariage, mais je lui ai dit que je ne veux pas d'enfant sans être mariée. Et sexuellement, ça ne passait pas très bien. J'avais réussi à me contenter d'un seul homme. Et la plupart du temps, j'étais satisfaite. Juste après le mariage, je suis tombée enceinte. Mon bébé a 1 an aujourd'hui. Le problème, c'est que 3 mois après l'accouchement, j'ai recommencé à avoir l'envie de le faire avec plusieurs hommes. À chaque fois que je suis en action avec mon mari, je suis tentée de lui dire d'appeler un de ses amis, mais je sais que si je fais ça, ce serait la fin de mon mariage. Mon mari seul ne me suffit plus. Mon corps réclame ma vie sexuelle d'avant. Je ne sais pas quoi faire. Ne pouvant plus supporter cette envie pressante, j'ai recontacté un des gars avec qui j'avais l'habitude de le faire. Il a fait appel à 3 de ses amis, et nous sommes allés chez lui. Ils m'ont comblé comme je voulais. Sauf que depuis ce jour, je me sens sale auprès de mon mari. J'ai honte, je ne sais pas comment continuer à vivre avec mon mari, et pourtant j'ai envie de continuer à le faire avec ces gars-là. J'ai rencontré des psychologues, des prêtres, des pasteurs, mais rien ne change. Au boulot, j'ai toujours envie de coucher avec mes collègues qui rigolent avec moi. J'ai envie même de le faire 5 minutes. Pour que trois d'entre eux me prennent dans les toilettes. Mais c'est le courage de le demander qui me manque. Aidez-moi, je n'ai pas envie de perdre mon mari. Donnez-moi des conseils, je l'aime trop et je suis très heureuse dans mon foyer. Sauf que mon problème sexuel me domine et je n'arrive pas à le contrôler. Et le pire, c'est que je ne peux parler de ça à personne. Il est vrai que mon mari m'a surpris en train de causer dans les groupes WhatsApp et m'a demandé d'arrêter, mais j'ai pas pu. À votre avis, est-ce possible d'arrêter cette pratique-là? Est-ce de l'envoûtement ou est-ce ma nature à moi? Chaque fois, je me pose ce genre de questions. Voilà. Un jour, Donc, elle dit, un jour, j'ai demandé conseil à un ami. J'ai demandé conseil à un ami, mais il n'a pas pu m'aider. Alors, je vous demande de me donner des conseils pour pouvoir arrêter ou me retrouver avec mon mari. Mon mari ne supporterait pas de savoir la vie que j'ai menée par le passé. Aidez-moi, s'il vous plaît. Comment faire pour m'en sortir? J'aime ça, c'est vrai. Et je ne peux en parler à personne. Je suis amie avec ma mère, mais je me demande ce qu'elle penserait de moi si je lui parlais jamais de mon problème sexuel. Comment faire pour m'en sortir? Vous qui m'écoutez, donnez-moi des conseils. Voilà, donc c'est la toute première histoire de cette soirée. Alors je vous demande de l'aider sans la juger, bien sûr, en lui donnant des conseils, comme elle l'a dit. Sûrement que quelqu'un d'autre, peut-être, hein, passe aussi par a le même problème ou passe par cet épisode de sa vie, et vous avez besoin d'avoir des conseils. Mais ce qui est un peu étonnant, c'est qu'elle a dit qu'elle a consulté des prêtres, des psychologues et des sociologues, mais toujours rien. L'envie demeure. Alors, à votre avis, il peut s'agir de quoi? Peut-être que vous avez un parent, un ami, une connaissance qui a souffert de ça ou qui en souffre. Alors, qu'est-ce qu'il faut faire? Qu'est-ce qu'il faut lui dire? Qu'est-ce qu'il faut lui conseiller? Vous connaissez la procédure, soit vous appelez directement sur nos deux numéros ou vous envoyez un message au 91 73 59 pendant que nous écoutons de la bonne musique.

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Et bien voilà, nous sommes de retour pour la suite de cette émission. Et je vais pouvoir lire certaines réactions qui disent « Oh, quelle histoire !» Il dit « Quelle histoire, je ne sais même pas quoi dire. » En tout cas, tant qu'on vit, on rencontre des choses. Bah oui, hein. Ça, c'est vrai. Coucou, c'est juste un petit bonsoir, j'ai pas suivi l'histoire. Mais je veux vous saluer. C'est gentil, merci. Il dit quoi? Bonsoir maman, pour notre soeur, c'est pitoyable de sa part. Et courage, c'est Célestin depuis de Guyavou. L'autre aussi dit, c'est vraiment triste pour cette première histoire. Je n'aimerais vraiment pas être à sa place, que le conseiller, peut-être que je reviendrai. Bon. En tout cas, on est là. Si tu reviens, nous sommes là pour t'écouter. Eh oui, alors, en écoutant cette histoire, je me demande si ces choses existent réellement ou ce sont juste des histoires. Bon. Ce sont des histoires vécues par d'autres personnes, comme on l'a dit. Et on dit souvent, ne dis jamais jamais. Pourquoi? Parce que ça ne t'est jamais arrivé à toi, mais ça ne veut pas dire que cela n'existe pas. Ou que ça ne peut pas t'arriver. En tout cas, je ne vous le souhaite pas. Voilà. Je ne vous souhaite pas ce genre de choses. Le numéro... c'est le 91 73 59. Celui qui a demandé, c'est le 91 73 59. Et c'est pas pour les appels, hein, c'est pour envoyer des messages. Soit SMS ou WhatsApp, ça passe. Voilà. 91 73 59. Si tu veux appeler directement, c'est le 90 86 35 35. 90, 86, 35, 35. Le 91, 73, 59, c'est pour uniquement les messages. Voilà. Coucou à Stella, si elle est à l'écoute, et à Esteban. Ok, 91, 73, 59. J'attends vos réactions. Ce n'est que la première histoire. Hein. Si le temps le permet, on aura encore deux autres. Kiki.

0: Et je viens de dire, le 91, 73, 59, c'est pas pour les appels. Et je reçois 3 appels aussitôt après avoir parlé. Hein. C'est bizarre quand même. Hein? Si vous voulez envoyer, si vous voulez appeler, c'est le 90 86 35 35. 90 86 35 35. Ça, c'est pour les appels. Le 91 73 59, c'est rien que pour les messages SMS ou WhatsApp, s'il vous plaît. Merci. Allô?
1: Allô?
0: Bonsoir, monsieur.
1: Allô?
0: Bonsoir.
1: Allô?
0: Allô? Allô? Vous m'entendez? Non. Il n'y a pas de retour, sûrement. Bon, moi, je vous entendais tout à l'heure parfaitement bien. Peut-être que si vous appelez, vous commencez à parler. Hein, directement, on va faire comme ça, voir.

0: FM, allô?
1: Ok, moi je ne vous entends pas vraiment, je vous laisse ma mon appréciation. Je voudrais poser une question à cette dame. Si c'est à elle, si elle était à la place de son mari, est-ce qu'elle peut supporter ça? C'est ma toute première question à elle. Et secondo, je voulais lui dire qu'elle se cache derrière le monsieur. Elle est sûre qu'elle est amoureuse, ça c'est l'amour pour elle. Cette vie qu'elle mène, c'est de l'amour, ça. C'est désolé pour elle. Elle pense qu'elle fait souffrir le monsieur, elle se trompe elle-même. Tôt ou tard, le pot de rose va s'éclater. Rien ne se cache sur cette terre. Cette vie qu'elle mène là, le seul mari, son soi-disant mari va découvrir ça tôt ou tard. Et c'est dommage pour elle.
0: D'accord.
1: Merci beaucoup. Excusez-moi d'être un peu cru, mais c'est la triste vérité. Merci.
0: Merci.
1: C'est Picha, depuis les Guacito. Merci.
0: D'accord. Merci beaucoup. Bon, malheureusement, elle ne pourra pas répondre à cette question, mais on a pris en compte votre avis. Et voilà, les avis divergent. Donc, c'est votre point de vue. Merci à vous. 90 86 35 35 91 73 59. Alors, j'attends encore quelques réactions et on passera à la deuxième histoire de cette soirée.

10 86 35 35. Allô? Allô? Oui, bonsoir. Bonsoir. Il est encore parti. Ok.

Voilà, on va passer à la deuxième histoire de la soirée, mais vous pouvez toujours envoyer vos messages hein, par rapport à la première histoire. Pas de souci, je lirai vos commentaires juste après. Alors, je veux, à travers mon histoire, attirer l'attention des jeunes. J'entendais dire que les hommes de nos jours se familiarisaient très vite avec les forces occultes pour de l'argent, mais sincèrement, l'homme dont je vais vous parler ne donnait pas l'air d'aimer ce genre de choses, car il était frais, bel homme et surtout instruit. Ephraim était un jeune propriétaire d'une chaîne de boutiques dans notre ville. Sincèrement, je ne l'avais pas connu au tout début de son business. Nous avions été présentés par des amis communs au cours d'une fête. J'avais automatiquement apprécié le personnage, car il avait les mêmes centres d'intérêt que moi. J'adorais voyager, et lui aussi, et vu qu'il avait les moyens, j'aimais bien me faire inviter, prendre un vol et aller vivre une belle petite vie, tranquille, loin de la réalité. Nous voyagions assez souvent. Pour vous dire, toutes les fois d'ailleurs où nous passions du temps ensemble, nous étions en route pour une nouvelle destination. J'étais très heureuse, car trouver un jeune qui vous offre la vie dont vous avez toujours rêvé, qu'il soit jeune chef d'entreprise et surtout pas marié, qu'il soit généreux et lifeur, c'était vraiment un cadeau tombé du ciel. Au bout de 5 mois, je commençais à m'attacher véritablement au personnage et commençais à désirer une vraie vie de couple. Nos amis ivoiriens ont l'habitude de dire que quand quelqu'un laisse, il faut savoir prendre à temps. Certaines de mes copines qui le connaissaient avant moi me disaient de faire très attention à lui, car personne ne sait d'où lui venait sa fortune. Hier encore, il n'était qu'un jeune vendeur de portables deuxième main, et du jour au lendemain, il est devenu propriétaire d'une chaîne de magasins. Jalousie, criai-je souvent à ce genre de langue de vipère, je n'aime pas prêter attention. Je sais que Ephraim m'aime, et moi je n'avais jamais rien vu de mystique sur lui, rien, jamais rien, et il ne me cachait rien du tout. Je pouvais entrer et sortir chez lui comme bon me semble. Lorsque je commençais à le fréquenter, au départ, ce fut les soirées, cuisine, cinéma, un restaurant, un amoureux. Nous regardions la télé jusqu'à des heures tardives et nous nous endormions à l'aube. Moi toujours en premier car la télévision me berçait vite. Lui, naturellement, dormait bien après moi. À quelle heure, je ne saurais vous le dire. Petit à petit, je commençais par passer plus de temps avec lui chez lui. Je vivais presque avec lui pour tout dire, et là, au bout de 8 mois, je commençais par remarquer des changements chez mon chéri. Il a commencé à vouloir voyager seul, des voyages inopinés. Il disait juste « j'ai une course à faire » et après il te laisse un message dans lequel il t'informait qu'il a dû se rendre dans tel ou tel village, telle ou telle ville ou même tel ou tel pays pour des procédures administratives ou des achats. Mais je ressentais quelque chose d'assez bizarre à son niveau. Je n'osais pas le lui demander parce que j'avais peur de me tromper, de douter de lui et de tout gâcher entre nous. Surtout qu'il m'avait dit avoir du mal à donner sa confiance en une femme. Il n'arrêtait pas de me dire à quel point j'étais différente et exceptionnelle à ses yeux. Qu'il avait de la chance de me connaître. Il parla très vite de mariage et ce fut assez pour me faire rester tranquille, car je rêvais de me marier avec ce jeune homme-là. Toutes les nuits, je dormais, mais lui, non. Soit il dormait entre 18h et 22h, soit il venait s'allonger vers 5h du matin et s'endormait comme une masse. Une nuit de retour d'une fête, nous avions bu un dernier verre à la maison et bizarrement, il s'était assoupi avant moi pour la première fois dans le canapé. Il sonnait 2h du matin par là. Je me rappelle être montée prendre une douche et à mon retour, ce que je découvris me glaça le dos.
L'homme qui était allongé tranquillement dans le canapé quand je partais se tenait visage collé au mur dans un coin du salon, nu comme un ver de terre. Il était dans un état second, dur comme un bloc de marbre et absent de son corps. Je l'appelai plusieurs fois sans réponse. Il ne bougea pas. Je me rapprochai et vis qu'il avait bel et bien les yeux ouverts, mais on ne voyait que le blanc de ses yeux. Je poussai un cri d'effroi et remontai les escaliers, puis m'enferma dans la chambre à clé jusqu'au petit matin. Je ne fermai pas l'œil de la nuit. Vers 6 heures, j'entendis la moto de l'agent d'entretien dans la rue et vu qu'il sonnait à 7 heures, j'eus un peu de courage pour sortir de la chambre. Le jeune sonna et j'entendis qu'on lui ouvrit la porte. J'écoutais des voix de mon homme et de ce dernier en bas. Alors je fis mine de rien et descendis en m'étirant comme quelqu'un qui venait de se réveiller. « Bébé, tu es déjà debout, je ne voulais pas te réveiller. On est rentré tard et moi-même j'ai dû m'assoupir au salon. Oui, je suis montée me doucher et je suis allée directement au lit. J'essayais de parler aussi normalement que possible pour ne pas laisser voir ma peur. Il s'approcha de moi et me prit dans ses bras. Je me questionnais toute la journée sur qui il était vraiment. Homme ou esprit ? J'avais la chair de poule. Quand me revenaient les images de lui dans cet état second, je gardais le silence sur cette affaire et lui fis croire que je n'avais rien vu. Mais je me posais mille et une questions, et s'il me donnait en sacrifice moi-même un beau jour ? J'avais une maman chrétienne qui priait pour moi, à qui je finis par tout raconter, qui me conseilla de partir de cette maison et de rompre tout lien avec lui avant que ce ne soit trop tard. Mais de ne surtout pas le faire dans la brutalité, car ma vie était en danger. Je devais petit à petit me détacher de lui et sortir de la relation. Alors je commençais par lui chercher des noises, je l'accusais de me tromper. Dès qu'il disait bonjour à une fille, je trouvais qu'il n'était pas assez investi dans la relation. Et chaque fois, je lui faisais des histoires, par un oui ou un non, chaque jour, où lui-même décida de mettre fin à la relation, à mon grand soulagement. Cela fait 4 mois, je vous assure, que je n'avais plus fermé l'œil une seule nuit passée à ses côtés, de peur de découvrir le pire. Je sortis de cette relation, heureusement, mais jusqu'à ce jour, je vous parle, j'ai toujours peur de cet homme qui est toujours célibataire et veut se remettre avec moi. Présentement, je fais mes papiers pour essayer de quitter le pays et m'installer dans un autre pays. Nos jeunes filles de nos jours, nous sommes à la recherche d'un homme prêt à porter, prêt à être consommé, à nous offrir tout. Les hommes sont aussi prêts à tout pour devenir ce profil parfait que nous recherchons, quitte à faire des choses pas catholiques, juste pour les obtenir. Et ces jeunes fonctionnaires en groupe se sacrifient ou donnent les membres de leur famille pour la richesse. Si ce ne sont pas les membres de leur famille, ce sont les jeunes filles comme vous et moi, totalement aveuglées par le matériel et cette soif de mariage. Mes jeunes sœurs, prudence, parce que même s'il m'a déjà donné un sacrifice quelque part, mais que ça n'a pas réussi, allez savoir. Prudence, prudence, prudence, prudence, c'est écrit plusieurs fois. Travaillons dur pour gagner nos vies, pour notre propre sécurité, et tout ce qui brille devient nous effrayer. Tout ce qui est trop facile devrait nous faire fuir. Car une personne qui souffre pour gagner ses sous a du mal à les claquer sur vous sans effort. Voilà ce que j'ai voulu partager avec vous. Eh bien voilà. Heureusement que c'est une jeune qui partage cette histoire. J'espère que les autres sont à l'écoute. Alors, quelqu'un dit, j'ai pas écouté l'histoire, c'est juste vous souhaiter une bonne émission. C'est Doji depuis Nukafo. Au moins tu as suivi la deuxième, n'est-ce pas? Allez, à tout à l'heure pour les réactions.

Alors, pour la première histoire, notre sœur a fait beaucoup d'erreurs de jeunesse, sûrement, de la mauvaise fréquentation, mais si elle aime vraiment son mari, comme elle le dit, elle doit chercher un psychologue, mieux un sexologue pour se faire suivre. Et toute guérison est d'abord mentale. Elle-même doit vouloir changer pour que ça marche. Et elle doit le faire pas seulement pour elle, mais aussi pour son enfant. Car si jamais l'homme découvre qu'elle l'a trompé, même mariée, car l'homme va lui prendre l'enfant, la quitter, et même l'enfant en grandissant la haïra, car il a grandi sans l'amour d'une mère. Et une fois adulte, quand l'enfant apprendra la raison, il ne voudra plus jamais te voir. Si tu veux vraiment changer, tu peux le faire. Tu as un mauvais passé, mais tu peux au moins changer ton avenir. Fais-le au moins pour l'enfant, car à cause de toi, cet enfant grandira en détestant les femmes. En tout cas, j'ai peur à la place de ma sœur que Dieu la protège encore. C'est Célestin depuis de Guéavou, face Église évangélique. Tu as donné ton adresse, hein? Ah oui. Oh, mon cher maman, où est-ce que vous trouvez ces histoires? La deuxième fait un peu peur, mais c'est vrai que en voulant chercher le gain facile, tout peut arriver. Voilà. On espère que tout n'arrive pas. Pour que vous soyez sains et saufs, pour vos parents qui vous aiment tant. Voilà, travaillez vous-même, c'est possible, d'être financièrement indépendant. Si on travaille dur, c'est possible. Si Dieu passe par quelqu'un pour vous bénir, d'accord. Mais déjà, vous-même, vous avez à l'esprit que attention. Attention, les... On n'a qu'une vie, vivons-la bien, vivons-la intensément. Pour qu'elle dure, il faut faire très attention. 91 73 59, c'est pour les messages.

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Bonsoir Tata, cette première histoire est triste, mais si elle s'aime vraiment, qu'elle arrête, sinon elle peut tomber malade. Une IST par exemple, elle n'a qu'à se maîtriser et se contenter de son mari si elle aime son foyer, comme elle le dit. Ensuite, qu'elle apprenne à discipliner son corps, car c'est une affaire d'éducation, c'est de la part de Viviane. Ok, c'est bien beau, mais pour quelqu'un qui s'est marié et qui n'a pas arrivé à oublier, est-ce que vous pensez que c'est facile comme ça? Est-ce qu'elle n'a pas besoin d'un accompagnement? Moi, je me dis que d'elle-même, elle va dire oui, je vais le faire, mais pourra-t-elle le faire réellement? Peut-être qu'elle a besoin d'aide aussi. Merci, merci à la sœur d'avoir partagé cette histoire. Ça servira de leçon à toutes celles qui sont à la recherche de vie facile. Doji de Nukafu. Ah, voilà. J'espère bien que ça la servira de leçon. Il y en a qui vous diront, oh, chacun a sa vie, hein. En tout cas, chacun a sa vie, mais les mêmes causes produiront les mêmes effets. Ok. 91-13-59. 90-86-35-35, c'est pour les appels.

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2: Eh bien, moi je continue, hein. Vos réactions seront toujours les bienvenues. Mais je continue parce que la troisième histoire, elle est très très longue, hein. Aïe aïe aïe, est-ce que j'aurai le temps de finir? Je me demande. Bon, on va essayer. Ok. Je sais que mon histoire va beaucoup vous faire parler, mais je tiens à faire cette petite confession. C'est un exercice pour me sentir mieux. Je m'appelle Naomi, jeune cadre dans une entreprise de la place. Femme ambitieuse, j'étais déterminée à réussir, quel que soit le prix à payer, et pas que financièrement. Je voulais tout pour moi, car je viens d'une famille modeste et je voulais réussir là où mes parents n'ont pas réussi. Ma mère, troisième épouse de mon père, je m'étais juré de ne jamais finir comme elle. J'avais un très bon travail, Dieu merci. J'avais fait de grandes études, pas grâce à papa, mais à mon oncle maternel qui m'a fait partir en Suisse très vite. Je n'ai pas toujours été bonne en amour. En réalité, je m'étais juré de ne jamais souffrir. Alors, je m'étais forgé un mental de gagnante. Ma cible, les hommes mariés, mais pas pour les épouser. Les hommes mariés étaient, eux, riches et très peu épuisants que les jeunes. À 37 ans, je sortais avec Luc, marié et père de famille. Luc était un homme sincèrement avenant et protecteur. Certes, je gagnais bien ma vie, mais ce homme prenait soin de moi. Et contre toute attente, j'étais tombée folle amoureuse de lui, au point de vouloir lui faire un enfant. Luc avait une maîtresse, mais clairement ne voulait pas d'une seconde femme. Alors, Luc, voilà, il avait une maîtresse, mais ne voulait pas d'une seconde femme. Tant mieux d'ailleurs, parce que moi non plus, je ne voulais pas être la seconde épouse d'un homme, mais la titulaire. J'enviais son épouse Sarah, car elle bénéficiait de tout voyage cadeau de luxe, et Luc la traitait comme une reine. Je n'en pouvais plus de la voir ou d'entendre parler d'elle. Alors je décidais de tout faire pour la sortir de son foyer et prendre sa place. Une amie me fit part de l'existence d'un homme mystique dans un pays voisin et se proposa de m'amener à lui. Je lui donnai mon ok et pris le vol avec elle. Ma détermination était partie d'un fait. À chaque fois que Luc était avec moi et que sa femme appelait, je parle bien de sa femme, il stoppait tout ce qu'il faisait et allait décrocher ses appels loin de moi. Cela me saoulait au plus haut point. Est-ce qu'il ne voulait pas que sa femme sache que j'existais? Entre autres raisons, je lui avais demandé à mon anniversaire la toute dernière sortie du premier concessionnaire mondial. Je lui ai demandé une voiture. Il a accepté, mais ne me l'a pas offert. Je fus choquée de voir quelques mois après, sa femme circulait à bord de cette même voiture. Et cela m'énervait parce que c'est moi qui le faisais jouir comme un bébé. Il avait préféré offrir la voiture à sa femme plutôt qu'à moi. Était-elle aussi capable que moi? Une discussion houleuse s'ensuivit et monsieur décida de rompre purement et simplement notre relation. Ce fut plus que je ne pus imaginer. Alors, obstinée par la jalousie et prise de colère, je me jurais de faire de lui mon mari au bout de quelque temps. Une fois à destination, la demeure du féticheur était horriblement sale. Mais n'était-il pas dit que les plus belles fleurs poussaient sur les pires dépotoirs? Je pris mon courage à deux mains et fus aveuglément confiance en ma copine qui semblait habituée au lieu. Il fallait plus d'un million pour tout. Et je ne vous dis pas tout ce qu'il fallait faire. Je ne vais pas rentrer dans les détails, mais ce fut des rituels assez effrayants et bizarres. Je suis passé par le bain de plantes, bain puant, bain dégoûtant, me déshabiller, m'attirer de l'achat et beaucoup de choses, j'en passe. Je ne veux pas trop vous effrayer. Cet homme me passa les mains à plusieurs reprises sur tout le corps, jusque dans mon entrejambe. Gêné, j'étais méconnaissant le prix et l'enjeu, je ne pipais pas. Ma rage de me prouver que je pouvais posséder cet homme était plus forte que tout ce que le féticheur me faisait. Ne dit-on pas que la rage d'une femme est destructrice et que ce que femme veut, Dieu le veut? En tout cas, pas tout ce que vous voulez. Hein. De toutes les façons, je n'avais pas fait ce voyage pour rien et fait des heures de route pour m'arrêter en bon chemin. À la fin des rituels, je repris la route et je rentrais tranquillement chez moi. Je n'avais qu'une seule chose à faire, préparer un bon plat, inviter Luc dès qu'il serait venu à la maison. Le charme aurait fait son effet car j'étais suffisamment préparée au sens propre pour mettre carreau cet homme. J'étais rentrée totalement chargée de charme et je ne vous dis pas tout ce que j'ai pu donner à ce féticheur. Rien que des souvenirs, j'avais la nausée. Une fois au pays, je laissai couler 3 jours comme exigé par ce mystique avant d'envoyer un message à Luc. Le message disait « Bonjour Luc, comment te portes-tu? Je sais que tu es encore en colère contre moi et tu as totalement raison. Je n'aurais pas dû réagir ainsi. Je te demande de me pardonner. Serait-il possible que nous nous voyions? Je souhaite te parler de quelque chose d'assez important. J'accepte le fait que nous ne soyons plus ensemble. Je t'attends chez moi demain à 20h. Si possible, fais-moi signe si l'heure te convient, au plaisir. » C'est un message simple et anodin. J'envoyais le message, le cœur un peu battant, car Luc était un homme de fort caractère. Il y avait de forts risques qu'il l'ignore, quoique ce mystique m'avait dit qu'il n'en serait rien et que Luc romprait jusqu'à moi. Une trentaine de minutes plus tard, je reçus « Bonsoir Naomi, comment vas-tu? Moi ça va. Je devais voyager demain, mais je vais reporter et passer te voir vite fait, car mes journées sont longues. À demain, j'espère que tout va bien. » Je sautais de joie et appelais ma copine pour déclarer ce qui s'est passé et célébrer la puissance de son féticheur. J'étais impatiente de récupérer mon Luc. J'étais, disons, super excitée de mettre mon plan à exécution. Quand il fut l'heure le lendemain, je me douchais avec le parfum spécial préparé par cet homme et mis sous la langue un petit objet sucré supposé donner de la saveur de miel à toutes mes paroles. J'avais pour instruction de préparer la cuisine avec un seau d'eau que j'avais ramené du village. Tout fut fait selon les indications du féticheur. Dès que Luc entra dans le salon et posa les yeux sur moi, je sentis son regard agréablement admiratif. Il avança jusqu'à moi en jetant au loin sa serviette et me prit dans ses bras et commença à m'embrasser sans raison. Il me buvait du regard et ne voulait plus me lâcher. Luc passa la nuit dans mes bras. Il ne s'en est point décollé jusqu'au petit matin. Il me fallut faire entrer son véhicule et son chauffeur dans le garage pour ne pas qu'il dorme devant ma villa. Luc ne se rendit ni au travail ni à la maison pendant 3 jours. Je lui demandais même, il refusait catégoriquement de décrocher les appels de sa femme qui ne cessait d'appeler et d'envoyer des messages très inquiètes de ne pas avoir des nouvelles de son mari. Il rejetait ses appels automatiquement et finalement il éteignit le téléphone. Je me réjouissais intérieurement et continuais mon plan. Il a passé tout le week-end et la semaine suivante. Gêné de le garder auprès de moi, au moins je voulais qu'il aille au boulot parce que ça c'était important. Mais lui ne voulait pas se détacher de moi. Il me faisait l'amour sans arrêt. Et au finish, il finit par m'amener chez le concessionnaire et signa un chèque pour qu'on me livre la voiture que je voulais depuis. J'exigea une villa en bordure de mer. Il a promis me l'offrir, mais pas pour le moment. Il répondait à toutes mes demandes. La seule que je n'avais pas encore formulée fut la plus importante à mes yeux, c'était le mariage. Il ne manquait que ça, alors je devais le demander le plus tôt possible. « Si c'est ce que tu souhaites, avait-il dit, pourquoi pas ?» Je suis disposée à t'épouser. C'était ça la réponse de Luc à ma demande. Alors je décidai qu'il est temps qu'il quitte son épouse et m'épouse moi. Luc ne rentra toujours pas à la maison. J'envoyai un message à sa femme pour lui dire que tout allait bien et que je ne voulais pas qu'elle m'attende. Sa femme, ne le voyant pas du tout, elle était en colère et n'arrêtait pas d'envoyer des messages. Et c'était exactement ce que le féticheur m'avait dit. J'exigeais que Luc se mariât avec moi avant de rentrer chez lui. Alors, on organisa rapidement la dot. Pour la dot, Luc avait acheté une grosse valise remplie de beaucoup de choses, de nouveaux meubles et tout ce qu'il fallait pour mes soins. De l'argent, j'en avais à dépenser. Je faisais ce que je voulais et je savais aussi que sa femme était dans une vraie merde car c'était moi qui l'avais mise dans cet état. Je vivais ma vie avec mon chéri. À 3 jours de la dot, la secrétaire m'annonça la visite d'une dame. Je demandai qu'elle le fasse entrer et je tombai nez à nez avec la femme de Luc. Comment avait-elle découvert notre cachette secrète? Elle se tenait juste là devant moi, à la porte de ma maison. C'est donc vous, l'instigatrice et briseuse de mon foyer. Puis elle me regarda de la tête aux pieds et me dit, ça ne se passera pas comme ça. Puis elle est ressortie sans se retourner. Je demandai enfin à ma gouvernante de ne plus jamais laisser quelqu'un venir, ni à mon bureau, ni à la maison. Je pris mon téléphone pour appeler Luc en larmes. Chérie, ta femme vient de partir de chez moi. Elle m'a agressé devant tout le monde. Elle m'a insulté, m'a traité de tous les noms. Je savais qu'en faisant cela, je créais une véritable haine contre elle, mais elle l'aurait cherché car elle n'avait rien à faire chez moi. Luc était venu en courant pour s'excuser. La nuit, il m'avait ramené dans son foyer et exigé que sa femme s'en aille. Ce fut surréaliste la scène, car les enfants de Luc pleuraient en voyant leur père faire sortir leur maman de la maison. Luc était déterminé à en finir avec cette union, et ce, quel que soit ce qui pouvait arriver. Sa femme n'avait pas fait d'histoire. Elle avait ramassé tranquillement ses valises, pris la main de ses enfants et est partie en me disant, « T'inquiète pas, je te donne juste 3 mois. » Sarah n'était pas réapparue et je vivais désormais dans sa maison avec son mari. 1 mois, 2 mois, 3 mois, puis le 4e mois, je compris pourquoi tout ce temps, Sarah était restée calme face à la situation. J'étais devenue Madame Luc en quelque sorte. Coutumièrement, j'étais sa nouvelle femme. Puisqu'il n'était pas divorcé, il ne pouvait pas m'épouser officiellement. Mais j'étais sa fiancée. Et Luc réclamait le divorce à Sarah. Celle-ci ne voulait pas signer. Je vivais sous le même toit que Luc. Et chaque matin, on se voyait. Je lui ai demandé d'aller récupérer un de ses enfants pour nous aider à la maison. Donc le plus âgé avait 13 ans et naturellement, il n'aimait pas beaucoup me voir avec son papa. Mais j'exigeais qu'il soit envoyé à l'internat hors de la ville pour avoir la paix, ce qui fut fait la semaine suivante. J'appris après que sa mère le ramena auprès d'elle. Je m'en foutais. Je n'avais plus peur de rien car je comprenais que tout était pour moi et je comptais sur mon féticheur puissant pour maintenir aussi longtemps le charme. Ce que je n'avais pas vu venir, c'était le flot de mauvaises choses qui venaient à moi en courant. Quelque temps après la dot, j'appris avec grande joie que j'étais enceinte. J'allais devenir maman. Tout se déroulait comme je le souhaitais, mais au bout d'un mois de grossesse, je perdis le bébé sans aucune explication une nuit. La semaine d'après, à mon travail, une commission d'audit fut envoyée dans mon département et des failles graves furent relevées. Je n'en étais pas à l'origine, car celui qui était à mon poste avant moi s'était bien engraissé la patte. Mais j'allais payer le prix par la perte de mon boulot purement et simplement. Je n'avais même pas fini de faire le deuil de mon bébé qu'un second deuil s'imposa, celui de mon travail. Me voici désormais sans travail et sans morale. Je ne respectais plus rien des consignes du féticheur, car ma tête était anéantie. En rentrant de l'hôpital, mon chauffeur fit une sorte de route et nous envoya dans le décor. J'en sortis les jambes en plâtre. Je déprimais sévèrement et c'est dans cette déprime que Luc commença à ouvrir les yeux. Tout d'abord, son soutien auprès de mes pertes fut de très courte durée. La première chose bizarre qu'il fut était de retrouver sa femme et son fils en ramenant, en me chassant de la maison. Je n'avais plus la force de faire quoi que ce soit. D'ailleurs, je ne le pouvais pas parce que je n'étais plus en possession de mes jambes. Abandonnée par mon mari, je décidai de retourner dans ma villa et de m'isoler le temps de me retrouver. À ma grande surprise, Luc ne prit pas de mes nouvelles. Au bout de quelques mois, plus rien n'était pareil. J'étais seule et lui avait demandé pardon à sa femme et avait repris sa petite vie d'antan. Sans se soucier de moi, j'étais restée seule et j'ai décidé d'appeler le féticheur qui de loin me disait qu'il ne pouvait pas grand-chose et que je devais me déplacer comme pour la première fois. Cette fois-ci, c'était pas possible parce que j'étais en fauteuil roulant. J'avais tout perdu, Luc, mon bébé, mon fameux mariage et même mon boulot. Je ne savais plus à quel saint me vouer. Luc ne me comptait plus parmi son cercle d'amis. Et petit à petit, je perdis tout, même ma meilleure amie. Comme on le dit, le revers de la médaille. J'avais fini par me faire aider par une jeune fille que j'ai rencontrée par hasard et qui me demanda de donner ma vie à Jésus et de laisser le passé derrière moi. S'il y a une chose que je finis par comprendre, c'est que le mal ne dure jamais, mais le bien dure toute la vie et même au-delà. Et le bien, c'est Dieu. Rien de ce que vous pouvez faire qui soit mal ne vous bénéficiera jamais. Croyez-moi, tout se paie ici-bas. Faites le bien et vous aurez le bien. Ah voilà, maintenant que tu as eu ton tu as eu ta part, les choses ont changé. Donc voilà. C'est donc la dernière histoire de cette soirée. Elle a été vraiment un peu longue, mais bon. C'est pas grave. Bonsoir maman. Ah non, toi tu as un problème de couple. On se voit demain pour en parler. Inch'Allah. Voilà, vous avez encore au moins 4 petites minutes hein, pour vous prononcer par rapport à la deuxième ou à la troisième histoire. Nous allons marquer une pause musicale en attendant.

Pour la troisième histoire, bonsoir maman, nous devons savoir que tout finit par rattraper dans la vie. Ah oui, tout finit par nous rattraper dans la vie. Ça c'est vrai, tel tu fais ton lit, tel tu t'y couches. Ah ouais, tu vas pas faire ton lit et venir te coucher sur le mien. C'est pas possible. Donc c'est ça. Alors bonsoir maman, vraiment. Ah, en voulant trop gagner, on perd. A-t-on l'habitude de dire. Elle a voulu trop gagner et voilà qu'elle a tout perdu. C'est dommage. En tout cas, c'est dommage, mais c'est elle-même qui l'a cherché. Hein. Elle l'a cherché. On dit quand tu cherches, tu trouves. Et quand tu trouves, il faut assumer. C'est tout. La vie, elle est comme ça. La vie, elle est comme ça. Eh bien voilà, nous sommes arrivés à la fin de cette émission. Merci de nous avoir suivis, c'était l'écoute de la vie. Et c'est tous les jeudis à partir de 20h30. Merci de nous avoir suivis, passez une excellente nuit. Inch'Allah, on se retrouvera demain à 21h dans De vous à moi. Ciao, ciao.

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1: Il est 23h.
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0: Je suis très heureux de vous retrouver sur La Nouvelle Génération. Bonjour, merci de nous choisir dans cette émission Club de la Presse. Vous savez que le rendez-vous, c'est de lundi à vendredi à partir de 11h sur votre radio. Il est 11h, passé de quelques instants sur la 93.5. Vous avez sans doute compris que nous avons répondu ainsi à ce rendez-vous. Merci d'avoir répondu aussi à ce rendez-vous avec nous. Merci pour votre fidélité sans cesse renouvelée. La Cour de justice de la CEDEAO, instance judiciaire communautaire, a de nouveau condamné l'État togolais à l'issue d'audiences tenues à Conakry du 15 au 18 mai 2026, réunies pour examiner plusieurs dossiers impliquant différents pays membres. La juridiction a relevé des violations des droits fondamentaux dans plusieurs affaires liées au Togo dans un contexte marqué par des accusations récurrentes de détention arbitraire et de manquement aux garanties judiciaires. Dans le premier dossier, l'opposant Jean-Pierre Fabre a obtenu gain de cause. La Cour a estimé que ces droits avaient été violés lors des manifestations politiques de 2017 à Lomé. L'État togolais a été condamné à lui verser une indemnisation de 6,5 millions de francs CFA pour réparation du préjudice subi. Dans une deuxième affaire, un ancien militaire togolais a également obtenu réparation, détenu pendant 16 mois sans jugement avant d'être radié de l'armée. Il a été reconnu victime de détention arbitraire. La Cour a condamné l'État à lui verser 15 millions de francs CFA de dommages et intérêts, estimant que ces droits fondamentaux avaient été violés. Le sujet nous intéresse au Club de la Presse. Nous allons l'aborder. Nous parlerons d'autres sujets liés à l'actualité tels qu'évoqués par des journaux parus aujourd'hui dans cette émission Club de la Presse de ce jeudi 4 juin 2026. Bienvenue au Club. Pour la coordination de l'émission de ce jour, Michel Kokou, Vito Guitomega est à la mise en onde. Jérôme Dakouta assure la mise en ligne. Je suis Pascal Lousseau au micro. Nos salutations fraternelles à vous tous qui nous suivez partout au Togo grâce à nos radios partenaires. Radio Lumière à Anéro, Radio La Paix à Takwame, Central FM à Sokodé, Sky FM, nous sommes à Badou et Radio Daoul à Bassa. Et puis Radio Courtoisie à Dapaon, nous sommes au grand nord du pays. Club de la Presse, vous le savez que vous pouvez aussi nous suivre partout dans le monde grâce à nos différentes plateformes digitales, notamment notre chaîne YouTube, aussi notre page Facebook, sans oublier notre site internet www.canalfm.com et aussi nos radios partenaires en ligne, Ibn Radio et Radio Les Bénins également. Vous savez que quand vous tapez Pascal Lousseau sur votre compte TikTok, vous avez tout le plateau en direct. Club de la Presse, vous le savez, c'est le décryptage, l'analyse, le débat sur l'actualité de notre pays, le Togo, du continent africain, aussi du monde entier. Et c'est avec mes confrères journalistes en studio avec moi, Ambroise Iyao. Bonjour, bonjour.
1: Oui, Pascal, bonjour. Bonjour les confrères ici présents. Bonjour ceux qui nous suivent depuis la capitale et ses environs, ceux qui sont sur le continent et dans la diaspora occidentale. Je voudrais profiter de cette occasion pour attirer l'attention de ceux qui transportent les déchets, les déchets, les ordures ménagères sur les routes de Kpalime, de Ségué, qui n'ont pas besoin de circuler dans la journée. En toute sincérité, vers 8h30, les gens sont au bord de la route, sont en train de manger, et ces véhicules-là passent avec une odeur vraiment puante, que les gens, même ceux qui sont des usagers, qui sont derrière ces véhicules-là, qui sont en queue, sont obligés de tenir leur narine. Ce n'est pas normal. Ce n'est pas normal. Je ne sais pas ce que font les mairies au juste. Surtout il faut que les maires de cette zone puissent cadrer ces camions de transport de déchets-là. Parce que ce n'est pas normal. Nous sommes dans une ville, après tout. Nous sommes dans une ville. Et tout est puant sur la route comme ça, jusqu'à plusieurs kilomètres. Au moins à partir de 22h, entre 22h et minuit, on sait que beaucoup de gens ne sont plus dans la circulation. Les gens sont dans leur maison. Tout le monde a tenu ses narines ce matin en venant. Parce que le gagaga est devant. Et les gens cherchent, tout le monde cherche à le dépasser pour éviter les odeurs. Il y a une dame qui était sur moto, et Haoudjoula, devant moi. Pratiquement, elle a failli faire un accident parce qu'elle a tenu son nez. Parce que tu ne peux pas respirer. J'ai dû fermer le véhicule. Alors que l'odeur est déjà rentrée dans le véhicule. Je suis obligé de l'ouvrir encore pour encore inhaler d'autres odeurs.
0: Sinon, vous allez subir.
1: Non. C'est pas normal. Il y en a plein qui ne supportent pas les odeurs aussi puantes et nauséabondes. C'est pas normal. Ils n'ont qu'à choisir une heure entre 22h, 21h, 22h, 23h pour faire passer leurs déchets. Le second, c'est c'est la question du pétrole dont on a augmenté. Nos mamans, nos grands-mamans, moi, ça fait longtemps que je n'ai plus vu le pétrole en pan. Clairement, ça fait longtemps. Alors que des gens utilisent ça. Vous allez imaginer, on a augmenté juste...
0: Ce soit à l'intérieur du pays, hein?
1: Oui, on a augmenté 8 francs. Maintenant, ceux qui vendent, les détaillants qui vendent dans les quartiers, là, au lieu de 50 francs qu'on vendait ça avant, maintenant, ils ont augmenté 100 francs. Alors que ces 8 francs, on a augmenté au niveau de l'État. Vous voyez ce que nos mamans paient? Vous voyez ça? Ceux qui sont dans les volcanes et tout ça, là, utilisent le pétrole en panne. Mais surtout nos mamans qui l'utilisent dans les fermes, dans les villages. Il faut que le gouvernement y pense. Si vous pensez à votre peuple, au devenir, à l'amélioration des conditions de vie de votre peuple, vous n'allez pas quand même augmenter le pétrole là.
0: D'accord, merci Ambroise Yaokonzo d'être avec nous. Je rappelle que vous êtes le directeur de publication du journal des Guadians. Merci d'avoir accepté notre invitation. Romaric, bonjour.
2: Bonjour Pascal, bonjour chers confrères.
0: J'espère que vous allez bien.
2: Oui, ça va.
0: Et, souvent j'oublie votre nom et le nom qui accompagne Romaric.
2: Long.
0: Oui.
2: Assez long, donc
0: un nom quand même que je connais très bien.
2: Oui, bon, tu peux m'appeler.
1: On doit connaître le nom.
2: Comme le nom c'est Nenenawo.
1: Nenenawo.
2: Adomboli. Voilà.
0: C'est tu peux ajouter
1: encore mon
0: c'est là.
1: Oui, c'est un composé.
2: Pas composé, mais okay. Plusieurs prénoms. Non, avec plusieurs prénoms.
1: Mais le nom, c'est Nenenawo.
0: Vous voyez déjà que vous avez
1: le nom.
2: Nenenawo.
1: Ouais. Ok. Que ça le reste, quoi.
2: Ou alors, tu peux ajouter. Bon, Anonou. Ça, je crois que c'est plus simple.
0: Ah oui, c'est plus simple comme ça.
2: Ou bien, oui. Ou Néné, tout simplement.
0: Je connais bien quelqu'un quand même qui, à chaque fois quand même, qui rencontre quelqu'un ou part après, il a toujours un nom.
2: Notre nom, attendez.
0: Alors, je salue Sass Gaou, innocent été, Vifan Boulouadjalama Ito, Hassan Gaou, et il nous suit en direct, je le salue au passage. Je rappelle que Romaric, vous êtes alors du journal, hein, le changement. Magula Kenviteko, bonjour.
3: Bonjour Pascal, bonjour aux confrères ici présents, et bonjour à nos fidèles auditeurs qui nous suivent actuellement. Je profite de l'occasion, puisque nous sommes en début d'émission, pour vous adresser particulièrement mes vives félicitations pour votre perspicacité, votre professionnalisme qui seront donc célébrés dans quelques jours à Cotonou au Bénin.
0: Merci beaucoup ma gloire.
3: Franchement, j'étais ému, on dirait que c'est moi-même qui suis au devant parce que je me retrouve en toi, je me retrouve en ce journaliste togolais qui malgré les difficultés qui jalonnent notre quotidien, on essaie quand même de se battre, de ressortir le meilleur de nous-mêmes.
0: Tout à fait.
3: Et vous en êtes une incarnation, une preuve palpable que malgré tout, il y a des talents au Togo. Et donc, je ne peux donc que t'encourager à persévérer dans cette dynamique.
0: Merci beaucoup.
3: Et pour que ça fasse tache d'huile, pour que vous constituiez une sorte de lumière pour la génération à venir.
0: Merci.
3: C'est vrai que vous êtes jeune, mais vous pouvez encore inspirer tant de talent derrière.
0: Merci beaucoup, ça me va droit au cœur, ma gloire. Tu l'as si bien dit, nous sommes de la même génération et nous continuons quand même par nous battre et par faire ce que nous pouvons faire. Ce que nous aimons faire d'habitude, c'est bien le journalisme et nous avons commencé ensemble et vous avez ce parcours-là que nous avons aujourd'hui, vous aussi en tant que jeune directeur de publication, je sais aussi le parcours et merci une fois encore.
3: Le plaisir est pour moi. Alors peut-être quelques secondes aussi pour me rappeler d'une consoeur qui n'est plus des nôtres aujourd'hui, qui a perdu la vie dans le crash de Lungi. Vous savez que hier mercredi, ça faisait 19 ans jour pour jour que survenait cet événement assez douloureux. Olive Vincent, qui était notre consoeur, qui était à Radio Sport FM à l'époque, avait perdu sa vie dans ce crash-là. Et aujourd'hui, elle laisse derrière elle une fille à l'époque qui serait devenue grande aujourd'hui. Toute ma pensée envers sa famille, envers toutes les familles endeuillées par ce crash. Au plan judiciaire, on ne sait pas où en est-on véritablement, mais je prierai que Dieu accorde le repos éternel aux âmes des élus disparus et consoler sur tous les cœurs meurtris depuis lors.
0: Merci beaucoup, Magloire, qui invite cause. Je rappelle que vous êtes le directeur de publication du journal Flambeau des démocrates. Flambeau des démocrates qui est dans les kiosques, bien sûr, ce matin. Oui, embrasse.
1: Tu permets que je te félicite. Hein.
0: Merci beaucoup.
1: Je te félicite pour... c'est une prouesse qui en vaut la peine parce que ce que tu fais ici, c'est pas évident. C'est pas évident. Hein. Préparer une émission toute la semaine, du lundi au vendredi. Ça me rappelle beaucoup de choses. Et donc, tu es couronné, sois couronné de plus.
0: Amen.
1: Et ton patron aussi, Loïc, aussi, qui a...
0: Oui, on va en parler tout de suite.
1: Qui a gagné les échelons.
0: Voilà. On parlera justement alors de cette prouesse et de Loïc aussi dans cette émission. Surtout que, Mangola, vous avez consacré même d'ailleurs toute votre une à cela. Oui, Romaric.
2: Oui, même si nous l'avons fait hors antenne, vous méritez qu'on... Salue votre nomination à ce prix.
0: Merci beaucoup.
2: Je crois qu'au changement, nous n'avons jamais douté de la qualité de l'émission que vous conduisez ici. On vous souhaite bon vent.
0: Merci.
2: Beaucoup de courage.
0: Merci beaucoup. Ça fait plaisir. Ça fait plaisir de vous écouter dans ces mots de félicitations et d'appréciation. Merci beaucoup. Alors, je voudrais qu'on entame cette émission avec un ouvrage que j'ai trouvé très intéressant. Et cet ouvrage est écrit, bien sûr, par un étudiant togolais vivant en France. Et à la quatrième de couverture, hein, je lis bien ceci. Chères étudiantes, chers étudiants, face aux difficultés que nous rencontrons, il devenait urgent de dépasser le simple constat pour engager une réflexion fondée sur l'équité et l'amélioration réelle des conditions de vie. Aujourd'hui, chiffrer ne suffit plus. À travers les associations, mais aussi par la multiplication de nos voix, les étudiants doivent faire émerger une réalité trop souvent édulcorée dans ce qu'elle a de positif comme de profondément injuste. Dans cet essai, je propose des solutions concrètes, mais surtout un concept nouveau, mettre fin à une distinction devenue obsolète et discriminante. Il ne devrait pas exister hein, d'un côté des étudiants dits étrangers et de l'autre des étudiants dits nationaux. Il n'y a que des étudiants. L'écrivain, ou celui qui a écrit bien sûr cet essai, cet ouvrage, c'est bien Kolani Baba Nazir. Kolani, bonjour.
4: Bonjour.
0: J'espère que vous allez bien.
4: Je vais très bien. Merci de m'accueillir sur Canal FM. Oui. Je suis très honoré.
0: Merci d'avoir accepté aussi notre invitation.
4: Bien sûr.
0: C'est vrai que j'ai lu l'essai et j'ai été très intéressé par ceci parce que je l'ai considéré en quelque sorte, ou je vous considère en quelque sorte comme la voix des sans-voix. Vous êtes étudiant. Oui. En France,
4: oui.
0: Et il y a des difficultés quand même que vous subissez hein, dans cette étude, dans ce parcours que vous êtes en train de faire. Et là, vous dénoncez un certain nombre de choses quand même que vous subissez de l'autre côté.
4: Oui.
0: Alors concrètement, qu'est-ce que ça veut dire être étudiant en France?
4: Être étudiant en France, déjà, c'est savoir que on a de bonnes universités. On est bien accueilli déjà. Ça fait un. Mais lorsqu'on est étudiant étranger en France, c'est toute une réalité. Pas pour dire que on est marginalisé ou quoi, parce que la France fait de son mieux quand même, bien sûr, pour bien nous accueillir, pour nous donner un meilleur cadre de vie. Mais ça ne s'arrête pas là. Parce que quand on va au fond de l'analyse, on voit qu'il y a des difficultés que les étudiants étrangers vivent. Je m'arrête pas là, hein. Il y a pas que les étudiants étrangers d'ailleurs, mais on va se borner d'abord sur les étudiants étrangers. Donc je me suis dit, mais pourquoi tant de difficultés? On ne fait pas un truc, je sais pas, il y a des gens bien avant moi qui étaient là. Pourquoi ce n'est pas dit? C'est-à-dire, dans cet essai de 42 pages, il y a plein de gens qui me disent, mais attends, il y a des trucs qu'on constate, nous on ne savait pas des trucs. Donc c'est très intéressant pour moi aujourd'hui de montrer cette réalité de qu'est-ce qu'un étudiant étranger en France, en Europe, qu'est-ce qu'il vit? Et bon, montrer aussi la réalité à nous, hein, nos parents aussi, qui ne savent pas forcément c'est quoi. Il y a des gens qui peut-être appellent leurs parents, disant si ça, mais peut-être qu'ils ne croient pas trop. Mais en tout cas, avec cet essai-là, je pense que c'est beaucoup plus clair pour tout le monde.
0: Alors concrètement, c'est quoi les difficultés hein, que vous vivez de l'autre côté sur lesquelles même vous voulez mettre l'accent à travers cet essai?
4: Moi, la pression administrative, je la mets en top position, la pression administrative. Vous avez des étudiants qui sont... sans renouvellement d'études de séjour, des étudiants qui ont fait des demandes de renouvellement d'études de séjour depuis peut-être 3-4 mois, mais qui n'ont pas de réponse. Mais quand on est administrativement, je veux dire, expiré, hein, en griffe, qu'est-ce qu'on peut faire? On ne peut pas travailler, on ne peut pas voyager. Vous imaginez ce que ça peut causer, au-delà même de l'aspect financier déjà qui touche à ce qui touche. C'est-à-dire, le premier aspect direct, c'est l'aspect financier, mais non, hein, il y a l'échec scolaire qui peut arriver. La psychologie aussi qui rentre en jeu. Tu n'as pas tes papiers, qui ont sans papiers. L'assurance maladie qui est suspendue. Vous imaginez tout ça? Donc pour moi, de un, j'ai envoyé un message très clair à la préfecture en disant il faut revoir les délais de traitement d'études de ces gens. Je ne m'arrête pas là en disant que non, c'est peut-être que la préfecture, elle est. C'est-à-dire, elle traite trop de dossiers, on peut comprendre. Je dis aussi, bon, étudiants étrangers, faites vite vos renouvellements d'études de ces gens. Au moins 4 mois avant. Parce qu'on sait qu'il y a la pression au niveau de l'administration qui a trop de demandes à gérer et tout, mais quand même. Il faut peut-être des demandes, des traitements de demandes automatisés, parce que on ne peut pas se sentir à l'aise dans un pays où on n'a pas les papiers. C'est-à-dire que tu vois la police à la station métro, mais tu trembles. Un étudiant ne peut pas vivre comme ça. Pour moi, un étudiant, il doit vivre épanoui, il doit se concentrer que sur ses études.
5: Donc, ça veut dire que vous vivez la peur au ventre et quand peut-être le titre de séjour n'est pas renouvelé.
4: N'est pas renouvelé, tu vis la peur au ventre, tu ne peux pas travailler. L'assurance maladie, ça passe plus. Tu es souffrant, tu payes très cher. Mais déjà, tu travailles pas. Où tu trouves l'argent pour financer tes frais d'hospitalisation, par exemple? Où est-ce que tu trouves l'argent pour t'acheter des, je sais pas, même les frais de substitution? Tu fais comment si tu travailles pas? Donc, c'est un message très clair que j'envoie déjà. Et après, les pressions financières, c'est vrai, ça arrive. Tout le monde connaît ça. Mais c'est plus lié à cette pression administrative que les étudiants administratifs, les étudiants étrangers, pardon, peuvent vivre.
5: Mais l'autre souci aussi, quand moi j'ai lu aussi votre essai, j'ai compris que il vous arrive même d'ailleurs d'aller chercher aussi de l'argent parce que il y a des petits jobs. À un moment donné, vous êtes obligé de composer avec les petits travaux ou les petits jobs et aussi l'étude.
4: Oui, oui. On a des gens qui ont des emplois du temps très chargés. Moi, je suis en droit. Je connais l'emploi du temps. Tu peux commencer à 7h30, finir à 20h. Moi, je mets un petit point d'interrogation dans l'emploi du temps. Où est-ce que je trouve du temps pour travailler? C'est compliqué. Mais voilà, ça, c'est autre chose. On peut le faire. Taf du week-end, il n'y a pas de souci. Mais c'est pas tout le monde qui arrive sur le marché du travail. Le marché du travail, il est déjà saturé en lui-même. C'est pas tout le monde qui arrive à trouver du travail. C'est de là qu'on vient à mon idée essentielle. C'est cette bourse-là que je propose. Cette bourse-là que je propose. Je ne propose pas une bourse en disant que autorité française... libérer, donner de l'argent aux étudiants. Non, non, non, non, la France, on dit, c'est un pays à 1000 milliards de dettes, attention, ils ont leurs propres charges. C'est une bourse qui est vraiment très, très, très quadrillée, avec des paramètres très clairs. C'est une bourse ciblée, en fait. C'est pas tout le monde qui aura accès à cette bourse. C'est pas tout le monde, c'est un talent. Il y a des critères que je développe bien sûr, il y a des critères. C'est sur une base de méritocratie que tu auras cette bourse-là. Les gens me disent que non, il y a toujours une petite stigmatisation encore à l'intérieur. Je dis non. La France ne va pas investir sur quelque chose. C'est un investissement, c'est pas un don. C'est un investissement que la France fait. C'est un accord gagnant-gagnant. La France, lorsque l'étudiant sera en situation professionnelle après, il va rembourser cette espèce de prêt. Je ne l'appelle pas prêt vraiment, mais cette espèce de prêt-là.
5: Et ça se passe dans les pays anglophones. Enfin, et surtout bien sûr. Anglo.
4: Oui, je m'appuie bien sûr sur ce modèle anglo-saxon. Où ça se passe. Et je me dis, mais pourquoi ne pas coller ça pour aider les étudiants étrangers qui vont... Parce que les étudiants étrangers, ils participent à la vie économique française. Les étudiants étrangers qui payent les cotisations, plein de cotisations. Donc, pourquoi ce modèle ne serait pas mis en place? Donc, j'ai parlé aux assistants sociales. Ben oui, ce modèle, il peut naître. Et j'espère qu'il va naître.
5: Oui. Pour permettre surtout à l'étudiant étranger, c'est vrai que le thème, vous n'acceptez pas trop. Vous parlez alors d'étudiants en général.
4: Moi, je parle d'étudiants parce que on partage les mêmes amphis. On fait la queue pour manger au Crous. On fait tout ensemble. On a les mêmes dates d'examen. On suit les mêmes cours. Pourquoi étudiant étranger d'un côté et étudiant national d'un côté? Je comprends pas.
5: C'est une forme de discrimination?
4: Pour moi, c'est nous catégoriser. Pour moi, c'est nous catégoriser. Étudiant, tout simplement. Quand on rentre à la fac, on est étudiant. Il n'y a pas étudiant étranger, étudiant national. Peut-être en dehors, si vous voulez, lorsque vous faites vos activités. Mais moi, pour moi, quand on rentre à la fac, on est tous des étudiants. Il n'y a pas d'étudiants étrangers, étudiants nationaux. D'ailleurs, je suis très content du repas 1 euro au Crous qui a été généralisé. Peu après la sortie de mon livre, il y a le repas 1 euro qui a été généralisé pour tous les étudiants étrangers et nationaux. Et je dis, mais voilà, c'est ça. Avant, il y avait ce repas de 3 euros pour les étudiants étrangers et le repas de 1 euro ou même quasi gratuit pour les étudiants nationaux. Mais maintenant, il est à 1 euro pour tout le monde.
5: Est-ce que ça veut dire qu'il y a de l'inégalité hein, dans les conditions pour justement être étudiant ou du moins c'est pour faire les études là-bas en France?
4: Pour moi, c'est, déjà ça, c'est une sorte d'inégalité. Mmh. Mais après, moi, je le redis très bien. Même dans l'ouvrage, je le dis, je crache pas sur la France en quelque sorte. Mmh. La France, c'est un modèle, c'est l'État-providence. C'est-à-dire, c'est vraiment l'État-providence, la France. Moi, quand je viens à l'école où je suis exonéré, à l'université de Lille, où j'ai des exonérations, des frais de scolarité, je ne paye pas 2000 et quelques euros, je paye 178 euros à l'université de Lille. Lorsque je vais à l'hôpital et j'ai des soins gratuits, quasi gratuits, je ne peux pas venir dire que la France n'est pas un État-providence, qu'elle n'est pas un État social. Non, je ne peux pas dire ça. Mais quand on fait de bonnes choses, moi, je vous en... C'est-à-dire, j'encourage la France à continuer dans cet élan-là. Mm-hmm. Je ne dis pas que... non, en France, non, je ne dis pas ça. La France, c'est l'un des pays d'Europe avec un modèle social top, franchement. Je ne crache pas dessus. Mm-hmm. Mais je dis, c'est à revoir, à toujours améliorer. Mm-hmm. Le président Emmanuel Macron disait au Gabon en déplacement que la jeunesse africaine a du talent. Je crois en cette jeunesse-là. Donc, mettons le paquet.
5: Oui, c'est vrai que là, dans votre essai, vous avez mis quand même chacun devant ses responsabilités, mais il y a aussi le pays d'origine et aussi l'étudiant.
4: Oui.
5: C'est de ça qu'il s'agit.
4: Bien sûr. S'arrêter juste au pays, la France, en disant que, voilà, il y a un modèle qui est proposé, c'est un peu ingrat, en disant que... Quelle est la responsabilité de mon pays d'origine? Quand je prends mon pays, le Togo. Pourquoi est-ce que dans l'essai, je ne demande pas au Togo de financer? Voilà. Pourquoi ce n'est pas le Togo qui va financer cette bourse-là? Pourquoi pas le Togo? Ok, on a la réponse. Retard de développement déjà au Togo. Le Togo n'a peut-être pas assez les moyens pour gérer sa diaspora et tout ça. Donc je dis, le Togo s'apprête alors à perdre un talent pendant quelques temps. La responsabilité de mon pays. Il faut que les autorités togolaises sachent qu'on perd un talent pendant quelques temps. Parce que j'ai dit quoi? L'étudiant étranger s'engage à entrer dans la vie professionnelle. Faire vivre l'économie française pendant un certain temps, un certain laps de temps, pour payer cette forme de dette-là. Donc, c'est pas au Togo qui va la payer. Donc, voilà, le Togo s'engage à perdre son talent pendant un certain nombre de temps.
5: Mais, oui, ce que vous évoquez est très important, parce que des talents, on en paye, parce que au-delà de tout, après tout, il y a des gens quand même qui s'évertuent et vont de l'autre côté, alors pour faire des études, et après tout, ne reviennent plus, parce que quand on trouve alors certains métiers là-bas, ou on fait un travail là-bas, c'est fini, on préfère faire toute sa vie là-bas, compte tenu alors des conditions.
4: Des conditions. Et c'est pas ce modèle-là qui va améliorer la chose. C'est pas ce modèle que je propose qui va améliorer la chose. C'est pas ce modèle-là qui va faire rentrer encore des étudiants dans le pays d'origine, que ce soit au Togo, Bénin, Ghana, tout ce que vous voulez. C'est pas ce modèle-là qui va
5: améliorer la chose. Je vous comprends très bien. À demi-mot, je vous comprends. Oui, Ambroise, c'est vrai que notre jeune frère, bien sûr, parle de leurs conditions de l'autre côté en France en tant qu'étudiant. Et il a eu à proposer aussi un certain nombre de choses. Hein, et il a développé même sa proposition tout de suite.
6: Oui, d'abord, je salue son courage.
4: Merci.
6: C'est un fiole pour moi. Et il n'est pas évident de voir un jeune étudiant venir de la France et dire des choses qu'il dit. Et il est très intelligent. Ce que j'ai aimé chez lui, c'est... Moi, je parle souvent devant la personne, parce que je ne parle pas derrière. C'est-à-dire qu'il est tellement intelligent qu'il dit... Il a été à la fois... perturbateur et catalyseur. C'est-à-dire que la France nous a accueillis. Nous avons des conditions mieux que ce que nous avons chez nous. Et nous y étudions. Ce qui le fait mal, c'est le fait de catégoriser. Ce n'est pas une stigmatisation, en fait, mais c'est le fait de catégoriser les étudiants comme étudiants étrangers et étudiants nationaux. Ça, il a clairement dit. C'est ça même qui, je crois, lui a poussé à écrire le livre. Autrement dit, il n'allait pas vouloir écrire un livre. Parce qu'il ne trouve pas normal. Déjà, il est venu, il fréquente en France, il va payer ce prix-là d'avoir été accepté en France parce qu'il a dit, c'est une dette que vous payez. Et ça, c'est traditionnel à la France depuis les années 1600 et jusqu'au jour d'aujourd'hui. Et donc, la France fait ce qu'elle peut pour les étudiants francophones.
4: Bien sûr.
6: C'est vrai que nous, on a un greffe contre la France par rapport au crime qu'elle a commis depuis les temps immémoriaux, depuis Louis XIV jusqu'au jour d'aujourd'hui. Au demeurant, il le dit, beaucoup d'étudiants togolais vont en France pour aller étudier. Ça, on reconnaît ça à la France. Et les richesses africaines aussi, il y a de la limite pour les exporter en France. C'est ce que la France ne comprend pas. Mais j'ai admiré son courage. Je suis sûr que l'ambassadeur de France au Togo, où ses démembrements, tout ça, là, sont en train de suivre ce qu'il est en train de dire. Parce que je me rappelle, on a eu à faire une émission ici, c'est l'ambassadeur du Brésil qui nous a appelé. Oui. Parce que par rapport à l'immigration, tout ça là. Et donc, moi je lui dis de maintenir son courage comme ça. Parce que ils sont pleins à se plaindre là-bas, mais ils ne le disent pas.
4: Oui.
6: Et je dis, j'admire son intelligence parce que il dit tout ce que la France fait, c'est bon. Mais il y a du mieux quand même à améliorer par rapport à la stigmatisation qu'ils sont en train de subir. Parce qu'après tout, nous avons le même sang. Nous sommes du même statut étudiant. Nous sommes dans le même amphi. Les armées n'est pas faites pour les nationaux et les étrangers à part. Non. C'est la même chose.
5: Même les
6: et donc je suis en train de sentir dans ma peau ce qu'ils vivent, ce qu'ils vivent là-bas en France. Donc, du courage. Et je sais que tu vas retourner.
4: Oui.
6: Et je prierai.
5: Depuis que les difficultés sont là, on va toujours
6: retourner. Je prierai les dieux pour qu'il n'y ait pas cette restriction-là parce que quelqu'un. C'est ce que certains aiment, certains pays, certaines chancelleries aiment. Que la personne nous dise ça pour qu'on puisse améliorer. Et du courage. Et parce que s'il ne faut pas attention, il doit avoir forcément un second livre.
5: Non, mais ça, c'est vrai. À la fin même du livre, il a
4: fait un clin d'œil.
6: Non, je salue ton courage.
5: Merci beaucoup, Colani, Baba Nazir. Merci, vous restez avec nous. Je sais que déjà à partir de midi, il y a vos compatriotes, bien sûr, des auditeurs qui sont à l'écoute. Ils vont certainement vous poser des questions sur ces conditions que vous vivez de l'autre côté en France en tant qu'étudiant. Oui. Et au-delà de cela, ce que vous proposez aussi, vous l'avez si bien dit dans cette émission. Oui. Certainement, des gens vont vous poser des questions. Merci de rester avec nous. Hein.
4: D'accord.
5: Alors, nous sommes rejoints par notre confrère Jean Legrand Polorimi. Jean, bonjour.
7: Bonjour Pascal, bonjour confrère studio, bonjour à l'invité, bonjour à tout le monde.
5: J'espère que vous allez bien.
7: Au plaisir, ça va par la grâce de Dieu, j'espère chez vous également.
5: Ça va par la grâce de Dieu. Oui, Magloire, vous nous donnez le premier sujet pour débattre bien sûr en studio déjà. C'est avec justement cette élection au niveau de l'UPF international. Et là, nous avons tous ensemble appris bien sûr que Loïc Lockson est désormais alors le président de l'UPF international. Vous consacrez même la une de votre journal à cela ce matin, quoi de plus normal. Et je lis bien sûr ce chapeau que vous avez écrit. Vous écrivez « Élu à la tête du Bureau international de l'Union de la presse francophone UPF international le vendredi 29 mai 2026. Loïc Lockson a un vaste chantier qui l'attend. Et l'attente grande est entre réforme, restauration de la confiance, exemplarité et repositionnement dans le débat international. La mandature ne s'annonce pas de tout repos pour le journaliste togolais tout au long alors des 3 années à venir. Alors, d'abord, là, c'est le Togo qui s'honore. Quand on voit un Togolais, un citoyen qui est maintenant à la tête alors de cette organisation internationale.
7: Absolument, vous l'avez dit, c'est la première fois dans l'histoire justement de l'UPF qui est donc, disons, la plus vieille des organisations professionnelles réunissant les journalistes francophones à travers le monde, créée en 1950. Vous comprenez déjà que c'est une vieille organisation. Et il se trouve que pour la première fois dans l'histoire, quand la chance aura souri à un Africain de présider au destiné de cette union, bien Dame Nature a choisi le Togo et un de ses fils. Et donc nous disons que c'est historique, c'est le Togo qui gagne, c'est la presse togolaise qui gagne. Et comme on l'a dit, vous concernant en début d'émission, on se sent honoré parce que vous voyez les conditions dans lesquelles nous travaillons très souvent ici, et ça fait que par moment, si vous n'êtes pas endurant, vous n'êtes pas créatif, le talent ça s'atrophie en vous, et à un moment donné cela vous amène même à vous douter de vous-même. Est-ce que j'ai quand même de la matière à revendre? Mais avec de la pugnacité, avec du courage, de l'endurance, mais il arrive que le génie créateur vous propulse très loin. Et c'est le cas de Monsieur Luc Lawson, que vous connaissez très bien, le PDG de notre journal Flambeau des démocrates, qui a été ancien président de la section togolaise de l'UPF Togo. Lorsqu'il était aux affaires, vous avez vu qu'il était débordant d'initiatives. Il a mené le bateau, tant bien que mal, il a fait ce qu'il pouvait faire. C'est quelqu'un de très dynamique. Et donc aujourd'hui, arriver à ce niveau, oui, ça paraît un peu curieux, mais connaissant l'homme, connaissant sa vision et tout, lorsqu'il a envie de faire quelque chose, c'est quelqu'un qui n'hésite pas à aller chercher tous les moyens au service donc de sa politique. Donc aujourd'hui, nous pensons que oui, l'étape, disons, de l'émotion est passée, parce que le chantier, il est immense. On va pas dormir sur les lauriers, et il le sait d'ailleurs mieux que quiconque. Aujourd'hui, les grands chantiers qui, en tout cas, qui attendent lui et son bureau, c'est beaucoup plus ce chantier de réforme, parce que quoi qu'on dise, l'UPF, c'est de bonnes choses, mais également, comme notre ami l'étudiant l'a mis dans son bouquin, il y a toujours des bonnes choses qui se font de gauche à droite, mais il faut toujours chercher à améliorer l'existant. Et je crois qu'il y a des voix qui s'élèvent aujourd'hui pour appeler à une refonte en profondeur, n'est-ce pas, du système UPF, du mécanisme UPF. Et je crois qu'il a tout ça à faire. Et au-delà de tout, il y a également ces réformes-là qui concernent le volet institutionnel, le volet diplomatie de la chose, parce que qui parle de l'UPF parle naturellement de la francophonie, et qui parle de la francophonie parle de la diplomatie. Alors, pour Loïc Lawson, il le dit clairement que ça va être l'une de ses missions premières, c'est-à-dire que travailler en faire en sorte que l'UPF devient un acteur incontournable dans la diplomatie internationale. Et donc, tout ça, c'est beau comme ambition. Et c'est pour ça que nous disons que oui, c'est un Togolais qui est devant, c'est un honneur pour notre pays. Mais pour pouvoir mener à bien sa mission, il va falloir qu'il ait ce tapis institutionnel, parce que c'est tout à fait normal. À lui et à lui tout seul, il ne pourra pas. Donc, c'est aussi une invite justement aux autorités togolaises de se dire que voilà un fils qui porte haut notre flambeau. Aujourd'hui, il est devenu un ambassadeur. Et donc, qu'est-ce qu'il faut faire peut-être pour l'appuyer, pour qu'à la fin qu'on dise que la mandature qui a été togolaise a été un succès, une réussite. Je crois que c'est entre autres les grands challenges qui attendent actuellement M. Loïc et son bureau.
5: D'accord. De l'UPF. C'est clair maintenant, ces challenges, ces défis hein, que M. Loïc, enfin M. Lawson, Loïc doit relever. Romaric, après tout, c'est un Togolais qui est là aujourd'hui. C'est une première fois, bien sûr, dans l'histoire de l'UPF international, puisque Magloire l'a signifié hein, tout de suite dans son intervention. Et là, nous, surtout la presse togolaise, doit se réjouir hein, par rapport à cela.
2: Oui, nos chaleureuses félicitations au doyen Loïc Lawson. Nous connaissons l'homme ici au sein de la corporation. Nous savons de quoi il est capable. Nous connaissons son dynamisme. Et donc, son élection à la tête de l'UPF, en tout cas, n'est pas une surprise. Pour moi, c'est un mérite. Et donc, c'est une reconnaissance. Ce monsieur fait vivre la presse togolaise. Aujourd'hui, tout comme dans la vie des organisations, l'UPF traverse une crise, et donc c'est qui certainement connaît qui franchit une étape avec l'élection de notre confrère. Je crois que tel que Magloire l'a dit, il va falloir retrousser les manches pour donc faire en sorte que les voix dissidentes ou dissonantes que nous entendons au sein de notre groupe, qui est fort de plus de 3 000 membres répartis dans 110 pays. Donc ce n'est pas une tâche qui va être aisée, mais connaissant l'homme, je crois que nous lui faisons confiance. Il va honorer la presse togolaise. Le Togo en matière de diplomatie est très actif, et donc notre ami fera ce qu'il peut faire pour honorer davantage son parcours journalistique.
5: D'accord. Oui, c'est vrai que le journal Flambeau des démocrates, hein, il y a beaucoup de journaux qui sont revenus, bien sûr, sur le sujet. Le changement même, d'ailleurs, revient aussi sur le sujet, hein, le changement qui est écrit. Loïc Lawson à la tête de l'UPF International, un salut pour la presse indépendante. C'est une question que vous vous posez. Oui. Autre journal, bien sûr, hein, qui s'intéresse au sujet, c'est bien Canal D, le journal Canal D qui titre « Média, Loïc Lawson aux commandes de l'UPF International ». Bien sûr, l'information a été donnée et je reviens alors à Flambeau des démocrates. Flambeau des démocrates, c'est qui écrit UPF International, retrousser les manches. Et c'est pour cela même d'ailleurs que Magloire nous a expliqué les défis, les challenges, bien sûr, alors du nouveau président de l'UPF International tout de suite. Et Jean, quelle est votre analyse alors de cette élection du Togolais et surtout de notre confrère à la tête alors de cette institution internationale?
7: Non, c'est d'abord une fierté, parce que quand un Togolais brille à l'international, c'est le Togo qui est plus en vue. Et depuis que le confrère Loïc avait tenté de briguer la présidence du CONAP et qu'il n'avait pas pu l'obtenir en 2018, il s'est résolument tourné vers l'international. Cela se voyait dans toutes ses actions. Il a d'abord brigué avec brio la tête de l'UPF section Togo. Il a fait ce qu'il pouvait. Et on l'a plusieurs fois vu sur plusieurs événements qu'il a organisés avec cette magie qu'il a lui seul de retrouver des partenaires et d'organiser des événements, de faire venir des personnalités, pas des moindres. Ça, c'est un mérite qu'il faut lui reconnaître. Maintenant, il a pris la section internationale de l'UPF. On attend beaucoup plus de lui. Comme lui-même, il a dit dans son programme, notamment, il s'agira de protéger les journalistes. On attend sur ce volet. Rassembler davantage, parce que vous n'êtes pas sans savoir que ces derniers mois, l'UPF a été émaillé par certaines divisions, certaines dissensions. Il va falloir ramener la sérénité dans la maison et faire rayonner cette institution, comme lui-même il l'a dit, notamment également. Nous l'attendons sur le volet de la désinformation, de la transition des médias vers le numérique. Et moi, je l'attends encore beaucoup.
5: C'est beaucoup
7: plus,
5: de chantiers, hein?
7: Beaucoup de chantiers. Je l'attends également beaucoup plus sur la question même des journalistes togolais, parce que plusieurs fois, les journalistes togolais ont moyen de partir avec les autorités. On attend de voir quelle sera vraiment la réaction de l'UPF international, qui est chapeauté aujourd'hui par un Togolais, sur les questions, ces questions sensibles-là. Vraiment, il faut que le journalisme au Togo ait un nouveau visage, et on espère également qu'avec le leadership qu'il a, il pesera de son poids pour quand même qu'on ait un nouveau visage de cette profession au Togo.
5: D'accord. En bref, on pourra dire que les attentes sont grandes.
6: Oui, vu l'immensité de la tâche qui est devant le nouveau président qui hérite d'une organisation vieille de plus de 75 ans, je peux comprendre que ce n'est pas évident de s'en sortir aussi facilement. Mais Loïc étant quelqu'un de dynamique et qui n'a pas froid aux yeux, qui sait ouvrir les grandes portes, comme ça je le connais, et saura quand même jouer sur cette qualité-là, joint à la diplomatie, pour pouvoir atteindre le sommet dont il est en train de viser. Et il a autour de lui certains membres du bureau qui ne sont pas forcément ouest-africains. Il y a des maghrébins, il y a des gens qui sont dans les îles. Et je crois que c'est ce qui veut dire que c'est un melting pot de diverses nationalités, de diverses dimensions intellectuelles et de divers, comment on dit ça, mentalités, et avec qui il faut travailler pour pouvoir sortir quelque chose de potable. 2 ans renouvelables. Et il a annoncé les couleurs, hein. Et je crois que c'est quelqu'un qui aussi aura des contacts avec les dirigeants des pays francophones. Je parle bien des chefs d'État et tout ça, parce que je me rappelle quand ils étaient emprisonnés ici, Majamba Diagne était arrivé ici pour voir les autorités, lui étant qui était président en ce moment. Et donc nous lui souhaitons le meilleur. Vous savez, dans notre monde ici, dans la presse togolaise, surtout privée, c'est c'est compliqué. Jean l'a dit, il avait tenté de prendre la destinée du Konop, mais les pots de banane et les aiguilles de foin sont passés par là. Et je ne voudrais pas encore envoyer, je ne voudrais pas envoyer des pics ce matin. Mais ça nous tue, ça nous nuit. C'est-à-dire que le fait de ne pas dire ce qui ne va pas nous tue. Les gens voient ça, ils se taisent. C'est pourquoi j'ai encouragé le jeune par rapport à son histoire d'étudiant en France et tout ça. Nous n'aimons pas nous dire la vérité. L'hypocrisie et la vérité nous tuent. Et bizarrement, Loïc, lui, n'est pas comme ça. C'est le fait même que tu sois véridique, tu sois direct, sans embêter certaines personnes. Et eux, ces personnes-là meurent dans l'hypocrisie. D'accord. Ils meurent, on les enterre vivants comme
5: d'accord.
6: ça.
5: D'accord, merci.
6: Pour finir, je crois qu'il a besoin du soutien quand même, d'abord des journalistes togolais.
5: Oui.
6: Même de ceux-là qui vont à des choses à l'international sans rien dire à leurs confrères ici, qui gagnent des places, mais ils préfèrent envoyer ça aux Ivoiriens et aux Camerounais et laissent les Togolais. Lui qui n'est pas comme ça. Donc j'ai foi en lui pour que les Togolais puissent être les premiers à gagner de son aura de président de l'UPF international.
5: D'accord, merci beaucoup. Et effectivement, nous souhaitons un bon vent à notre confrère Loïc Lawson. On va aborder un autre sujet. Ce sujet, je l'évoquais en début d'émission. C'est bien sûr cette décision de la Cour de justice de la CEDEAO. Je le disais, la Cour de justice de la CEDEAO, instance judiciaire communautaire, a de nouveau condamné l'État togolais à l'issue d'audience tenue à Conakry du 15 au 18 mai 2026, réunie pour examiner plusieurs dossiers impliquant différents pays membres. La juridiction a relevé des violations des droits fondamentaux dans plusieurs affaires liées au Togo, dans un contexte marqué par des accusations récurrentes de détention arbitraire et de manquement aux garanties judiciaires. Et premièrement, dans le premier dossier, l'opposant Jean-Pierre Fabre a obtenu gain de cause. La Cour a estimé que ces droits avaient été violés lors des manifestations politiques de 2017 à Lomé. L'État togolais a été condamné à lui verser une indemnisation de 6,5 millions de francs CFA pour réparation du préjudice subi. Magola, quelle est votre analyse alors de cette sortie de la Cour, de cette décision de la Cour, j'allais dire?
7: Non, mais je dirais que la surprise, la grande surprise, c'est qu'il n'y a point eu de surprise. Parce qu'en la matière, le Togo a été toujours condamné. Hein, si vous vous rappelez des mémoires de journalistes que nous sommes, lorsque le Togo est amené à comparer devant la Cour de justice de la CEDEAO, il a été toujours condamné, disons, sur ces dernières années. Maintenant, une fois, on peut considérer que c'est une erreur. Deux fois, peut-être une erreur. Mais trois fois et plus, ça voudrait que c'est peut-être une ligne politique. Ça, c'est peut-être une ligne politique de Lomé, c'est-à-dire que nous sommes prêts à sauvegarder, consolider nos acquis, peu importe ce qu'on pourra nous reprocher en termes de violation des droits humains et tout. Mais quand ça est comme ça, je dis, ça ne fait pas du bien à l'image du pays. Parce que oui, gérer un pays, le pouvoir, tout ça, c'est une bonne chose. Peut-être il faut se doter de tous les moyens pour y arriver. Mais lorsque des actes sont commis, peut-être de façon, avec une fréquence inquiétante, et que ces actes-là violent les droits humains, c'est là où ça doit interpeller les humains que nous sommes. Parce que aujourd'hui, c'est l'autre. Qu'est-ce qui prouve que demain, ce ne sera pas ton tour? Et c'est pour ça que j'ai été un peu suffisamment touché. Lorsque, en juin dernier, ça fait presque un an, ce qu'on pourrait appeler le feuilleton Amron, avec les violents qui en sont suivis, on a vu des vidéos qui projetaient des forces de l'ordre tabasser des bonnes femmes. Je ne sais pas, peut-être que ces femmes-là manifestaient sans l'aval des autorités ou lors d'un événement pas autorisé. Peut-être que c'est ça. Mais le traitement inhumain, que toute cette décharge que certains, je ne dirais pas les forces de sécurité, mais certains forces de sécurité et de défense ont exercé sur ces pauvres dames. Et nous tous, on a vu, ça a choqué les humains que nous sommes. Mais on a été surpris que derrière, lorsque la question avait été posée à M. Adjourovi, qui est donc le ministre de la Justice, qui est censé défendre prioritairement les droits humains, il n'a trouvé mieux dire que de féliciter ces agents pour le professionnalisme. Vous voyez? Et c'est ça qui est un peu dérangeant. Et donc, ça voudra dire que advienne que pourra, nous on agit. L'essentiel, c'est que ben, quand peut-être un petit esprit veut nous déranger, on pourra rapidement le remettre à sa place. Maintenant, comme je le dis, c'est l'image du pays qui prend un coup. Et qu'est-ce que ça fait qu'on soit togolais? Et quand l'international, on vous dit, mais la Cour commune, la Cour de justice de la CEDEAO, c'est notre Cour commune, ça voudrait dire que c'est les États qui ont convenu justement mettre en place une Cour comme ça pour essayer de défendre les droits humains et surtout peut-être punir, si je peux le dire ainsi, ces États qui ne sont pas de bons élèves en la matière. Mais comme je le dis pour le cas du Togo, ça c'est un épisode de plus, c'est un long feuilleton, peut-être d'autres viendront, mais ça sous-entend que pour Lomé, c'est peut-être une ligne politique. On peut nous condamner, on va payer les amendes et tout, mais on fonce, et c'est un peu dommage.
5: Romaric, est-ce que vous avez été surpris dans cette décision de la Cour à l'égard de l'État togolais?
2: En fait, ce n'est pas la première fois. Ça, c'est une énième fois que le Togo est condamné. Alors, chaque fois que... Surtout, dans quoi? Dans la violation des droits de l'homme. C'est regrettable. Maintenant, si vous voyez, depuis 2006 jusqu'à nos jours, nous assistons à la dégradation constante des droits de l'homme au Togo. Et moi, je ne sais pas pourquoi le régime en place a fait ce choix. Les citoyens togolais restent des citoyens togolais. Vous gouvernez pour le peuple. Et donc, c'est écœurant que des gens puissent vouloir manifester et qu'on dispose, qu'on mette en place des forces qui doivent servir de sécurité ou de l'ordre, bastonner au vu et aussi de tout le monde, impunément se sentir au-dessus, on peut tout faire sans être puni. Et maintenant, quand les gens réagissent, la CEDEAO par exemple qui condamne le Togo, moi je ne sais pas si le Togo va respecter cette décision. Je ne sais pas si elle a respecté une fois une décision de la CEDEAO, je ne crois pas.
5: Mais c'est ça aussi un autre point de la question, du sujet.
2: Oui,
5: c'est-à-dire, parce que le problème, c'est que. De 6,5 millions à payer.
2: Mais c'est un manque à gagner pour le contribuable togolais. Alors, en quoi le pays perdrait, par exemple, si on optait pour un encadrement systématique des manifestations, au lieu de choisir la voie de la répression? C'est ça la question. 6 millions, 15 millions pour un autre, dans une autre affaire, il y a eu déjà d'autres condamnations. Ça peut construire au moins une salle de classe quelque part. Ça peut acheter des tables bancs. Ça peut faire autre chose pour dans le social. Ça peut acheter des médicaments pour un hôpital. Ça va de l'image du Togo. Nous sommes désolés de faire ce constat. Imaginez des citoyens qui avaient écrit, déjà frappé. Devant leur maison. Ça dit que nous devons finir avec cette façon de croire qu'on peut gouverner un pays par la violence militaire, c'est-à-dire la force publique. C'est vrai, la force, l'exécutif a le droit d'user de tous les moyens pour garantir la sécurité ou l'intégrité territoriale. Mais à un moment donné, il faut comprendre que les citoyens aussi ont le droit de manifester et d'exprimer leurs sentiments. Ils reviennent aux forces de l'ordre. S'il y en a pour frapper, s'il y en a pour tabasser, il y en aura donc pour encadrer. Mais c'est un mauvais choix. C'est un mauvais choix que le régime, que notre gouvernement fait en violant les droits.
5: D'accord.
2: Il y a d'autres citoyens qui sont... Même la justice togolaise sort des arrêts, des délibérations que le régime ne respecte pas. Il y a des gens qui sont en prison alors qu'ils sont censés être dehors. Où va le pays?
5: D'accord. Oui, Jean, votre analyse?
8: Vous savez...
7: Les uns et les autres l'ont déjà dit, c'est une mauvaise publicité pour notre pays. Mais moi, personnellement, j'ai compris qu'aujourd'hui, depuis quelques années, les instruments sous-régionaux, les rapports des ONG internationales n'ont plus véritablement d'effet sur les régimes politiques. Parce que j'ai comme l'impression que chaque pays aujourd'hui trace sa voie, en fait. Et regardez, par exemple, comment les choses sont passées au Bénin après le premier mandat du président Patrice Talon. On a verrouillé la présidentielle et beaucoup de choses. Personne, rien n'a bougé. Les pays de l'AES, chacun fait sa loi. Au Togo, au Ghana, au Sénégal, Macky Sall avait foncé dans le tas. Mais à la limite, c'est le peuple sénégalais qui lui-même s'est mis en face de lui. Donc aujourd'hui, moi je dis que nos pays en fait suivent une voie propre à eux. C'est vrai que c'est malheureux qu'on en soit arrivé là, mais je crois qu'il va falloir vraiment essayer d'ajuster les choses, parce que c'est pas bien que toujours notre pays soit sur la place publique. Ce n'est pas la première fois. Toujours condamné, toujours condamné, toujours condamné. Ça donne un mauvais signal auprès des investisseurs internationaux, parce qu'on dit quoi ? Que la justice est le premier baromètre pour savoir si lorsque vous avez un problème avec l'État, le droit pourrait être dit. Mais si déjà au plan national, on a des soucis et qu'on va à l'international, on nous est toujours condamné, même si parfois nous ne respectons pas, ça va donner un mauvais coup face à d'autres pays.
5: D'accord. En fait. D'accord. Oui, Ambroise, moi, c'est vrai que ce qui m'interpelle alors dans cette condamnation, c'est vrai qu'on a aussi cette... le fait que des Togolais arrivent à saisir plus alors cette instance juridique ou juridictionnelle de la CEDEAO, tandis qu'il y a la justice qui est là à l'interne, et on préfère plutôt alors saisir la Cour internationale ou la Cour alors de justice de la CEDEAO, et finalement ils ont souvent gain de cause par rapport à des litiges entre eux et l'État. Est-ce que finalement pour cette question de confiance en la justice togolaise, est-ce que ça ne revient toujours pas?
6: Non, personne n'a plus confiance à la justice togolaise. C'est clair que les gens préfèrent. Il y a des juges qui font le travail. Et sur d'autres domaines donnés, la filiation, le régime matrimonial, les mariages, tout ça là, ils arrivent à trancher quand même ce qu'ils peuvent. Mais en matière de politique ou de terre, tu parles de terre.
5: Litiges fonciers.
6: Et nos juges sont vraiment spoliés. Il faut avoir le courage de le dire. Vous savez, nul n'est censé ignorer la loi. On le dit souvent. Et l'ignorance de la loi ne fait pas obstacle à son application. On demande au peuple de respecter la loi. Mais ceux qui sont nos dirigeants ne respectent pas la loi. C'est un État voyou. Quand on a un État voyou, seul un État voyou peut ne pas répondre à un instrument régional auquel il est parti. Moi, j'ai été suspendu dans ce journal, dans ce pays, mon journal, et moi-même, pour la première fois au Togo, on suspend un journal et son directeur pour 4 mois. Ce qui est une aberration et un déni de droit qu'ils ont commis. Nous, on a saisi la justice de la CEDEAO, leur avocat, c'est M. Tchalim ou quelque chose comme ça, ils nous répondent, on les a convoqués, ils ne répondent pas. Mais c'est toujours pendant, l'affaire est toujours pendante au tribunal là-bas. Parce que ça a été une violation des droits. Vous ne pouvez pas garantir la liberté

0: de vous un État voyou, un État qui ne respecte aucun instrument. Et vous allez voir, ils vont courir adopter les traités qui touchent la mère, et les enfants, et comment les chiens peuvent circuler, tout ça là. Ce qui touche la liberté, les libertés fondamentales. Les libertés fondamentales sont des PDG qu'on ne touche pas. C'est-à-dire que vous, liberté de culte, liberté de circuler, liberté de manifester, liberté d'expression, liberté notre liberté, on appelle ça comme la liberté
1: de la presse.
0: Mais c'est des libertés fondamentales qu'on ne touche pas. Ici, ils piétinent tout ça. Mais demain, ça va les rattraper. Je suis désolé. Ça va les rattraper demain parce que les organisations internationales, Amnesty, tout ça là, bon, on peut chier sur eux, hein, mais la commission même des Nations Unies sur les droits de l'homme, tout ça là, c'est noté. Et demain, ça va revenir. Ils sont là, ils ne pensent qu'à leur fauteuil. C'est une consoeur qui dit souvent que quand vous pensez trop à transporter le fauteuil dans l'au-delà, vous ignorez que vous avez des gens à gouverner, que vous avez des gens dont leurs conditions de vie et l'amélioration de leurs conditions doivent vous préoccuper. Ils ignorent tout ça. Mais on est là, on verra comment ça va terminer. Nous tous, dans 100 ans, il n'y aura aucun de nous, à part quelques 10 personnes, aucun de nous au Togo qui sera encore sur Terre. Donc si on imagine ça, que demain, dans 50 ans, beaucoup parmi nous vont partir. Dans 30 ans, beaucoup parmi nous vont partir. Quel égoïsme, quel orgueil on a encore à faire à l'endroit de nos citoyens, que Dieu nous a donné de gouverner et de trouver de meilleures conditions de vie pour eux.
1: D'accord. Alors, on va terminer avec cette information, bien sûr, que nous avons eue aussi hier. C'est par rapport à la suite. La suite qui change de tête, bien sûr. Et le journal Ouara, le vainqueur, nous donne, bien sûr, le sujet également ce matin. Le journal écrit « Changement à la tête alors de la suite. Ayeva Ilagou succède à Debo Kwamba Appoint Barandao ». D'autres journaux, bien sûr, hein, sont revenus sur le sujet. Mangoula, alors, c'est vrai, nous connaissons cette difficulté que les Togolais ont par rapport même d'ailleurs à l'électricité ces derniers temps, avec des coupures intempestives. Et finalement, c'est le directeur général, bien sûr, qui est changé à la tête alors de la société. Est-ce qu'on pourra dire que c'est la solution?
2: Je veux bien le croire. Je lisais hier un post de l'ancien député Thierry Taman qui m'a fait sourire. Il disait que c'est son oncle l'ancien, mais il est très content de son Limoges parce que son oncle n'a qu'à aller se reposer au village. En réalité, c'est un peu comique, mais ça dépeint une réalité très triste. C'est-à-dire que changer quelqu'un pour le changer, c'est pas ça la solution. Tout le monde sait que le problème de la société, c'est pas les DG. Sinon, combien de DG on a eu depuis
0: Djeteli.
2: Nyandi Djeteli.
0: Bien avant lui, il y avait eu des gens. Mais c'est lui qui a le plus duré.
2: Mais jusqu'au jour d'aujourd'hui, les problèmes sont là. On change. Kodjo, on amène Anani. C'est bien. Moi, j'ai envie de souhaiter bienvenue au nouveau. Il paraît qu'il est venu de la France. Et il a eu une expertise en la matière, redresser les sociétés en difficulté, ingénieur en télécom, tout ça, c'est beau. C'est joli, c'est beau. Mais je présume que dans 2 jours, là, lui-même, il saura où il est arrivé. Parce que ce qu'on ne dit pas souvent, c'est que le problème de la société, je crois que c'est un problème de positionnement. C'est un problème de guéguerre entre les courants, les courants d'intérêt, tout ça. Et chacun voulait placer ses pions. C'est ça la vérité. Maintenant, tous les rapports qu'on a eu, vous savez, quand on dit problème énergétique, quand les DG passent même à la télévision, ils ont du mal à expliquer ce qui se passe. Parce que si ça ne tenait qu'à eux, en tant que DG, je crois que le problème serait réglé depuis. Mais posons-nous les bonnes questions. Est-ce que nous avons déjà payé nos factures auprès des fournisseurs? C'est de ça qu'il est question. Maintenant, si on laisse l'ombre pour se jeter sur la proie, peut-être qu'on va changer des gens. Adjo va venir, s'il va venir, Anani, si de suite.
1: D'accord.
2: Mais malheureusement, on aura toujours les mêmes problèmes. Sinon, je prie. Ma prière, c'est que le nouveau puisse arriver à nous sortir la baguette magique pour qu'il n'y ait plus ce problème énergétique qu'on connaît.
1: D'accord.
2: C'est tout.
1: D'accord. Et Romaric, est-ce que vous pensez que là où peut-être M. Barandao a échoué, M. Ayeva va réussir?